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1: Il faut l'applaudir encore, hein, parce que moi, j'écoute religieusement et je trouve que les deux dames qui viennent passer, qui viennent chanter là, Sam El et la reine, elles chantent juste.
2: Merci.
1: Ça crie pas. Donc. Non, il faut pas.
3: Moi, t'aimer là pour toi tout de suite.
1: Non, ça chante juste, c'est chanter. Non, c'est chanter. Hein. Donc, vous avez votre place sous la place du marché. Mm-hmm. Donc, il faut que vous ayez quelqu'un après vous pour vous booster, pour que vous allez très loin. Roger, tu connais la voix?
4: Ok.
1: Tu connais qu'est-ce qu'il faut faire? Tu dis ok.
3: Non, il pensait que c'était son tour à aller chanter.
1: Non, non, en fait. Non. Maintenant, là, c'est Alda. Elle se prépare pour aller sur la piste.
3: Il y a tellement monté. Il y a un bain micro là.
1: Maintenant, c'est Alda. Elle va sur la piste. Vous pouvez profiter pour faire des photos, faire des vidéos pour partager, pour faire aux gens voir que vous avez chanté. Vous étiez à votre 13 ici à Mega FM. Hein. Alors maintenant, là, Alda est en train de faire des étirements. Elle fait. Donc, tu es prête. On attend. Le temps, c'est Alda qui va chanter son titre qui s'appelle Vous et moi.
3: Vous et moi, ok.
1: Pourquoi vous et moi?
3: Je parle dans le micro?
1: Oui, tu parles dans le micro, tout le monde entend. Hein.
3: Eh bien, vous et moi, on va dire que c'est une prière, en fait. Une prière parce qu'il y a deux personnes qui se voient, qui se connaissent et tout ça. Mais il y a un petit truc qui se passe entre eux. Mais la fille a envie de faire le premier pas, mais ce n'est pas dans ses principes. Donc, elle prie pour que l'autre puisse aller, mais dis quelque chose hein, pour que
5: fasse ce premier
3: pour
5: pas,
3: que ça
5: quoi.
3: Puisse, voilà. Tu as compris? Voilà.
1: Et ça se passe où cette histoire?
3: Ah ben, un peu partout. Hein. C'est pas chez moi. Quand je chante quelque chose, c'est pas forcément une histoire.
1: Je t'embête.
3: Peut-être qu'il y a un petit brin dedans, voilà. Mais pas tout, pas complètement.

0: L'émission Tempo Weekend continue. Nous avons déjà écouté Sam L. Nous avons déjà écouté La Reine. Nous avons écouté Alda. Maintenant, nous allons écouter Roger. Roger, il est là. Il va faire une petite prestation à Mega FM. Plus tard, il sera quelque part aussi sur un podium. Vous aurez où?
1: Non, ce sera plus sur le podium. C'est annulé. C'est annulé pour nous.
0: Sur le podium. Mais je pensais que vous étiez sur le podium ce soir.
1: Normalement, on devrait être, mais c'est annulé. Ce serait pour une autre fois. C'est pas perdu.
0: D'accord. Donc, on va écouter ton titre. Reste.
1: Reste. Et ça veut tout dire. Reste.
0: Pourquoi reste?
1: Ah bon? Non, c'est moi qui dis reste.
2: Justement, ce que tu as fait.
1: Non, après une petite discussion, quelques mots de temps, on était comme ça, mais on doit se quitter. Okay. Et doit partir à droite, je vais partir à gauche. Merci, père. Comment gérer la chose, toi? Voilà, c'est ça.
0: Mais est-ce qu'elle est restée? Est-ce qu'elle est restée?
1: Est-ce qu'elle est restée?
2: Ouais.
1: Dans la tête et dans le cœur. Dans la tête et dans le cœur.
0: Ah, après ça, ou t'as pas en limbé après ça?
1: Non, même pas. Ben, si on y aime là, se revoir.
0: Le téléphone sonne, on va voir ce qui est là. Mega FM, bonjour.
3: Bonjour.
0: Allô, Mega, baissez votre retour, s'il vous plaît. Écoutez-nous directement sur votre téléphone. C'est pas la peine d'avoir la radio comme ça. Il y aura moins de. Donc vous êtes toujours avec nous?
3: Allô?
0: Oui, vous êtes avec nous. Vous nous appelez d'où? Allô?
3: Oui, maître.
0: Allô, vous êtes avec nous?
3: Oui, je suis avec vous.
0: Vous nous appelez d'où?
3: 8 kilomètres. Oui, je suis avec vous.
0: Donc, il ne faut pas écouter la radio, il faut écouter directement sur le téléphone.
3: Bah justement, c'est ce que je suis en train de faire.
0: Donc, vous nous appelez d'où?
3: 8000 kilomètres.
0: Ah, 1000 kilomètres.
2: 8000
0: kilomètres maintenant, là, j'ai compris. Parce que je dis, qu'est-ce qu'elle disait? Donc, vous voulez parler à mes invités?
3: Je les connais déjà.
0: Donc, vous pouvez parler, l'antenne est à vous. Hein. Allez-y.
3: Bonsoir, Alda, que je ne connais pas déjà, que j'ai déjà apprécié, j'ai déjà vu en prestation. Ce qu'elle fait, c'est magnifique.
2: Merci.
3: Je t'en prie. Hein. Après, c'est la petite femme, Sam L. Il va falloir que... Elle, comment dire, elle sait déjà ce que je veux dire. Elle
2: sait déjà. J'ai déjà compris.
3: Donc, voilà. Donc, sinon, ça va pas le faire. Hein. Donc, voilà. Et, non, je rigole. Et la magnifique, la reine.
2: Salut, allô? Comment tu vas?
3: Je vais bien, ça va. Ça va et toi?
2: Ça va. En pleine forme, je profite du moment.
3: Ouais, depuis tout à l'heure, je suis en train de vous écouter depuis 8000 kilomètres. Mmh. Voilà. Et le fameux reste, je l'attends.
1: Reste.
2: Ah, reste.
3: Ah. Roger.
1: Je sais. On parle le même langage.
3: Et je ne suis pas restée.
1: Ça fait plaisir de t'entendre.
3: Ça fait plaisir, et toi?
1: Ça va.
3: Ça va, non, je rigole. Alors, ça fait plaisir, et toi?
1: Ça va.
3: Ça va, non, je rigole.

0: Et
1: donc, voilà.
0: t'as réussi à m'avoir quand même?
1: Oui, j'y suis. Bah, après, bah, je suis, il faut dire que j'ai couru derrière toi pendant presque 2 ans, quoi. Alors, non, c'est compliqué. Hein. Bon, maintenant, il a décidé de rester.
0: Ben, maintenant, maintenant que tu m'as trouvé, tu profites, là.
1: Comment?
0: Maintenant que tu m'as trouvé, tu profites.
1: Oh là là. Oh, je rigole. Et bon, alors, moi, je me présente. Alors, je me présente. Donc, je suis la personne avec laquelle les trois artistes, Sam, la reine et... Roger, ainsi que d'autres artistes encore qui ne sont pas là malheureusement, travaillent. Et je me suis dit que ce serait sympa de les appeler, de leur dire de leur faire un petit coucou et de leur dire que même si je suis à 8000 km, je suis là avec eux. Voilà.
2: Merci.
0: Merci Marie-Chantal.
1: Non, monsieur. Oui, et bah, prochainement, je serai dans les environs. Et bon, malheureusement, on n'a pas eu, ils n'ont pas eu l'occasion d'être sur le podium, sur les podiums dans ce Bertrand, hein, mais c'est pas grave. Hein. Donc, ça sera pour une prochaine fois. Voilà, donc c'est quelque chose qui n'est pas perdu et il y a d'autres projets pour eux. Donc on sera sur la Guadeloupe avec le producteur parce qu'il faut que je présente le producteur. Alors le producteur il s'appelle Johan Pierre. Alors de son nom pas d'artiste mais de son nom de producteur c'est X-Road Production. Et c'est, comment dire, un organisateur de soirée. Je ne sais pas si vous connaissez, Johan Infinity. Mmh. Voilà. Et c'est avec lui que je travaille, que j'ai eu l'occasion de les produire. Voilà. Et apparemment, on voit que il y a beaucoup de gens, il y a beaucoup de retours, hein. Et j'en suis fière d'ailleurs. Et il y a d'autres sons qui sont en prévision, voilà. Donc la reine, je crois qu'elle a 2 sons qui sera prochainement. Une prévision pour l'année prochaine déjà, voilà. Sam qui a un très beau duo avec DOG, voilà. Et Roger, c'est un touche-à-tout. Voilà.
0: Ok.
1: Voilà.
3: D'accord. Vous avez d'autres choses à ajouter?
1: Bah non.
3: Donc, non, non. On vous remercie d'avoir appelé les artistes. Vous allez les appeler après la fin de l'émission. Et
1: oui,
3: quand vous serez sous le département, vous pourrez venir à la Mega FM avec eux, avec les restes des artistes aussi.
0: Elle sera là bientôt.
1: Il y en a une malheureusement qui ne sera pas là. Elle sera peut-être pas là. À mon départ, je crois que moi, j'aurai le temps de partir. Donc, on va se croiser. Et je ne sais pas si vous la connaissez, l'INCM.
3: Non, je ne la connais pas.
1: Voilà, elle a un titre, un très beau titre, Tristesse Dorée, et Tu regardais dormir. Donc, c'est magnifique. Et il y a DOG, c'est Tidoudou. Et l'autre son, si je me souviens bien...
0: Floco. C'est du dancehall.
1: C'est Floco, voilà. Ah, j'oublie. C'est grave. Voilà.
3: D'accord.
1: Alors, donc, je vous souhaite à tous une bonne soirée. Voilà.
2: Merci.
1: Et à très bientôt.
2: Ok. À bientôt.
1: Voilà. Et Alda, on doit se voir.
2: Pas de soucis.

0: Allez.
1: Ok, ben, porte-toi bien. À bientôt.
2: Donc l'émission Tempo Weekend continue. L'autre artiste, elle est en Guadeloupe ou où est-ce qu'elle est?
3: Non.
2: Elle n'est pas ici. D'accord.
1: DOG ici, mais pas l'INSEE.
2: Mais bien la prochaine fois, Roger va emmener tout le monde.
1: Oui. Sera là aussi.
2: D'accord. Donc maintenant, on va écouter Roger. Alda est très pensif, je ne sais pas qu'est-ce qu'elle a.
4: Non.
2: On va écouter Roger, reste. Reste. Donc on va écouter le titre de Roger qui s'appelle Reste sur la 88.9 de Mega FM.

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0: L'émission Tempo Weekend continue. On écoute tous les artistes. Ils ont fait un petit show à Mega FM. Et j'espère qu'ils iront loin parce que tout le monde a du talent, a du potentiel.
1: Merci.
0: Vous pouvez vous applaudir. Hein. On peut même faire oui pipi pour Alda. Oui pipi pour Alda.
2: Oui.
0: Oui pipi pour la reine.
2: Oui.
0: Oui pipi pour Sam.
2: Oui.
0: Et pas de oui pipi pour Roger alors. Oui pipi pour Roger. Donc, qu'est-ce qu'on va faire maintenant? On va continuer notre petite conversation. Comment ça se passe en studio quand vous allez faire vos enregistrements? Ça a été facile pour la première fois ou comment ça s'est passé pour toi, la reine?
1: La première fois, je découvrais, donc je ne peux pas dire que c'était difficile, mais il y avait des choses à apprendre. Il fallait bien écouter, essayer de reproduire ce qu'on attend de nous. Là, pour ce nouveau projet, ça a été, mais c'est toujours les mêmes choses. Toujours être à l'écoute, essayer de faire au mieux et puis de donner l'émotion qu'on attend aussi de soi. Parce que parfois, ce n'est pas évident. Mais on ne peut pas dire que c'est quelque chose qui est difficile.
0: Et que la première fois que tu es allé en prestation, par exemple avec le groupe que tu es là, comment tu as fait pour affronter le public? Ça a été facile?
1: Je pense que oui. En fait, je ne crois pas que je sache vraiment ce qu'est le trac. Peut-être parce que je n'ai pas encore joué devant 10 000 personnes, je ne sais pas. Mais je suis là, j'ai quelque chose à faire, je le fais. Voilà. Je ne sais pas si je... Non.
0: Tu t'adaptes?
1: Vite.
0: Vite, à moins que tu montes sur le podium et tu ne regardes pas la foule et tu fais ta prestation.
1: Vous savez, on vous dit toujours de ne pas regarder directement, mais des fois, je ne sais pas. Des fois, je regarde, des fois, je ne regarde pas. Des fois, j'ai les yeux fermés. Je fais comme ça vient, en fait. Comme ça vient.
0: Et Samuel?
3: Alors...
0: Pour l'instant,
3: premier enregistrement, du moins les premiers que j'ai fait, c'était pour des chœurs. Donc, ça a été, ça s'est bien passé. Pour mon single, c'est vrai que c'était un petit peu plus difficile parce que j'étais seule. Mais ça s'est bien passé. Je suis fière de moi.
0: Nous avons un appel, nous allons réceptionner l'appel. Mega FM, bonjour.
4: Alors, bonjour, c'est Mega FM.
0: Oui, c'est bien Mega FM.
4: Oui, j'appelle de la métropole.
0: Oui, vous voulez parler aux invités ou l'antenne est à vous?
4: Et je peux parler aux invités?
0: Oui, vous pouvez parler.
4: Oui, bonjour, je suis Madame Diane, j'habite en France. Oui, bonjour, c'est le Mega FM.
0: Baissez votre retour, écoutez-nous directement dans votre téléphone.
4: Ok, d'accord.
0: D'accord, baissez le retour, écoutez-nous dans le téléphone parce que il y a un retard et vous allez vous mêler les pinceaux. Donc, on attend notre... vous êtes déjà avec nous?
4: Oui.
0: Donc, vous pouvez intervenir. Allez-y.
4: Ok, d'accord. Baissez votre retour. Ok, d'accord. Je passe mon retour et je vais écouter.
0: Écoutez directement dans le téléphone ou bien éloignez-vous de trucs que vous écoutez, soit votre télé, soit votre ordinateur.
4: Je vais aller directement sur le téléphone.
0: D'accord.
4: Ok, d'accord.
0: Donc on... Donc la personne a raccroché, elle n'a pas compris, elle va rappeler. Donc on parlait de la première prestation, donc tu nous as tout dit.
3: Première prestation, c'est vrai que je suis quelqu'un d'hyper timide, donc c'est vrai que ça a été difficile pour moi de chanter devant le public. Quoi. Mais bon, au fur et à mesure, ça viendra.
0: Ça vient parce que tu vas au karaoké, tu chantes et il y a beaucoup de personnes.
3: Oui. mais pour moi, c'est pas pareil. Pour moi, c'est pas pareil. Le karaoké, bon, voilà, mais être devant le public, vraiment, pour moi, c'est pas la même chose. Être sur scène, pour moi, c'est pas pareil. Bon, le karaoké, bon, on s'amuse, machin, on est entre nous, machin. Mais sur scène, pour moi, c'est plus sérieux. Donc, voilà. Mais sinon, ça va. En tout cas, comme je disais tout à l'heure, je suis fière de ce que j'ai accompli.
0: Donc, quand tu étais au karaoké, on t'a rapproché, on t'a dit pour venir faire le single pour devenir artiste. Mm-hmm. Est-ce que tu as répondu tout de suite ou bien tu as pris des mois à réfléchir pour donner une réponse?
3: Je vais préciser quelque chose. Quand on m'a approché, justement, j'ai pensé que c'était une blague. Donc, je n'ai pas répondu tout de suite. J'ai voulu me renseigner d'abord pour savoir si ce n'était pas une blague. Mais après, en parlant avec la dame, je me suis rendu compte que c'était vrai. Et oui, j'ai accepté tout de suite parce que pour moi, c'est une expérience à vivre, mais c'est aussi un moyen de grignoter un petit peu sur ma timidité. Voilà.
0: Je crois que c'est la personne de tout à l'heure ou quelqu'un d'autre va prendre l'appel. Méga FM, bonjour.
2: Oui, bonjour. C'est pas la même personne.
0: Ah. D'accord.
2: Vous reconnaissez la voix. Je pense.
0: Les invités qui sont là, vous voyez c'est qui?
2: Vous voyez pas c'est qui?
3: Non.
2: Ben, félicitations à tout le monde. Hein.
3: Merci.
2: Donc, la reine, Sabrina. Ah. Alda et Roger.
3: Merci Isa.
0: Salut.
2: Donc, bonne continuation.
3: Merci. Merci
2: vous
3: beaucoup.
2: Vous voyez toujours pas c'est qui sur la voix?
3: Non.
2: Et pourtant, on se voit tout le temps.
3: Moi aussi.
2: Et Tania.
3: Tania, pas normalement. Pas normalement.
2: Oui. Oui.
3: Tania, nous pas reconnaître vous-même comme un petit côté en soi, là, voilà.
2: Ouais.
3: Non, là, non,
2: bah oui,
3: on t'a pas reconnu du tout. Ouais, mais ça a marché parce qu'on t'a pas reconnu. Franchement, honnêtement.
2: Ah ben d'accord, donc je vous écoute et puis je vais vous suivre, hein, donc merci. Dans votre chemin d'artiste.
3: Merci. Merci.
2: C'est pas facile, donc serrez les dents et faites l'union avec votre public et puis le retour sera bénéfique pour vous.
3: Merci. Merci madame.
2: Passez à tous mes encouragements et à tout à l'heure.
3: Bisous, oui, bisous. À tout à l'heure. Ça va être chaud.
2: D'accord, merci. Bye bye.
0: Il y a Romelus qui t'a laissé un message sur le Facebook de la radio, Roger. Je vais connaître Romelus.
5: Dis-moi, viens ton voix.
0: Eh bien, Gakoutou, Romelus Gakouté, Romelus bien.
5: Qui m'y a un champignon pour crier là?
0: Donc, on parlait de quoi encore?
6: Première scène.
0: Donc, là, c'est pas la reine, c'est Sam. Elle a tout dit, t'as déjà tout Sam. Dit.
3: Oui, j'ai tout dit, oui.
0: Donc, c'est Alda qui va nous dire. Sa première scène, comment ça s'est passé? Ça s'est bien passé. Hein?
7: Toujours, la première scène, ça s'est toujours bien passé. Je n'ai pas le trac, moi c'est la folie. Par contre, le studio... Ah mon Dieu.
0: Cauchemar.
7: Ah ouais, pour moi c'est un cauchemar. Tu vois, moi j'ai dépalé. J'ai un stress pas possible. C'est vrai qu'on ne va pas le voir, mais à l'intérieur, mon Dieu. Alors, en parlant de studio, je fais un petit coucou à Hardman, le studio X-Level à Capesterre. C'est vrai qu'il est très professionnel, il nous met à l'aise. Mais moi, c'est moi, le studio. Je ne peux pas me lâcher comme quand je suis sur scène. Je ne tiens même pas le micro. Je suis dans une petite cage. Il faut répéter. Donc, je perds mes moyens. Donc, pour moi, c'est un gros challenge. pour en fait m'améliorer, améliorer mon chant en studio. Parce que je sais, quand je suis chez moi, sous la douche, j'ai entendu parler de sous la douche. C'est toi, Sam? Mmh. Hein, Roger, sous la douche?
5: Non, c'est pas la douche.
7: Mais tu as parlé de ça aussi tout à l'heure.
5: Voilà.
7: Sous la douche, à la maison, mon Dieu, je chante bien. Mon Dieu, je me dis, hey, c'est moi qui chante. Arrivé en studio, je comprends rien. Il y a un stress, mais vraiment, il y a un stress. Et il faut que je travaille ça. Ah ouais. Sinon, comme j'ai dit, en live... Tu m'as déjà vu en live. Voilà, c'est la folie. Je perds...
1: Je te déconnecte.
7: Ah ouais, je suis déconnectée même. Hein. Et j'aurais bien aimé me déconnecter comme ça en studio pour montrer ce que je sais faire et ce que je vaux en fait. Mais j'ai trop peur. On entend tout dans le micro. Donc si tu respires mal, on entend ça. Oh, là, mais là, je vais... Ouais. Je vais essayer de m'améliorer. Voilà.
0: Roger, tu nous dis maintenant, là.
5: Ben, moi, j'ai pas eu de première fois. Hein. Depuis au berceau, ça a été toujours comme ça. Moi, dès que je prends mon micro, dès que je sors de chez moi, je sais quand qu'il fait. Je sais pas. Peut-être un jour, j'ai eu le temps, je sais pas pourquoi, mais non. Pour moi, c'est naturel. Je sais déjà ce que je vais faire. 10 personnes, 100 personnes, 100 000 personnes, c'est pareil pour moi. Dès que je tire mon micro, c'est pour chanter, pour donner de l'émotion, du plaisir aux autres, c'est tout. Voilà.
0: Est-ce que vous avez tous l'intention de faire un clip avec un de vos titres?
7: Oui, mais pas dans l'immédiat.
3: C'est prévu.
5: Ça viendra.
0: C'est prévu.
5: Ça viendra.
0: Donc, ça sera
1: là,
0: pour.
1: Là, ça ne dépend pas vraiment de nous.
3: Ça ne dépend pas de nous.
1: Parce que si ça dépend de nous, on aurait dit oui. Ça ne dépend pas vraiment de nous.
7: Moi, ça dépend de moi. Mais il faut les finances.
3: Hein. Voilà, ouais. C'est ça. Voilà.
7: C'est ça. Moi, pour moi, oui.
1: Tu me manques d'un bon iPhone. Si tu as un bon iPhone, tu fais ton clip.
5: Moi, c'est prévu. Aussi. C'est prévu pour mon prochain Tita Solo. Là. Bientôt. Là.
0: Donc, vous avez tous un site Instagram, tout ça.
1: Oui. Moi, je suis très TikTok. La reine, LREYNE 30. Je suis plus TikTok. Je poste un petit peu sur Facebook, un petit peu quand même sur Insta, mais TikTok, c'est mon truc.
0: Et Sam?
3: Ah là là, vous me posez une grosse colle là. Je viens juste d'ouvrir mon petit TikTok. Donc, faut que je me rappelle. Sam.L538, je crois. je crois que c'est ça. Je crois que c'est ça. Franchement, vu que je viens de me connecter sur le TikTok, je connais pas bien mon...
5: Elle vient tout juste de l'ouvrir, mais c'est bien alimenté.
3: Ouais, je viens tout juste de l'ouvrir. J'essaie de l'alimenter tous les jours. Entre parenthèses, parce que sincèrement, je m'étais toujours dit, pas de TikTok sur mon téléphone. J'ai pas Instagram, mais au moins pour le clip, j'ai fait l'effort d'installer TikTok. Mais c'est vrai que je suis pas très réseau, donc ouais, je crois que c'est ça. C'est
0: mais
3: ça
0: dans le milieu, tu es maintenant là, il faut que tu sois sur les réseaux pour.
3: C'est pour ça que je dis, je fais l'effort.
5: Voilà, t'es un artiste.
3: C'est pour ça que je fais l'effort. Mais c'est vrai que voilà, je suis pas très réseau. Du moins, je suis pas très réseau. Façon de parler, je suis sur Facebook, je suis sur. J'ai WhatsApp, j'ai Facebook et dernièrement TikTok. Mais c'est vrai que c'est pas trop mon truc, quoi.
0: Alder Roger.
5: Moi, c'est Roger Sridev officiel. Dès qu'on cherche Roger Sridev sur tous les réseaux, on va me trouver.
0: Alda.
7: Eh bien, moi, sur Facebook, c'est Alda Fashion Abim. Sur TikTok, Alda 971. Et sur Instagram, c'est alda.musique. ZIK.
0: Donc, bientôt Tropic Live sera en mouvement là. Ça fait dans la semaine dernière, j'étais en relation avec au téléphone avec Christian.
7: Christian?
0: Ouais. Ça se prépare?
7: Oui, les répétitions commencent très, très bientôt. Donc, d'ici début mois prochain. Et après ça, on balance la sauce pour Noël.
0: Ça sera tous les soirs. Oui.
7: Presque. Presque.
0: Mais comment tu fais pour allier côté musical et avec ton travail?
7: Eh ben, je travaille pour moi-même, je travaille depuis chez moi. Donc, je gère. Voilà.
0: Eh bien, c'est une bonne chose.
7: Ah oui.
0: Ben, c'est pas Roger. En fait, Roger est obligé d'être sur les toitures. Oui.
5: Et je suis à mon compte aussi. Hein. Je suis à mon compte.
0: Donc, tu donnes les tâches et tu vas faire tes affaires.
5: Non, je suis libre. Je fais comme je veux.
0: D'accord.
5: Je me programme, c'est tout.
0: Avez-vous un objectif à atteindre durant votre cursus musical, la reine?
1: Un objectif, déjà partager et espérer que ce qu'on chante peut toucher, peut aider quelqu'un. En premier objectif pour moi, c'est ça. Et puis pourquoi pas l'Olympia? Voyons quoi. Le Parti Prince.
3: Pourquoi c'est bien.
1: Okay. Bah oui. Okay. Il y a un ami qui disait. Je ne sais plus comment il dit ça, d'essayer d'atteindre les étoiles pour toucher la lune, je ne sais plus quoi. Donc, il faut voir grand. Il faut voir grand, on verra bien jusqu'où on arrive.
0: Donc, tu vas commencer par remplir le vélodrome.
1: Pourquoi pas? Si l'occasion se présente, ben oui, même en tant qu'artiste invité.
0: Il faudrait que ton manager profite de l'occasion pour te faire passer en avant-première.
1: Voilà, c'est ça.
0: Avant un concert. Comme ces jours-ci-là, au mois de novembre, il y a le concert de Francky Vincent.
1: Il y a beaucoup de choses, mais je pense que c'est déjà bouclé tout ça.
0: Méga FM est partenaire du.
1: Ben, Méga FM, vous allez m'imposer à la première partie de Francky Vincent en pas d'émission si la reine ne passe pas première partie. C'est une révolution, hein. On fait une révolution.
0: Il faut voir ça avec ton.
1: Ah
0: oui. On n'est pas obtenu de
1: vous
0: ça.
1: Vous avez commencé quelque part. Hein? 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

0: L'émission Tempo Weekend continue. Nous reste 50 minutes à passer ensemble. Le temps que vous, qu'on finisse l'émission d'aujourd'hui. Donc, on a déjà écouté un titre de chaque personne et tout à l'heure, vous allez chanter encore sur le plateau de Mega FM. C'est facile pour vous de trouver des prestations ? Comment ça se passe à votre niveau ?
1: J'avoue que c'est pas vraiment notre travail. On a notre inconnue bien connue qui a appelé tout à l'heure. C'est elle qui gère... C'est elle qui gère tout ça. Mais bon, de toute façon, les gens, s'ils ont envie de nous faire passer chez eux, réseaux sociaux, TikTok, nous contacter en direct s'ils ne peuvent pas joindre notre manager.
0: Vous aurez l'occasion de donner votre mail, numéro de téléphone pour vous appeler pour des prestations.
1: Mon lien TikTok. Le TikTok, il est fait pour ça.
0: D'accord.
1: J'ai un TikTok professionnel. Sans vous couper, parce qu'on parlait de prestations, mais tout à l'heure, quand je vais sortir de chez vous, je serai chez Pipo avec le groupe DR Express. Donc, moi aussi, je fais ma petite expérience de live. Voilà. Donc, tout à l'heure, chez Pipo, DR Express, à grand fond, Macaille.
0: Donc, ça fait combien de temps que tu es avec DR Express?
1: Ça fait pas longtemps. J'avoue que c'est ma copine Tania qui a appelé tout à l'heure qui m'a un peu traînée parce que je ne suis pas groupe du tout. Je ne suis pas groupe du tout. Et donc, ça fait quoi ? Ça me loue. Oh. Ça doit faire peut-être 6 mois à peu près à tout casser. À peu près 6 mois. Voilà. Et, voilà. Mais c'est, je suis franchement. C'est de temps en temps parce que c'est pas mon truc les groupes.
0: Donc tu chantes, tu es chanteuse, qu'est-ce que tu fais?
1: Oui, je suis chanteuse, chanteuse choriste.
0: Chanteur leader vocal.
1: Nous sommes à plusieurs. Donc plusieurs. Moi je considère qu'on est au même niveau. Chacun a ses titres et voilà, on essaie de donner du plaisir aux gens, de les faire s'amuser.
0: Et comment vous faites pour faire la promotion de vos titres? Comment ça se passe au niveau des radios, au niveau de la presse?
1: Ben, c'est pareil. Ben, merci Roger. Déjà, merci Roger.
2: C'est grâce à lui si on est là aujourd'hui.
1: Et je pense que quand notre manager sera en Guadeloupe, ça va bouger un petit peu plus.
0: Mm-hmm. Parce que la fin de l'année arrive, c'est le moment de déposer des demandes, des devis. Pour que
3: mais vous c'est un coup. Ouais. Elle est en train de faire ça avec le manager.
1: Avec Katie. Voilà. Donc, c'est en cours.
0: Donc, bientôt, il y aura un podium avec Alda, Roger, la reine, Sam.
3: Les artistes.
1: Alléluia.
0: Et avec les autres artistes aussi.
1: On va dire Alléluia.
0: Alors
4: Moi, je ne suis pas encore prête, on va dire. Puisque moi, mon but, en fait, c'est de faire connaître ma musique, de créer, voilà. Et quand j'aurai une petite panel de chansons à ce moment-là, il faudra que je fasse du live, en fait. Parce que comment on appelle ça, là ?
5: Chanter sur scène avec...
4: Playback. Playback, c'est pas trop mon truc, en fait. Moi, je veux vraiment chanter en live mes morceaux, voilà. Donc, ça, ce sera sûrement un projet avec Wada Show, c'est à voir. Mais il faut que je continue
3: ou un petit concept.
4: Oui, voilà, ou bien un petit concept, effectivement. Mais là, je suis à mon troisième titre, puisque j'ai un an duo avec Roger. J'ai un quatrième qui va sortir bientôt. Donc, là j'ai agrandi les choses. Donc, on va... préparer ça pour l'année prochaine, si Dieu veut, puisque déjà bientôt, c'est les chanter Noël. Donc, pendant les 3 semaines de décembre, je ne suis pas disponible. Et puis, la dernière semaine, pour ne pas crier, moi, je me repose. Voilà, donc ce sera l'année prochaine, si Dieu veut. Donc, faire sortir mes titres en solo et commencer à préparer quelque chose. Voilà.
0: Ça t'est déjà arrivé pendant que tu dors, tu rêves que tu es en prestation?
4: Ah, c'est pas que je rêve en prestation. Je rêve des chansons en entier, même depuis toute jeune. Mais le truc, c'était vraiment rêver. Et quand je me réveillais, j'avais plus rien. Mais maintenant, là, ça commence à revenir. J'ai toujours une mélodie. J'ai toujours une mélodie en tête. Donc, du coup, téléphone. Parce qu'avant, lorsqu'on était jeune, on n'avait pas le téléphone. On n'avait pas le petit magnétophone et tout ça. On n'avait pas ça sous la main. Donc, on perdait des choses. Donc, maintenant, dès qu'il y a une mélodie dans ma tête, le téléphone, j'enregistre la mélodie. Et ensuite, je commence à chercher les paroles. Et puis, voilà quoi. Et à ce moment-là, je produis. Et je tiens à préciser que je m'auto-produis. Donc, je fais tout. J'écris, je compose et je me produis. Voilà.
0: Et ça vous arrive de rencontrer des gens qui vous reconnaissent pendant que vous êtes après tapis quelque part?
4: Oui.
3: Tout le temps.
4: Oh, sérieux, tout le temps.
3: Et ça devient de plus en plus et c'est bien, c'est... Surtout quand tu as des félicitations et tout, tu vois que tu touches de plus en plus de monde, alors c'est encourageant. Et ça te donne la force de continuer ce que tu fais. Donner de l'émotion aux autres, c'est bien, c'est encourageant.
0: Et quel conseil vous pouvez donner à quelqu'un, jeune, qui veut rentrer dans le milieu que vous êtes?
4: Eh bien, de se lancer, hein, de ne pas se restreindre, de se lancer. Parce que c'est pas... peut-être que ce jeune-là a beaucoup d'idées, a beaucoup d'inspiration et tout ça. C'est pas l'IP qui est tech et voilà. Non,
3: mais il faut que ça vienne de lui aussi. Il faut pas, par exemple, que parce qu'il voit un tel qu'à chanter ou bien il entend un tel qu'à chanter, un tel qu'à artiste, un tel qu'à habiller bien, qu'il dit, ah, ben, il fait ça aussi. Non, il faut que ça vienne de toi. Il faut que ça soit naturel en toi. Tu vois, il faut que ça soit naturel en toi. Et tu vas progresser, tu iras loin, quoi. Tu vas très loin même. Mais si tu te forces, ah ouais, ce sera pour quelques jours. Et peut-être quand ça va pas marcher, tu vas laisser tomber. Mais nous, qui a marché, qui peut marcher, on travaille, on donne, on compose, on donne.
4: Oui, voilà.
3: On chante.
2: Il faut surtout beaucoup croire en soi.
4: Et être entouré de bonnes personnes, pas de personnes mal intentionnées surtout.
3: Et dans la musique, il y a beaucoup. Les requins.
2: Oui. Ouais. Soit déjà. Et puis aussi, il faut ne pas avoir peur de se former. Moi, c'est mon gros problème. Hein. Je dis, allez prendre des cours de chant. Allez-y, je le dis.
1: La personne très mal placée.
2: Je suis mal placée. Parce que j'ai pris quelques cours de chant, mais je n'arrive pas à appliquer ce que j'apprends. Puisque c'est au karaoké. Hein. Quand je vais au karaoké, je ne vais pas pour me prendre la tête. Hein. Je ne vais pas pour me dire est-ce que je respire bien, est-ce que j'ai bien placé ma langue, est-ce que j'ai bien placé mes lèvres. Je vais au karaoké m'amuser.
6: Oui, et mais tout ça, tu apprends ça avec le professeur. Mais au fur et à mesure, ton cerveau, il s'habitue. Donc, tu n'as même pas à penser à ce genre de choses.
2: Quoi. Non, tu n'as pas qu'à habituer.
4: Non, tu t'habitues.
6: Ton cerveau s'habitue au fur et à mesure. Tu n'es même pas obligé de penser à ça.
2: Ben, ça vient toujours. C'est en route. Non, c'est vraiment, c'est ça mon gros problème. Et mon professeur me disait ça tout le temps. Je bouge trop, c'est pas pour moi. Mais je sais que je dois le faire, mais alors formez-vous. C'est important.
6: Très important.
4: Oui, se former, mais après ça, il faut l'appliquer.
2: Oui. Ne me dis pas ça. Oui, c'est vrai.
0: Donc, tu es déjà allé à la Casa Artiste?
2: La Casa Artiste.
0: Je ne connais pas.
2: Non.
0: J'avais des cartes là, mais j'en ai plus.
2: Non, je ne connais pas.
0: C'est une fille des abîmes qui gère ça. Tu fais des formations et te montre le cursus, comment faire.
2: Non, je ne connaissais pas.
0: Tous les démarches, quand tu es autiste, on te montre tout.
2: Ah, d'accord.
0: Bah. Y a-t-il un autiste en particulier que tu voudrais faire un duo avec durant ta carrière?
2: Waouh!
0: Pas Roger, t'as déjà fait avec moi.
2: Honnêtement, vous êtes là, vous me demandez ça, je pense à PSE. Mais PSE n'est plus. Donc, je vous avouerai que j'aime beaucoup, je suis une habile. Donc, ouais, j'aime beaucoup, je suis une habile. Pourquoi pas, je suis une habile? Pourquoi pas? Mais sinon, j'avoue que j'ai jamais pensé à cela.
0: Et tu as déjà rencontré Jocelyne?
2: Oui. J'ai déjà rencontré plusieurs fois d'ailleurs. Même la dernière fois, je lui ai laissé mon sac. J'avais un superbe sac en crochet que ma fille avait fait pour moi.
1: Et je lui ai donné comme ça, elle a un petit truc de moi. Gisèle. Ouais, j'aime beaucoup.
0: Samuel.
6: Sincèrement, j'y ai jamais, mais jamais pensé. Quoi. Je sais pas. Franchement, je sais pas. Mais par contre, j'aime beaucoup Yannick Cabrion. Donc, Yannick, si tu m'écoutes. Mais sinon, j'y ai jamais pensé. Après, je suis là pour m'amuser, tout simplement. Voilà quoi.
4: Ouais, no prise de tête. Ouais,
6: non, j'ai pas envie de me stresser ni me prendre la tête. Donc, je m'amuse et on verra où ça me mène, ce que ça attire.
0: Alda.
4: Oui, alors moi, ben, j'y avais pas pensé vraiment, mais comme tu en parles, donc pendant que les filles parlaient, je réfléchissais. Moi, je suis quelqu'un, j'aime bouger. Et c'est vrai que les artistes féminins qu'on a actuellement, c'est plutôt des chansons douces et tout ça. Donc, moi, je veux faire la différence. C'est vrai que, bon, la petite chanson là que je viens de chanter, c'est une petite chanson douce quand même, mais bon, elle est très un petit peu, enfin, c'est rythmé, mais moi, je veux aller encore plus loin dans le ouélélé, tu vois. Donc, Monsieur Éric Négrite, si vous m'entendez, tu vois, hein, ou bien Jean-Marc Ferdinand, pour nous faire un petit chalet. Ouais, ça, oui. Je veux bien faire un duo, mais chalet, c'est... Voilà.
2: Donc, les chanteurs, Noël, il n'y a pas assez.
4: Ouais, au niveau des femmes, il n'y a pas, tu vois, genre, ouais. Comme et à l'époque, Zaza, la Martiniquaise, ouais. Tu vois. Des chanteuses comme ça, il n'y en a pas. Mais moi, je voudrais bien être une... Comme
6: mais
4: ça, voilà.
6: Lance-toi.
4: Mais, après, mais je me lance. Mais il y a quelque chose qui arrive, non, ça.
2: Ah, d'accord.
4: Il y a un petit ouélélé qui arrive. Mais y a, c'est pas encore assez ouélélé pour moi. Ouais. Voilà.
0: Il y a que des ambianceurs sur le marché. Il faut avoir une ambianceuse.
4: Mais, effectivement, voilà. C'était ça. C'est ambianceuse. Tu as bien trouvé le mot. C'est ça. Je veux être l'artiste. Même si je chante des chansons... poser, mais poser avec quand même un petit rythme bien cadencé. Mais je veux vraiment l'ambiance aussi. Ça, je veux ça. Ouais. Alors, les gens de typical là aussi. Ouais. Petit chalet comme ça.
0: T'as pas encore... T'as déjà rencontré les gens de typical?
6: Quel typical?
4: Si. Pressé. Oui.
3: Oui, ils ont déjà joué.
4: Ah, pardon. Oui, pressé.
2: Elle était déjà dans le groupe, vous avez vu ça?
4: Oui.
3: Mais la dernière fois qu'on était à la Stéphano, il a joué avec nous, Archelon.
4: Oui, Archelon. Tiens aussi, je connais Tiens. Et j'ai croisé, il n'y a pas longtemps, la femme d'un des musiciens de Typical Pressé, qui m'a reconnue. Je ne l'ai pas reconnue, mais elle m'a dit « Ah, mais c'est la chanteuse !» J'ai dit « Oui, mais je n'avais pas encore vu c'est qui !» Et puis elle m'a dit que « Ouais, elle aime bien ma façon de faire et tout ça. Donc, madame, dites à votre mari que... »
2: Je suis intéressée. Pas par lui, hein.
4: Non,
2: pas lui, hein.
3: Pour chanter dans le groupe.
4: Pas pour chanter dans le groupe. Ou moi, je quitte pas Guadacho. Hein.
2: Pour faire un tube.
4: Ouais, pour faire un petit chanter bien ambiancé. Ouais. Pour faire. Parce que j'ai déjà vu. En plus, surtout Rose Bertrand. C'est mon ami Chalet. Hein. Oh,
2: Merci.
4: Fait,
2: ouais. Merci.
3: Non, mais on a des projets à venir quand même pour Guadacho.
4: Oui, c'est vrai. On a projet à venir pour Guadacho. Mais comme il a demandé faire un duo, donc moi j'ai pensé plutôt à toi.
3: Quelque chose d'autre.
4: Ouais. Éric Négrite, Monsieur Négrite. Aïe, aïe, aïe. Moi même pas à parler trop.
0: Jean-Marc Ferdinand.
4: Ferdinand aussi. Tchoukou tchou. Aïe, aïe, aïe.
0: Il y a JF Beach aussi. Il y a J.F. Mitch aussi qui chante. C'est un tout nouveau ambiance.
3: Oh, ouais, j'ai entendu.
0: Ouais.
3: J'ai entendu.
0: Roger.
3: Quoi?
2: Duo.
0: Avec Céline Dion.
3: Avec qui?
0: Céline Dion.
3: Il faut que j'écoute la voix bien pour savoir. Je ne vais pas répondre d'un coup. Quand on me dit un duo comme ça, il faut que j'écoute.
2: Donc ça veut dire que tu n'y as jamais pensé en fait.
3: Hein?
2: Ça veut dire que tu n'y as jamais pensé.
3: Non, je ne pense jamais à quelqu'un à l'avance comme ça. Si quelqu'un vient me proposer, il faut que je sache déjà ce qu'on va faire. Je ne réponds pas oui parce que c'est
1: un tel ou un tel.
4: Ouais, mais dis quand même que tu te vois chanter avec. Nous, c'est ça, il y a commandé.
3: C'est pas encore.
4: Au paravoyage.
2: Il y a beaucoup de chanteuses que tu as déjà entendues. Un de ces trites et ah ouais, pourquoi pas.
3: Pas pour l'instant.
2: Ou chanteur, hein.
3: Pas pour l'instant.
0: Avec Princesse Loger.
3: Je prends la vie comme ça. Pas pour l'instant, j'ai dit. Je prends la vie comme ça.
2: Princesse Loger, un petit peu trop chaud.
3: Je prends la vie. Non, je prends la vie comme ça vient. C'est une position de mère.
4: Ah, je l'aime bien.
3: Non.
4: Ah,
3: ouais. Pas pour l'instant. Voilà.
0: Il y a Bertrand et Rolem qui
3: nous ont rejoint. Tu sais, je ne prends jamais à ce truc-là à l'avance.
2: C'est vrai.
0: Donc, tout le monde a un duo sur le panel de titres qu'on m'a envoyé.
2: Ah oui.
0: Et vous chantez tous avec Roger.
2: Oh oui.
4: Comme de par hasard.
3: Tu vois, je ne pense pas à ça à l'avance, ça vient comme ça.
0: Donc, on va faire Roger chanter. Et tout le monde l'attend. Le manager est là. Il y a mon ami Lucas Z. Qui est là, il nous salue. Il y a aussi Bertrand Olem qui est là.
3: Ben, on va écouter les beaux duos.
0: Romulus est là aussi. Tout le monde, tous les gars de chapelle, ils sont là.
3: Je me disais où étaient les chapeliers.
1: Et ils s'appellent pas, je comprends pas. Mon chapelle.
0: Ils vont appeler après.
3: Chapelle, c'est là, il n'est plus musicien. Chaque chapelier est un musicien.
0: Donc, on va commencer avec quel duo?
2: Ben, vu que j'ai commencé la première, je termine.
0: Et ça s'appelle comment ton titre? Le titre, ça s'appelle comment?
2: Roger va... Alors, mon duo avec Roger s'appelle Ta prisonnière. C'est pas vraiment un duo, puisque Roger, il a 5 phrases.
0: 5 phrases?
2: Mais il intervient dessus.
4: C'est un semi-duo.
2: Semi-duo. Par contre, il a de vrais duos avec Alda et Sam L.
4: Qu'est-ce que j'ai
0: vu
4: là?
0: Est-ce qu'on m'a envoyé ça? Sous silence.
2: Amour sous silence, c'est ça. C'est le duo de Roger et de Sam L.
4: J'en arrive jamais à retenir le nom de ce truc.
0: On me l'a pas envoyé. Tu as le titre par hasard? On m'a pas envoyé.
2: Non, je ne l'ai pas. Tu peux le récupérer directement sur Google ou pas? Sur Google. C'est compris.
0: Sur Google.
2: Sur YouTube. Tu peux récupérer directement sur YouTube?
0: Il faut que je le cherche.
2: Mm-hmm.
0: Et tu l'as pas sur ton téléphone le titre?
2: Oui, il suffit de le chercher. Ah non, jeu. Si tu veux dire la... Non.
0: Voyez-vous. Roger va me l'envoyer.
2: Ah ok, d'accord.
0: Donc on va continuer. J'ai celui de Guadacho. J'ai celui de...
2: Tu as, excuse-moi, tu as ta prisonnière ou pas?
0: Non, je ne l'ai pas.
4: Il a mon sous-silence?
0: Nous avons un appel. Méga FM, bonjour.
7: Oui, bonjour, la compagnie. Vous allez bien?
0: Vous nous appelez d'où, s'il vous plaît?
7: C'est Didier des Abîmes. Didier, je suis sur la route, donc je suis entre les Abîmes et Mao.
0: D'accord.
7: Non, j'appelle pour faire un petit coucou à Alda, à Sam.
2: Monsieur,
7: je ne le connais pas trop.
2: Bonjour.
7: Mais voilà, ce sont mes potes et mes compagnons de route musicale, surtout Alda. Je la connais.
4: Didier, dis ton nom de famille.
7: Ah, excuse-moi, Didier de Roubabel. Pour moi.
0: Ah, je vois c'est qui.
7: Voilà.
0: Je vois c'est qui.
4: Oui, on travaille ensemble, on est dans une association ensemble, on crée de la musique, on fait de la production, on fait, voilà. Donc avec Roger à présent, avec Didier, j'ai aussi des projets, donc on a des choses qui vont sortir aussi bientôt. Donc je suis à mon propre compte, mais je travaille aussi avec Didier et je travaille aussi en collaboration avec Roger.
0: D'accord.
7: Dire aussi que Sam a rejoint sur un projet qu'on a mis en place pour la fin de l'année concernant la trypanocytose, c'est un titre qu'on est en train de réaliser et Sam fait partie des chanteuses, voilà. Ada a travaillé avec nous sur Just L'Amour pour les enfants maltraités et Petit Arnaud pour les enfants autistes également, voilà. Mm-hmm. Voilà, donc de belles collaborations en perspective et comme disait Alda, il y a des projets à venir, voilà.
4: Ok.
7: C'est en train de se profiler à l'horizon.
4: Et ça, c'est ça. Et tu vas où, hein, DJ?
7: Ben, je vais sur le tournage du clip, c'est le dernier jour pour Izima et le jeune Matt.
4: Ah, ok. L'ingénieur
7: qui était avec nous en studio la dernière fois.
4: Oui, Mathis.
7: Et ok, que tu connais, que tu as rencontré. Voilà. Donc, on va sur le dernier tournage du clip à la plage de Cluny. Voilà.
4: Ok. Nos soucis.
1: Merci pour l'appel.
7: Voilà. Gros bisous à vous tous.
4: Merci.
0: Merci.
4: Bye bye.
0: Je vois que vous êtes déjà des artistes très connus.
4: Mais ça fait longtemps que je travaille avec Didier, ça fait longtemps même.
0: Il est chanteur ou ça? Il était venu à Mega FM quand on était dans le bourg.
4: Alors, Didier n'est pas chanteur. Peut-être que tu te trompes avec son frère. Rappelle-moi le nom de son frère.
3: Zut.
4: Bon, j'oublie le nom. Mais c'est effectivement sa sœur chante, Dominique. Didier, il est auteur-compositeur. Il a écrit sur pas mal de titres. Et il refuse de chanter, mais l'année prochaine il va chanter. Il va chanter l'année prochaine.
1: Non, si sur le projet là-bas, par contre, il a placé sa voix. Hein.
4: Oui, il a placé sa voix, mais dans le projet avec moi, il va chanter parce que effectivement, il a une jolie voix.
1: C'est vrai.
4: Mais il écrit pour les autres. Il écrit pour les autres et il écrit pour lui-même aussi, mais bon, il n'est pas interprète.
0: Et ça t'est déjà arrivé d'écrire pour quelqu'un?
4: Pas spécialement, on va dire. Lorsque j'ai travaillé sur le projet des autistes avec Didier, j'avais pas vraiment envie de faire du studio. Comme j'ai dit, je stresse en studio. Mais il m'a traîné en studio et il m'a donné une partie à chanter. Mais moi, quand je suis en studio, je peux pas rester là et écouter. Quand quelque chose... Je ressens quelque chose, je vais dire. Donc, du coup, sur ce projet-là, il y a des trucs que j'ai modifiés sur place. Il y a des paroles que j'ai changées sur place. Et lui, il a approuvé. Ouais.
0: Donc, comment dire, j'ai le temps que je récupère le titre, que je le mette...
2: De toute façon, je ne passe pas la première. Hein. Comme j'ai dit tout à l'heure, j'ai chanté la première. Là, je ne passe pas la première. Hein.
0: Donc, Roger va se lancer avec qui?
2: Roger, tu te lances en premier avec qui?
5: Avec le seul de Bois d'Achou.
2: Donc, tu commences avec Alda pour finir avec Alda?
4: Parce qu'on a deux titres en duo.
3: Il est celui de Bois d'Achou, là?
4: Oui, je lui ai envoyé.
0: Si, je l'ai. J'ai un titre de Guadachou, je ne sais, puisqu'il y en a beaucoup. Hein.
4: Danser avec. Je
0: c'est
4: te l'ai envoyé.
0: C'est là.
2: Ben on commence par danser avec.
4: Mais oui, nous avons fait moins danser.
2: Piste.
0: Vous pouvez danser aussi, hein, tout le monde vous regarde.
2: Ah oui,
4: danser chez vous. Hein.
0: Tout le monde vous regarde. Regardez sur le micro. Le micro.
8: Ok, ok.
4: Un, deux.
3: Yes.
4: C'est bas. Hein. Ouh. C'est vrai, j'aime pas chanter petit comme ça. C'est pour ça que le studio me stresse.
2: Attends, il fait signe, ok.
4: Oui, ah, ok, oui. Vas-y, augmente, c'est bon, ok. Ouais. Okay. Ah mon Dieu, yes, c'est bien ça.
8: Ok.
0: Donc on va commencer avec le titre de Guadachou. Qui a écrit le titre?
8: C'est moi.
0: C'est moi. Et tu pensais à quoi à ce moment-là?
2: Danser.
8: Amusement, danser. Et c'est simple, c'est-à-dire, où il va dans mon salle, ou quand mon t-shirt pas gâté, ou puis dans mon salle, j'ai fusillé, tu vois. Et j'ai dit à tête, c'est vous, il voulait.
0: Et vous, papa, si, ouais.
8: Alors, débrouillez-vous. Voilà, dansez avec vous.

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1: On applaudit, on applaudit, on applaudit. Hein. C'est Guada Show. Hein. Partout Guada Show passe, Guada Show laisse des traces. C'est bien ça, Roger?
2: C'est une proposition pour le groupe Guada Show.
1: C'est une composition de qui?
3: C'est une composition que je fais, mais c'est pour le groupe Guada Show.
1: Donc ça fait, ça c'est le deuxième ou troisième?
3: Ouais, deuxième. Le premier c'était Couille la vie. Et ça c'est le deuxième pour Guada Show.
1: Donc bientôt vous allez sortir un single, vous allez faire
3: On verra. USB. On a un troisième en préparation et peut-être un single, on verra.
1: D'accord. Donc on va continuer avec qui? Là il nous reste 25 minutes d'émission. On va continuer avec Sam L. Donc le titre qu'on va... C'est comment s'appelle le titre?
4: Le titre, Amour sous silence.
1: J'ai des titres que j'ai pas le nom, c'est ça.
4: Amour sous silence.
1: C'est pas renommé le truc. Je ne sais pas si c'est bien ça. Je vois Sam et Roger.
4: Oui, c'est ça.
2: Oui, c'est ça.
1: Je mets Sam et Roger, je crois que c'est bien. Si c'est bien ça, c'est ça.
5: C'est le seul unique.
1: C'est ça?
2: Ouais.
1: C'est ça?
2: Ouais.

0: continue toujours l'émission où j'ai déjà fait trois, il y a trois duos de choc là. Il y a un cinquième, un sixième, il y a d'autres à venir dans les jours qui viennent, Roger. Dis-nous tout, tu as le
1: Alors,
0: micro en
1: Roger,
0: main.
1: as-tu d'autres duos à
2: Il y a
1: venir?
2: encore des duos à venir? Oui, il y a des duos à venir. T'inquiète pas, tu verras.
0: Donc, on va
2: On m'a
0: écouter.
2: proposé d'autres, on verra.
0: Tu vas en composer d'autres? Et tu vas mettre ça sur quoi? Sur un support, qu'est-ce que tu as l'intention de faire?
2: Non, bon, comme d'habitude, on fera sortir comme ça, mais.

0: C'est arrivé chez vous,
1: plateforme de
0: les autres.
1: téléchargement légal.
0: Voilà, sur toutes les plateformes.
2: Ils sont sur tous les titres, sont sur les télécharge, sur les sites de
0: téléchargement. Sur toutes les plateformes, voilà.
2: Donc, vous allez tout dire tout à l'heure, avant la fin de l'émission. Il faut que tout le monde sache tout.
0: Okay.
2: Où est-ce qu'on peut trouver vos titres, comment faire pour vous avoir en prestation?
0: Pour nous avoir en prestation, c'est sur les réseaux. Et vous pouvez laisser des messages, on va vous contacter. Mais pour les titres, ils sont sur toutes les plateformes. Toutes les plateformes de téléchargement. Voilà.
2: D'accord. Donc, le titre qu'on va écouter là, c'est « Prisonnière ». Ma prisonnière. Parle dans le micro. Il faut que tu parles.
1: Ta prisonnière.
2: Tu es la prisonnière de Roger.
1: Je m'entends pas beaucoup. De Roger, non, puisque ce n'est pas une autobiographie.
0: C'est une prisonnière.
1: Mais c'est quelque chose qui peut arriver malheureusement.
2: Ah, il fallait pas dire ça en direct.
1: Je veux dire que c'est vraiment une situation.
0: Elle a bien expliqué. Voilà.
1: Vous avez compris quoi? Dites-moi ce que vous avez compris. Débattons.
0: Ça peut arriver à n'importe qui.
1: Ah, que je sois la prisonnière de Roger. Roger, tu veux me séquestrer, Roger?
0: Je ne ferai jamais ça. Je n'ai pas envie de me faire tuer.
2: Donc, on va écouter le titre qui se retrouve tout juste après. Attention, ça va partir.

0: Donc, nous venons d'écouter le titre de Roger et de la reine ma prisonnière. Et j'espère que Roger, il a arrêté de mentir.
1: Il faudrait inviter Madame Roger pour qu'elle puisse répondre à cette question.
0: Alors Roger, qu'est-ce que tu disais?
2: Non, je te disais pas rajouter. Il faudrait inviter Madame qui?
1: Roger, pour qu'elle puisse répondre à cette question.
2: Ma femme, c'est la musique.
1: Ah, bon, un cœur à prendre, mesdames.
2: Ma femme, c'est la musique, mesdames.
0: Donc, on arrive pratiquement à la fin de l'émission. Donc, on peut trouver vos titres, quoi, où ça, on rappelle ça, on dit tout aux auditeurs qui nous écoutent.
1: Ben, sur toutes les plateformes de téléchargement légal, Spotify,
3: YouTube, Spotify, Deezer.
1: Deezer, voilà.
0: Et si quelqu'un veut vous avoir en prestation, qu'est-ce que la personne fait? Il contacte directement le manager ou...
1: Pour le manager, on n'a pas encore vraiment son contact professionnel. Je ne sais pas si on peut donner son numéro de téléphone personnel.
2: À partir de la semaine prochaine,
1: c'est délicat. Cas. Voilà. Mm-hmm. Donc sinon, ce sont nos réseaux. Hein. Mm-hmm. Pour le moment, TikTok, larenne@0yne30,
3: sam.l538.
1: Alda.
3: Sur TikTok.
1: C'est Alda.
2: Vous pouvez laisser des messages sur tous les réseaux et on va vous contacter. En attendant que tout se mette en place pour le manager et tout.
1: Voilà. Et pour Alda, elle pourrait dire.
4: Oui, alors pour moi, alors j'ai dit que je m'autoproduis, donc vous pouvez me contacter en privé sur les réseaux. Donc comme j'ai dit, Alda Fashion Abim pour Facebook, alda.musique.zik sur Instagram ou alda971 sur TikTok. Mais pas de prestations cette année. Ce sera l'année prochaine parce que je dois me préparer à ça. Voilà.
0: Il y a Sandra qui vous salue.
4: Sandra?
0: Je vois que...
2: Oui, je lui fais un petit coucou.
4: Quelle Sandra?
2: Je lui dis merci.
0: Donc, dans les jours à venir...
2: Salut Sandra.
0: D.R. Express sera où en prestation?
1: Ben, normalement, aujourd'hui... Grand Fond, Macaï, chez
2: Pipo.
1: Voilà, et on n'a pas encore d'autres dates, donc on travaille à de nouveaux morceaux pour présenter autre chose.
0: Et du côté de Guadacho?
4: Pour l'instant, on est en pause avec Guadacho. Je sais bien ça, on est en pause. Ouais. Ouais, on est en pause, puisque de toute façon, l'année se termine bientôt et je ne serai pas disponible. Voilà. Donc, si on a des prestations à Guadacho, ce sera au mois de novembre.
0: Oui. Et après novembre, tu ne seras pas disponible.
4: Ah, mon pas là, mon quand il fait chalet sur scène.
2: Léa n'est pas disponible, moi en congé. Je ne veux pas d'autres chanteurs, d'autres chanteuses à côté de moi.
3: Mieux vaut l'être en même temps hein, quand tu regardes.
0: Donc, l'année prochaine, vous allez faire d'autres titres, vous allez vous réunir ou faire quelque chose
2: par On a déjà des trucs de prévu, Alda a des trucs de prévu là. Moi j'ai un titre qui viendra bientôt avec le clip et tout. Un titre en solo. Ça va faire un peu mal.
1: Un peu mal, beaucoup mal.
4: Ça va faire un peu mal, oui. Parce qu'on a quand même pas mal de choses. En solo, on va dire. Chacun de son côté. Et donc ça va sortir un après l'autre. Voilà. Et même si on nous dit pourquoi ça sort trop rapproché, je répète encore, c'est pas l'un qui est mort qui est sorti, parce que je vais pas les laisser dans un tiroir. Voilà. Donc je vais faire sortir dès que c'est prêt, balancer. Et on en a en réserve.
0: Donc tes titres que tu vas pouvoir les chanter avec Guadacho?
4: Oui, on va travailler pour ça.
2: On a commencé à travailler avec
1: lui. C'est une chance d'être dans un groupe. Mais surtout voilà. Que tu aimes le live. Les musiciens du groupe, organisation.
4: Oui, comme on a dit, si on ne chante pas avec Guadacho, on fera peut-être une petite formule pour faire du live. Moi, je veux chanter mes chansons en live. Ouais.
0: Mais Roger jouait au clavier au début.
4: Ouais, c'est ça que j'ai entendu.
2: j'ai commencé par le clavier. Au cas où j'ai ça. Mais si, j'ai commencé par le clavier.
1: J'ai dit que je ne suis plus rien caché aujourd'hui, là.
2: Et j'ai commencé par le clavier quand je suis arrivé à Guadacho. Ils m'ont recruté en tant que pianiste.
1: Ah, ok.
2: Mais on était en train de jouer, il n'y avait pas de chanteur. On était en train de jouer entre nous.
1: C'est comme mon PSE.
2: Ils ont dit, il n'y a personne qui peut prendre le micro. Comme il y avait un deuxième pianiste aussi, j'ai dit, bon.
1: Je laisse ça passer, je deviens chanteur.
2: Non, j'ai dit, je fais un petit truc. Ouais. Et dès que j'ai pris le micro, ils ont dit, pourquoi moi?
4: Tu ne l'as jamais lâché. Dépose le piano là.
2: Ils m'ont dit d'aller mettre le piano dans la voiture.
4: Non, sérieux, c'est ça qu'ils ont dit?
2: Va mettre le piano dans la voiture. Et depuis ça, depuis 17 ans, c'est micro. Voilà.
0: Et Roger, pas même ça vaut piano là passé. Hein.
2: Non, mais je composais avec. Je composais avec, quoi.
0: Au bas, j'en fais.
2: Quand tu fais un instrument, c'est bien parce que ça te permet de composer plus facilement. Ouais, c'est bien quand tu joues un instrument.
1: Oui, c'est vrai.
0: Mais avant ça, vous avez créé un groupe.
2: Avant ça, je travaillais avec Jean-Philippe et Oumenus. Ouais, on avait le petit groupe Zécré, là. Aïe. On faisait... tu te rends compte? Chaque semaine, on faisait une composition. On allait chanter dans les fêtes des merdes et tout comme ça. Nos petites compositions comme ça, tu vois. On travaillait beaucoup avant la musique. Hein. On composait... nous, quand on sortait des morceaux souvent. Avant, chaque semaine, on avait un nouveau morceau. Hein. On avait un nouveau titre chaque semaine. Dans ce temps-là, c'était les maquettes. J'ai travaillé beaucoup avec Michel Ménard aussi, David Denain, Rigobert, Rich. J'ai travaillé beaucoup avec eux aussi, Richemont Amor,
1: Rich,
2: tout ça.
1: Excuse-moi, Rich, cette nuit?
2: Ouais.
4: Non, sérieux?
2: Mais si, Rigobert, ouais. C'était curiste.
4: D'accord.
2: Okay. On travaillait beaucoup ensemble.
1: En soi, c'est pour ça que ça m'avait dit.
2: On a travaillé aussi, on travaillait chez Jean-Michel Belgium aussi à Orizi, si on faisait nos maquettes. Ça fait longtemps que. Ouais, ça fait un petit bout quand même que je suis là. Et on faisait nos maquettes avec Ominus et Jean-Philippe, tu vois. Parce qu'on aimait ça, on aimait la musique, voilà. Et c'est resté.
0: Il s'est passé beaucoup de choses.
2: Ouais, beaucoup, beaucoup, beaucoup de choses. Voilà.
0: Donc, on arrive à la fin de l'émission. Chaque personne va dire un message pour la Guadeloupe, un message pour ses fans. On commence par qui?
1: Non, mais non, c'est pas sur les messages pour la Guadeloupe. On va pas finir aujourd'hui.
0: On est là pour ça. Hein.
1: Bon.
0: On commence.
1: Mon message pour la Guadeloupe, j'aimerais que les Guadeloupéens prennent exemple sur ce qui se passe en ce moment avec les collégiens de France, voir que en étant unis, tout est possible. Ils voulaient pas qu'ils arrivent à la Bastille, il y avait tellement de monde qu'ils ont pas pu les arrêter. Mais moi, c'est ce que j'aimerais pour notre Guadeloupe, c'est qu'un jour tout le monde se mette debout et qu'on aille chercher notre autonomie. Voilà. Donc. Je suis très, très stricte sur ce cadre-là. D'où ma chanson Les Végaoulés que j'avais fait pour demander le rassemblement de tous, parce que quand quelque chose de positif arrive, tout le monde en profite. Donc voilà, arrêtez d'avoir peur, d'oser se prendre en main, parce qu'on est petit, mais on est fort et on est riche. Voilà. Pour mes fans, j'aimerais dire que là, j'ai la chance de faire un nouveau projet avec Marie-Chantal, donc j'ai sorti deux titres, le premier et le deux, Indépendante et Ta prisonnière, d'aller l'écouter, de le partager au max, de me laisser leur avis sur TikTok, que j'ai une petite surprise pour eux fin novembre, j'aurai une nouvelle surprise, et que là, par contre, c'est moi. Ça veut dire que sur ce projet que je viens de sortir, je dis « Bye la reine », parce que c'est par moi. C'est chanté par moi, mais ce n'est pas de moi. Mais à la fin du mois de novembre, normalement, j'ai un titre, si Dieu veut. J'ai un titre qui va sortir, mais là, c'est moi. Voilà, c'est moi en entier.
0: Donc, c'est toi qui as écrit le texte?
1: Oui, le texte. J'ai eu la chance de, grâce à Sam L, je ne vais pas dire Sam, grâce à Sam L, qui m'a fait connaître X Level, qui est aussi un très bon compositeur. Donc avec lui, il m'a proposé une mélodie et tout de suite le texte est venu. Je pensais fouiller dans mes anciens textes après moi, faire un petit coup de feignante, mais avec la mélodie, le texte est arrivé, donc on a posé Donc, si tout se passe bien, fin novembre, le jour de mon anniversaire, c'est moi. Donc voilà, de toute façon, ça arrive.
0: D'accord. Donc, on va laisser le micro à Samuel.
5: Bon, un message, ce serait quoi? Si vous avez un projet, lancez-vous. Lancez-vous, n'ayez pas peur, allez-y, foncez. Donc, moi, c'est, je n'allais pas dire que j'ai foncé, mais bon, j'ai essayé. Je vais continuer sur ma lancée, du moins, ouais. Et on verra bien ce que ça donne. Et à mes fans, je ne sais pas si j'en ai, mais bon.
6: Et moi?
5: Aux gens qui me suivent. Je leur dis merci de me faire confiance et merci pour leur soutien surtout. Voilà.
0: Alda?
4: Oui. J'ai toujours l'air perdue en fait. Alors, pour la Guadeloupe, qu'est-ce que je vais dire? Aimez-vous les uns les autres? Je sais que c'est difficile, mais bon, essayez quand même.
6: On en revient à l'amour, dis donc.
4: Mais oui, mais non, mais ils sont méchants, donc c'est pour ça que je parle de ça. Oui, ils sont méchants, on fait qu'entendre, t'as là, tu es là, t'as là pas. Tu vois, toujours, il y a toujours un désaccord, une mésentente, et puis ça finit toujours par un drame.
6: Des fois, des trucs bêtes.
4: Moi, comment c'est là, c'est vrai ça, tu vois. Mais j'ai pas envie de parler de ça. J'ai pas envie de, tu vois, quand tu veux parler de ça, tu vois, la pression va monter, et puis ça, peut-être, tu vois, l'intonation va changer, hein, qui commence à coller. Mais bon, voilà, aimez-vous les uns les autres, aimez ma musique, écoutez ma musique, vous pouvez l'écouter sur YouTube, Alda. A-L-D-A, avec un point, parce qu'apparemment, il y a d'autres Alda, je savais pas, pas en Guadeloupe, mais en Afrique, machin. Donc, si vous tapez juste Alda, vous allez tomber sur d'autres sons. Mais si vous voulez mes sons, c'est Alda avec un point derrière. Et à mes fans, c'est vrai, ça nous pas gagné en l'eau, mais bon.
5: Oui, Alda. Arrête.
4: Non, nous pas ni en l'eau.
5: Tout le monde connaît, d'accord, hein.
4: Alors, tout.
5: On peut pas exagérer non plus.
4: Alors, le type de fan que j'ai. voilà, ça me fait plaisir quand vous écoutez mes sons, quand vous me faites des retours. Mm-hmm. Et c'est vrai, du fond du cœur, merci à ma famille aussi, parce que c'est mon premier soutien. Et mes enfants, ouais. Et j'aimerais bien avoir encore plus de fans, encore plus. Enfin, quand je dis fans, des gens qui écoutent ma musique, voilà, pour découvrir mon univers. Parce que je sais que je n'ai pas le même univers que certains chanteurs, donc je propose autre chose. Donc voilà, allez découvrir. Voilà. Et un gros bisou à tout le monde. Et aimez-vous, hein. Aimez-vous. Arrêtez faire la guette, si point. Arrêtez goumer pour rien.
0: Roger.
2: Ben moi, je voulais dire à toute la Guadeloupe, l'amour, l'amour, l'amour, l'amour. Je sais qu'il y a beaucoup de problèmes. Il y a beaucoup de problèmes autour de nous. Surtout l'eau et tout ça, et problème des lycéens et tout ça aussi. Mais l'amour, l'amour, l'amour. Je sais qu'il y a beaucoup de personnes qui me suivent et qui me donnent des petits messages quand tu me croises, et ça me fait plaisir. Ça te donne envie de continuer. Ils apprécient ce que je fais. C'est très bien. Beaucoup de messages sur les réseaux, c'est aussi bien. Et je voulais envoyer quand même beaucoup de force à tous nos amis de la métropole, tous ceux qui sont en métropole, qui nous soutiennent et beaucoup d'amour pour tout le monde. Et vous dire que il y a des trucs à venir, restez connectés, il y a des trucs à venir. Et vous pouvez me rejoindre sur tous les réseaux, où je suis leader, vous pouvez laisser des messages, s'il y a quelque chose, n'hésitez pas. Un conseil, n'importe quoi, n'hésitez pas. Je réponds à tout le monde. Voilà.
0: Et surtout, n'oubliez pas de remercier votre manager ou les gens qui vous soutiennent.
2: Surtout, un grand remerciement aussi à Marie-Chantal pour le travail qu'elle a fait et qu'elle fait.
5: Et ainsi qu'à X-Level.
2: Voilà, X-Level. Voilà.
0: Parce que sans eux, les petites mains, les techniciens pour faire les montages, voilà. Tout ça, les prises de son, il n'y aurait pas eu de musique.
2: X-Level est toujours dispo. Dès qu'on lui téléphone, il est toujours dispo. Félicitations. Il travaille très bien. C'est un bon professionnel.
5: Oui.
1: Voilà. À l'unanimité.
5: Oui.
4: Oui, mais moi, je ne vais pas oublier Kainix non plus, hein, parce que j'ai commencé avec lui. Mmh. Et maintenant, je travaille avec Xlefel.
2: Tu travailles avec les deux?
4: Ouais, voilà, les deux.
0: Il n'y a pas de musiciens? Les musiciens de Guadachou.
2: Ah oui?
4: Oui, ah non, ça c'est pas musicien encore, ça c'est notre famille, ça.
2: Ils savent déjà. Et un grand big up aussi à la famille Bretter, Franck Bretter et surtout Camille.
4: Et Camille.
2: Parce que mon prochain titre là, j'ai travaillé ça avec Camille, il a fait de belles choses dessus. Voilà. Et il verra le résultat après. Il verra le résultat bientôt.
0: Et voilà. De votre côté? Le groupe, vous ne connaissez pas les musiciens. C'est vrai, ça fait 6 mois ou trois mois que tu es là.
1: Ça fait pas longtemps. Monsieur Delcros, je ne vais pas ne pas connaître Monsieur Delcros.
0: Il faut remercier Monsieur Delcros de vous avoir fait venir dans son groupe.
1: Oui. Merci Monsieur Delcros. JP aussi. Tania. Parce que sans elle, j'aurais honnêtement pas tenté l'expérience du groupe, parce que, comme je vous ai dit, ça ne m'intéresse pas plus que ça. Mais voilà, c'est vrai que c'est une expérience et c'est toujours avec plaisir. Hein. De toute façon, ce que je fais, dès que c'est pour chanter, c'est toujours avec plaisir. Donc, merci au groupe DR Express de m'avoir accueilli. À tous les musiciens, c'est vrai que je ne peux pas nommer tout le monde, mais ils se reconnaîtront.
5: Moi, je ne fais partie d'aucun groupe, donc je ne peux pas dire merci. Mais par contre, je voulais juste dire merci à mes profs de chant. J.C. Travis, Tania Saint-Val et M. Koyou. Franchement, je les remercie parce que au début, c'est vrai que prendre des cours avec ce genre de personnes, franchement, ça fait peur, mais franchement, ce sont de belles personnes et ça fait plaisir parce qu'ils m'ont beaucoup aidé. Voilà.
0: Et J.C. est très talentueux, il fait des, comment dire, comédies musicales.
5: Mmh. Oui. Ouais, c'est avec lui qu'on a commencé. Oui, les deux. C'est avec lui qu'on a commencé.
0: Vous avez déjà participé à ces comédies musicales?
1: Participer, non, on a été
5: non, on a juste été regarder un de ses concerts.
0: C'est quelqu'un que je connais, il
1: parce
0: est souvent
1: il court beaucoup, hein. Il court ça. Beaucoup et ouais. À tel point qu'il peut même plus donner de cours de chant, donc ouais. J'ai abandonné les cours de chant. Aussitôt commencé, aussitôt abandonné. Parce qu'il n'est plus disponible en fait. Ouais. Hein. Dieu merci, tant mieux. Ça veut dire que sa carrière avance, que ça bouge bien.
5: Voilà.
1: Mais j'en pâtis, moi.
5: Bon, en même temps, excuse-moi. Mais non, mais tu prends des cours de gens pour progresser, pour écouter ce qu'on te dit. Non, normalement.
1: Honnêtement.
2: Pour les mettre en pratique.
1: Honnêtement. Voilà. Moi, je prenais des cours de gens pour plaisir. Plaisir d'y aller.
5: Excuse-moi. Hein.
1: Plaisir de chanter.
5: Tu payes. Donc, vrai. Excuse-moi.
1: C'est vrai, mais dès que je suis dans la musique, je suis dans le plaisir. Je ne peux pas associer musique et contrainte. Je ne peux pas.
2: Moi, j'aurais aimé.
4: Quelle contrainte est ça?
1: Le fait de devoir écouter, se concentrer pour chanter. C'est vrai qu'on te dit qu'au début, c'est ça, mais après, ça vient naturellement. Mais voilà. Voilà. Je sais pas. C'est comme les jeux. Il y a des gens qui adorent jouer, mais moi, j'aime pas jouer. Je trouve que c'est une perte de temps. Tu t'amuses pas vraiment. Au Scrabble, tu es obligé de réfléchir quel mot ou poser ou machin. Monopoly, pareil. J'aime pas les jeux. Les jeux, c'est fait pour s'amuser. Je vais jouer à Mimo ensemble parce que c'est drôle. On va crier, on va s'amuser, on va dessiner. Moi, il me faut de l'ambiance dans tout. Tout ce qui m'ennuie, j'arrive pas. Voilà.
5: OK.
0: Donc, je vous remercie d'être venu à Mega FM tout à l'heure.
1: Ah, c'est nous.
5: Merci à toi. Juste une dernière petite chose.
0: Tu peux y aller.
5: C'était juste pour remercier Rudy Gustin parce qu'il il participe aussi au projet. Donc, voilà.
1: À quel projet?
5: Avec Marie Chantal.
2: Mm-hmm.
1: Oh, oui.
2: Mm-hmm.
1: Découverte.
0: Je vous remercie d'être venu à Mega FM. Vous revenez quand vous voulez. Dès qu'il y a quelque chose, vous savez qu'est-ce qu'il faut faire.
1: Alors, qu'est-ce qu'il faut faire? Dites-moi tout.
0: Vous me contactez et puis vous choisissez votre samedi et vous venez présenter votre projet.
5: Ah, c'est que le samedi?
0: Oui, pour c'est les que le samedi que je
4: donc
0: suis.
4: Donc, on se donne rendez-vous le mois prochain, alors, si Dieu veut.
0: Bien que c'est...
2: Non, peut-être bientôt okay. aussi pour les autres artistes avec
1: Marie-Chantal. Tout le monde, oui, Marie-Chantal.
4: Non, mais moi, je parlais de moi, puisque ouais, je ne fais pas, je suis pas dans l'écurie de Marie-Chantal.
1: moi, j'ai entendu, je dois te voir.
4: Oui, wow.
1: Donc, peut-être pas encore. Je plaisante.
2: De toute façon, il y a des trucs à venir, alors on se verra.
1: Oui.
0: D'accord. Donc, vous me dites, Roger a mon numéro, tu as mon numéro.
2: Oui. Il n'y a pas de souci.
0: Je peux donner aux autres et vous me dites.
1: Il n'y a pas de souci, merci beaucoup.
0: Il y a d'autres artistes qui sont avec vous, vous pouvez venir avec.
1: Avec
0: qui on fait l'émission.
5: Il n'y a pas de problème.
0: Il faut, okay. savoir que l'émission est enregistrée, c'est rediffusé le lundi soir, le mercredi matin et le vendredi soir aussi.
1: Okay. Bon, je pense que les gens vont passer une bonne prochaine semaine avec nos rediffusions.
0: Donc, je vous dis à bientôt. La semaine prochaine, jouez avec moi Jacques Abon.
2: Ah ouais.
1: Un ambianceur aussi, hein, Alda. Tu parlais d'ambiance.
0: Il y a aussi deux autres personnes avec lui.
1: Okay.
0: Donc, je vous dis bon week-end.
1: Merci.
5: Merci.
1: Prenez soin de vous, tout le monde.

0: Malheureusement, nous avons retardataire, il vient tout juste d'appeler. Méga FM, bonjour.
1: Bonjour Mega FM, bonjour Ronnie, bonjour Roger, l'homme le plus chanceux au monde, il accompagne un paquet de madame à la radio là. Et bonjour aussi aux filles qui sont sur le plateau que je connais pas trop bien.
2: Bonsoir,
3: Et
2: bonsoir.
3: Bonjour. Bonjour.
1: Bonjour aussi à radio les auditeurs, auditeuses à Mega FM, mais bon, c'est la fin, nous en prolongation. Non, mais je voulais appeler depuis longtemps, mais j'ai pas pu parce que je prépare un truc, parce que je dois aller un coup de tambour, parce que moi, c'est gros car à jouer. Et je tenais quand même à vous féliciter pour le courage et féliciter Marie-Chantal, Roger et l'écurie, parce que je connais pas les prénoms, hein, vous allez m'excuser. Mais,
4: Lazarine, Sam.
1: voilà. Elles sont nouvelles, bon, donc, sauf qui non Aïda, à part vie.
2: Qui non
3: Aïda.
1: À part vie écorchée, Alda, voilà. Alda, son grand professionnel de live. Et puis, mais les autres, je connais moins, donc bientôt, on peut connaître, on peut prendre un billet, moi, à Bercy. Il n'y a qu'à viser Bercy, il faut toujours viser haut.
2: Voilà. C'est ce que je disais, merci.
1: Donc voilà. Mais en tout cas, bon courage à vous. Et puis,
2: merci.
1: Donc, ils ont la chance d'être l'un des meilleurs à côté de vous, Monsieur Cyril Fouger. Et voilà. Et à peine dit Roger célibataire.
2: Il y aurait des voiles limitées. Voilà.
1: Non, parce que ça habite moi.
4: Au niveau position, moi.
2: Roger, laisse parler le monsieur Roger.
1: En noter sans souligner ça, Roger célibataire. Donc, quand nous poserons question, c'est après d'interrogation. C'est vrai, ça, c'est mal.
2: Donc, il n'y a que Roger qui croit qu'il est célibataire.
4: Ah bon?
1: Tu sais, il y a une question à poser à Roger, c'est la définition qu'il donne de célibataire. C'est ça, vous voilà.
2: Roger, qu'est-ce que célibataire?
4: Ben, comme vous voulez l'entendre. Je laisse à chacun le choix de l'interpréter comme il veut.
2: C'est ce qu'on appelle fuir.
1: Ouais, donc en tout cas, super, super. Et Roger, n'oublie pas le morceau là. À combien de morceaux là, ça?
4: Je l'ai chanté tout à l'heure, reste.
1: Qui nous a montré là?
4: Et maintenant, parle-moi, regarde-moi.
1: Ça tombe bien.
4: Voilà, je l'ai chanté tout à l'heure là.
1: Oui, non, mais en poteau, nous sommes arrivés parce qu'on a fait pas mal de bites.
4: Ah, ouais.
1: Et on a essayé de dépêcher mon aussi, moi, puis dans un coup de tambour.
4: Oui,
1: là.
4: Oui.
1: Et voilà. Mais sans dire là, et puis les autres aussi,
4: il y a pas de souci.
1: Je pense que c'est ce qu'il faut faire. C'est-à-dire la partie,
4: on va dire,
1: comment ça, la partie phare de vos morceaux. Faites une captation de quoi d'une minute maximum et faites tourner. Et faites tourner et revenez souvent avec cette même partie et revenez avec souvent. Et c'est comme ça parfois, malheureusement aujourd'hui, il faut chercher le buzz, il faut matraquer, c'est comme ça, parce que la musique est devenue jetable. Donc
4: il faut
1: faire tourner. Voilà. Et Roger, moi sur là, ça, personnellement, voilà. Surtout si parti là, ça c'est mal. Faye.
4: Il n'y a pas de souci, mon ami.
1: Et puis voilà. Et puis ça m'est si ironique, on va passer une chance à eux aussi. Ben, ça belle. Hein. Ça paraît facile comme ça, mais.
4: Bravo, non, mais Ronnie a fait un gros travail. Là.
2: Ah oui.
4: Ronnie a fait un très gros travail pour les artistes antillais. Rien à dire.
1: Non, parce que ça peut paraître facile. Ça me dit, mon yoga qui peut peut-être un dit, ouais, bon, il suffit que, ouais, mais c'est bien. Puis j'ai sur un bouton là, il y a un fait, c'est mon en local, brancher des micros, et puis voilà, maintenant, ni travail des doigts, ça, et
4: mais,
1: voilà.
4: Mais avant samedi arrivé, il y a une préparation pour faire pendant 3 semaines, hein, pour savoir qui est artiste qui a venu après, voilà. Alors, il y a un bel travail qu'il a fait, hein, Oni.
1: J'imagine. Et ça a été bien aussi de vous voir aussi chanter, ça, j'ai aimé,
4: ouais,
1: de vous voir chanter le morceau.
4: C'est le concept qu'il a fait, là, c'est Merci, Ronnie.
2: C'est pas nouveau. Non, mais d'abord, parce que la première fois où je suis venue, il m'a fait le même coup.
4: Ah bon?
1: Ah bon? Ah ben, je...
2: Ah ouais, quand même, 3 ans.
4: Mais ah ouais, d'abord, tu chantes, on est assis, on chante.
5: Mais oui, voilà, c'est ça. Moi, je m'as surpris ce matin.
2: Moi, je m'étais mise debout là, j'avais chanté mon essentiel. Mm. Oui.
5: Faudra mettre un tout petit podium.
1: et dommage aussi, Ronnie, tu nous mets la vidéo, on peut regarder par internet, en visualisant, ramettre ça, c'est grand écran, on va mettre des madames, dos. Chaque fois, je suis obligé de passer des doigts quand là, moi, je regarde. Est-ce qu'on va étudier ces madames-là?
0: C'est qu'il y a ces caméras-là, tu n'as pas appareil à brancher là pour faire ces va-et-vient. Et puis ça, c'est qu'il y a beaucoup branché. C'est pour ça.
1: Ah, mais comment ça, est-ce qu'on fait ça?
2: On garde toujours un peu le mystère.
0: En plus de ça, caméra-là posée.
2: C'est le suspense.
4: Vous me dites, où tu vas passer des télés pour regarder madame-là?
1: Oui, parce que comment pas vous dire que vous ne pouvez pas passer derrière moi à des séances à
2: voyous. Et ça a donné quoi?
1: Ben, je ne vous ai pas vu, donc j'ai, voilà. J'ai fait arrêt sur image quand vous êtes passé chacune en duo avec Roger.
2: Ah, super.
1: Bah, non, parce que c'est important, je rigole avec ça, mais quand je vous entends, j'ai la possibilité de vous. C'est dommage que moi qui ne vous connais pas, de ne pas mettre un visage. Donc c'est surtout pour ça quoi. Mais après vous inquiétez pas hein, donc c'est déjà très très bien comme ça.
4: Ben Noël quand se voit plus souvent c'est belle
1: fête. Non parce qu'il y a le monde qui a coûté seulement il n'y a pas forcément regardé si internet quoi.
2: Ouais. Ouais.
1: Donc voilà.
4: Okay.
1: En tout cas Oulo bravo, je suis désolé de faire la prolongation mais
4: mais au contraire c'est bien, c'est super.
0: Et donc, puis aussi, la prochaine fois, l'homme, on t'est passé vraiment.
1: Oui, non, mais obligé. Mm. Voilà. Et faut, je vois ça, faut dire merci, Roger, célibataire, toujours.
2: Surtout.
1: Là, nous sommes obligés de faire un biteur. Bon, enfin, moi, personnellement, bah, après ça, hein, mais bon. Bon, Roger, japonais, c'est mal.
4: Japonais, pas de soucis.
1: En tout cas, bon courage à vous tous et
2: merci
1: bon
2: courage
1: à Mega FM et puis ONU Force aussi et puis on va des autres à donc Pita.
4: Ok,
2: merci.
1: Ok, quand on va dire, foutez fait, pas prendre fait.
2: C'est Molly qui veut.
1: Voilà, Molly là qui veut. Surtout pour nous les hommes. Bah, hey, enfin, bon, à Pita. Ouais, bye.
4: Ok.
2: Bye.
0: Eh bien, on va se quitter sur ces
2: belles paroles.
0: Roger, c'est célibataire. vous pouvez faire des photos et puis les vidéos, vous pouvez les partager. Il n'y a pas de souci ici. Et en sortant, vous allez vous désaltérer à côté.
2: Merci beaucoup.
5: Merci.
4: Ok.
5: Bon, je crois que ça a duré.

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1: Alléluia, bonjour, bonjour, bonjour, chers auditeurs de la radio Méga FM. Vous êtes dans votre émission Parlons-en Pasteur. Bienvenue, bienvenue à tous. Je vous invite d'ores et déjà à inviter les uns les autres à cette belle émission. Nous allons aborder un thème très intéressant ce matin qui engage notre Dieu directement. Donc, attachez vos ceintures. Que vous soyez sur la route, à la maison, nous savons qu'il y a un peu de bousculade sur les routes aujourd'hui en Guadeloupe, mais en tout cas, nous vous invitons vraiment à passer un moment, à passer deux heures avec nous dans cette émission. Nous rappelons que nous sommes, pour ceux qui sont sur Internet, nous sommes sur la radio Méga FM, la fréquence du Nord, la 88.9. Donc, c'est une radio qui vous emmène dans les profondeurs de la parole, là où beaucoup ne peuvent pas vous emmener. Donc, nous vous invitons vraiment à faire un partage autour de vous. 88.9 pour ceux qui sont en Guadeloupe. Et vous pouvez partager le lien pour ceux qui pourront suivre sur le net. Donc, nous avons un invité sur le plateau que vous connaissez déjà pour certains, en la personne du docteur Yolande Joachet, qui va partager, qui va parler avec nous ce matin de l'encouragement de l'éternel Dieu, parce que la parole de Dieu, c'est Dieu lui-même. Tout a été fait par notre Dieu et la parole, c'est lui. Et au travers de la parole de Dieu, vous allez être encouragé ce matin. Donc, vous allez également pouvoir participer avec nous. Donc, n'oubliez pas, c'est votre émission. Donc, ne soyez pas seulement des auditeurs, ne soyez pas seulement des internautes qui écoutent, mais soyez aussi des animateurs, soyez aussi des acteurs, des actrices de cette émission Parlons-en Pasteur. Puisque pour que nous puissions vous parler, il faut nous poser aussi des questions. Et vous pouvez aussi donner votre témoignage. Peut-être que tu es là et que tu as besoin d'encouragement. Tu pourras appeler également pour qu'on prie avec toi, pour t'encourager au travers de la parole, au travers de passages bibliques. Mais en tout cas, n'hésite pas, c'est ton émission. D'accord? Donc, partage rapidement autour de toi. Le numéro de téléphone, c'est le 05 90 23 17 11. D'accord? Et si tu as besoin d'aide dans le côté spirituel, tu pourras nous appeler également. Nous allons pouvoir t'aider par la prière. Nous allons pouvoir t'aider par un entretien, que ce soit téléphonique, que ce soit à l'église. Mais ne reste plus seul. Sois encouragé ce matin au travers de cette émission. Donc, avant de laisser la place au docteur Yolande, je vais prier pour cette émission. Remettre tout entre les mains de Dieu. Et toi qui es déjà avec nous, je te salue. Toi qui es déjà avec nous sur le net, que Dieu te bénisse. Fais un partage dans tes groupes. Fais un partage sur tes réseaux. Afin que plusieurs profitent de cette émission Parlons-en Pasteur. Prions avec moi. Seigneur, nous te bénissons. Merci pour cette émission que tu nous permets, Seigneur mon Dieu, de mettre en place ce matin. Oui, c'est vrai, il y a la bousculade, il y a, Seigneur mon Dieu, des conflits par-ci, par-là. Mais nous avons pu, Seigneur, nous retrouver sur ce plateau, Seigneur mon Dieu, sur cette radio que nous bénissons, la radio Méga FM et son responsable Ronnie. Que vraiment tu prennes le contrôle de cette émission, Seigneur. Nous remettons le côté technique entre tes mains, le réseau internet, les appareils, tout entre tes mains. Mais nous remettons surtout nos auditeurs, nos internautes entre tes mains. Que vraiment leur cœur soit disposé, Seigneur mon Dieu, à recevoir de ta part, puisque nous rappelons que cette émission s'intitule l'encouragement de l'éternel Dieu. Donc c'est toi qui encourages au travers de cette émission et nous te bénissons pour ce que tu vas faire, que quelqu'un qui soit abattu, que quelqu'un qui soit fatigué et chargé reçoive une parole ce matin, un encouragement venant de toi au travers de cette émission et que cette personne repart de plus belle, que cette personne se relève et ceux qui ne te connaissent pas, qu'ils entament cette marche avec toi dans le nom puissant de Jésus-Christ. Amen. Donc voilà. En tout cas, tous ceux qui sont déjà avec nous dans cette émission, que vraiment Dieu vous bénisse, que Dieu vous donne ce que votre cœur désire. Je vous laisse avec le docteur Yolande Joachin. À tout à l'heure.
2: Bonjour à toutes et à tous. C'est vraiment une joie, un immense privilège de nous retrouver aujourd'hui pour votre rendez-vous. Je dis que c'est un rendez-vous de transformation et d'impact, n'est-ce pas? Donc aujourd'hui, nous allons aborder un thème capable d'arracher une vie à la stagnation, de briser le décret de la peur et d'ouvrir les portes de l'impossible. Alors effectivement, l'encouragement de l'Éternel Dieu nous demande une chose qui est vraiment très importante, c'est-à-dire que le Seigneur, non seulement il est là pour t'encourager, mais il est aussi là pour te donner du courage pour affronter les choses de tous les jours, non dans le monde séculier, mais aussi il dit qu'il a un projet de paix pour toi et non de malheur. Donc le courage n'est pas simplement une émotion passagère ou une politesse morale, pas du tout. En fait, c'est un carburant spirituel, mental et émotionnel. Et pour décortiquer ce sujet avec une profondeur, je dirais, spirituelle, psychologique et pratique. Donc, nous allons aborder ce thème avec, bien sûr, la parole qui vient de notre Bible, c'est-à-dire la parole de Dieu lui-même. Et en fait, ce sujet est vital. Pourquoi? Parce que, en fait, lorsque Dieu nous encourage, nous savons que nous avons du courage et c'est pas une option qui est réservée à une élite. Non, c'est une puissance que le Seigneur déverse en nous pour manifester sa destinée et traverser, que nous puissions traverser des saisons d'adversité. Alors, je vous demande de vous installer confortablement, préparez de quoi noter et préparez-vous à activer cette puissance dans votre quotidien. Alors, c'est vrai que dans le langage populaire, on dit souvent du courage que c'est le fait de ne pas avoir peur. Et lorsqu'on plonge dans les langues de l'écriture, c'est-à-dire que la Bible a été écrite en hébreu, en araméen et en grec, on découvre que lorsque le Seigneur veut nous encourager à faire quelque chose, il nous donne souvent un ordre, mais que on découvre aussi que le courage qu'il nous donne est bien plus que un ordre, c'est bien plus que cela. Alors on va essayer là de rentrer vraiment dans les définitions de la parole pour comprendre la vraie nature de l'encouragement et du courage que Dieu nous donne à travers les mots qu'il nous a donnés pour qu'on puisse être fortifié. Alors, dans l'Ancien Testament, l'hébreu utilise trois termes majeurs qui révèlent comment le Seigneur nous parle et la mécanique qu'il met en place, parce que c'est vraiment une mécanique, il faut vraiment comprendre cela, c'est vraiment une mécanique que le Seigneur met en place pour que nous soyons fortifiés, que nous soyons édifiés, que nous soyons reconstruits par lui-même. Et c'est important de le comprendre parce que tant qu'on ne va pas dans la parole, on ne comprendra pas cela. Alors, par exemple, on prend Josué chapitre 1, verset 6. Le Seigneur dit à Josué, « Fortifie-toi et prends courage. » Fortifie-toi et prends courage. Quand le Seigneur dit à Josué, fortifie-toi, en fait, il encourage Josué à faire quelque chose de très spécial. Le mot fortifie-toi, on peut trouver le mot, c'est en hébreu, c'est chazak. Chazak. Ça signifie littéralement saisis fermement, agrippe-toi. Devient invincible, c'est-à-dire s'agripper à qui? À lui, à Dieu. Saisis fermement le Dieu que je suis. Agrippe-toi à ce Dieu-là. Deviens invincible par ce Dieu-là. Et en fait, fortifie-toi, chazak, et prends courage. Alors, on va voir, prends courage. Alors, quand il dit prends courage là, chazak, c'est aussi le courage, c'est en fait ce courage-là, c'est la force de fermer sa main sur la promesse de Dieu et de refuser de lâcher prise, quelle que soit la pression de l'ennemi. Voilà. En fait, quand Dieu nous encourage, il nous donne cet ordre. Il a donné cet ordre à Josué, chapitre 1, verset 6. Fortifie-toi et prends courage. Mais en fait, ça veut dire quoi? Ce courage-là, c'est... quand il dit « prends courage », il lui dit pas « prends courage, sois courageux », comme nous disons à nos enfants « sois courageux », mais non, tu es tombé, c'est pas grave, c'est pas cela. En fait, le mot « chazak », c'est « aie la force de fermer ta main, ton cœur, ton esprit sur ma promesse et refuse de lâcher quelle que soit la pression de l'ennemi ». En fait, c'est une manière pour Dieu de nous dire de garder les yeux fixés sur ce qu'il a dit sur ta vie et pas ce que l'ennemi veut dire sur ta vie. C'est une façon de dire aussi, je suis là, je ne t'abandonnerai jamais, mais toi, tu as une part à faire. Le courage que je te demande, c'est de t'appuyer sur moi. En fait, le courage que Dieu nous demande, c'est de s'appuyer sur lui, de le garder, d'être sous son abri. Alors, on a vu ce premier mot qui est chazak et qui veut dire agripper pour devenir invincible, saisir fermement et ce courage, c'est de fermer sa main sur les promesses, quoi. C'est garder la promesse dans l'esprit, dans le cœur et de refuser de lâcher prise sous l'oppression de l'ennemi. Voilà. Alors, je prends le temps quand même de saluer ceux qui nous ont rejoints. Gloire, gloire à Dieu. Partagez, invitez le maximum à venir. Donc, bonjour mon frère Jean-Philippe. Bonjour ma sœur Janine, diaconesse Janine. Donc, oui, on a aussi papa apôtre Jean qui est là avec nous. Donc, gloire à Dieu. Merci Seigneur. Et partagez. Donc, on a ce courage parce que le Seigneur nous demande de nous accrocher sur les promesses. Alors, cher auditeur, chère auditrice, si tu ne lis pas la parole de Dieu, comment peux-tu connaître les promesses de Dieu? Comment peux-tu t'accrocher, à t'agripper fermement pour devenir invincible si tu ne sais pas les promesses de Dieu, si tu ne lis pas, si tu ne médites pas la parole, là, il y aura un manque dans ta vie. Alors, le deuxième mot, on peut le retrouver dans le psaume 31, verset 24. Le Seigneur dit « Fortifiez-vous et que votre cœur s'affermisse, que votre cœur s'affermisse, vous tous qui espérez en l'Éternel. » Alors, « Fortifiez-vous et que votre cœur s'affermisse », le mot hébreu c'est « amatz ».« Amatz ». Et « amatz », c'est « il parle d'affermir ». Là, vous voyez, il dit « fortifiez-vous et que votre cœur s'affermisse ». Amas, on parle de cœur là, on comprend intellectuellement que c'est le cœur, vous tous qui aspirez en l'Éternel. Mais amas veut dire quoi en hébreu? Affermir les genoux et les chevilles. C'est la fermeté de la posture pour ne pas plier. C'est-à-dire garder la posture qu'il faut. La posture, c'est quoi? C'est la manière de te tenir. La manière de tenir. Et pour ne pas plier. Donc, quand le Seigneur, quand tu lis dans Psaume 31, verset 24, fortifiez-vous et que votre cœur s'affermisse, le mot affermir là, c'est amatz qui revient en hébreu. Quand on traduit en hébreu, c'est affermir les genoux et les chevilles. Ce que ça veut dire, c'est que l'espoir que tu as en l'Éternel va te permettre que ton cœur soit affermi, et parce que ton cœur sera affermi, ta marche avec le Seigneur ne va pas s'écrouler. Ta marche avec le Seigneur ne va pas s'ébranler, mais il te demande de garder une posture, c'est-à-dire une attitude, une manière de penser, une manière de garder ton cœur qui va empêcher à tes genoux de plier devant l'ennemi. Tes genoux vont plier pour la prière. Oui, tu seras à genoux devant ton Dieu, mais tu ne seras pas à genoux devant l'ennemi parce que le mot « amaz » veut dire « affermir les genoux et les chevilles ». Et c'est Dieu qui a affermi les genoux et les chevilles. Voilà. Donc, on voit qu'on a un premier mot qui est Chazak, qui est César, qui a fermé les genoux et les chevilles. Voilà. Donc, on voit qu'on a un premier mot qui est

il dit, non, non, non, je ne suis pas un vaillant héros, je suis le plus petit de la famille de Manassé et je suis pauvre. Donc vous voyez, parfois nous nous voyons avec une identité, certains diraient dans une prière de pauvre pécheur, voilà, mais le Seigneur t'a affranchi, il t'a enlevé sur la condamnation à cause de la croix. Donc, en fait, ce qu'il y a, c'est que dans ce verset de Juges, chapitre 6, verset 12, l'Éternel vient parler à Jésus. On dit qu'un ange est venu lui parler. L'ange de l'Éternel, quand on parle de l'ange de l'Éternel dans la parole biblique, l'ange de l'Éternel, c'est aussi Jésus. Voilà, parce que Jésus est là dès le départ, il est là dès le départ des Genèses. La terre était informe et vide. L'Esprit du Seigneur se mouvait sur les eaux et Dieu dit, Dieu a parlé. Et la parole, c'est Jésus. Donc Jésus était là. Et la lumière fut. La lumière, c'est aussi Jésus. Donc on voit que Jésus, il est l'expression de Dieu, il est la parole faite chair. Quand il est venu sur la terre, il s'est fait chair. Mais c'est la parole de Dieu, c'est l'Esprit de Dieu qui révèle la nature de Jésus et la parole de Dieu. Donc, dans ce verset, vaillant héros, tu es un vaillant héros, le Seigneur parle aussi du Wakaïl. Wakaïl. Wakaïl, c'est quoi? C'est-à-dire, tu as le courage parce que tu as un esprit de valeur. Tu as un esprit de puissance guerrière. C'est de la puissance guerrière. Je te donne une puissance, je te donne un courage pour que cette puissance soit guerrière, c'est-à-dire de combattre, pas contre la chair et le sang, mais contre toutes les dominations dans les lieux célestes, les dominations démoniaques, dans les tout ce qui peut dominer, oppresser un être humain. Donc en fait, quand on regarde Wakaïl, quand il dit à Gédéon, tu es un vaillant héros, intellectuellement, on peut penser simplement qu'il lui dit, oui, tu es un héros et c'est toi à toi que je donne à gagner les Madianites. C'est avec toi que je livre les Madianites entre tes mains, donc tu es un vaillant héros. Mais non, le Seigneur lui dit, quand il lui dit vaillant héros, il lui dit, tu as déjà cet esprit de valeur, cet esprit pour mener une armée, cet esprit de puissance guerrière. Et en fait, quand on regarde Wakaïl, c'est quoi? C'est un vêtement spirituel. C'est un vêtement spirituel que Dieu dépose sur une personne ordinaire pour la rendre redoutable face aux défis. Je reprends, c'est un vêtement spirituel que Dieu dépose sur une personne ordinaire. Ordinaire, ça veut dire comme toi, comme moi, quelqu'un qui se voit tout petit, quelqu'un qui ne se voit pas comme un vaillant héros, quelqu'un qui se voit le plus pauvre. Mais Dieu le choisit et Dieu met ce vêtement spirituel sur lui parce que il a un esprit de valeur, un esprit pour mener une armée et une puissance guerrière. Donc en fait, Dieu dépose sur lui ce revêtement pour le rendre redoutable face aux défis qu'il doit opérer puisque Dieu l'a choisi pour que la victoire soit au peuple d'Israël. Donc voilà, nous avons vu ces trois mots qui sont très très importants pour comprendre comment Dieu encourage et comment Dieu donne du courage. Donc je reprends, on a ce premier mot qui est Chazak, qui est saisir fermement, s'agripper, et c'est la force de garder les promesses, de refuser de lâcher prise face à l'ennemi. Le deuxième, c'est Amaz. C'est-à-dire que le Seigneur nous parle du cœur, que vos cœurs s'affermissent, mais quand il parle de ce cœur-là, c'est pour que les genoux ne puissent pas plier devant l'ennemi, que les chevilles soient fermes. En fait, c'est la posture que le Seigneur nous donne. Il nous donne le courage de garder une posture de ne pas plier devant l'ennemi. Et le troisième mot, Amaz, c'est de fortifier le cœur. Et le troisième mot, c'est Wakaïl, c'est-à-dire avoir un esprit de valeur, un esprit de puissance guerrière contre l'ennemi, contre les opposants.

l'oppression de l'ennemi. Et c'est un vêtement spirituel. Voilà. Alors, il faut savoir aussi que la Bible n'a pas été écrite qu'en hébreu. La parole de Dieu, alléluia, a été écrite aussi en grec. Et quand on scrute les Écritures, quand on scrute la parole de Dieu, en fait, on va tout de suite dans le verset de Jean 16, verset 33. Le Seigneur dit, vous aurez des tribulations dans le monde, mais prenez courage, j'ai vaincu le monde. Je reprends, vous aurez des tribulations dans le monde, mais prenez courage, j'ai vaincu le monde. J'ai vaincu le monde. Alors, qu'est-ce qui se passe à ce moment-là? Vous aurez des tribulations dans le monde, mais prenez courage, j'ai vaincu le monde. Eh bien, le mot grec, c'est tarseo, tarseo. Et en fait, quand il dit prenez courage, là, ce courage-là, c'est la tranquillité et la sécurité intérieure. C'est ce que Jésus utilise dans Jean 16, 33. Et lui, il dit aux disciples, vous aurez des choses à surmonter, vous aurez des tribulations, mais le prenez courage-là, c'est tarseo. Voilà, c'est-à-dire restez tranquille, ayez cette sécurité intérieure. Alors, il y a encore un autre mot grec qui est parésia. C'est l'audace publique. Vous savez, quand, chers auditeurs, chères auditrices, les fidèles disent souvent aux responsables, ah oui, mais moi, je ne sais pas si je pourrais parler, je ne sais pas si je pourrais prier devant, je ne sais pas si j'ai pas la parole facile, un peu comme Moïse disait à Dieu, à l'Éternel Dieu, j'ai pas la parole facile. Alors, parésia, c'est ce qu'on observe chez les apôtres dans Actes 4, verset 13. En fait, c'est l'audace publique, c'est la liberté de parler et d'agir sans crainte des conséquences. C'est-à-dire, on parle de la part de Dieu, mais sans avoir peur du regard du monde, de la société, ou sans avoir peur des conséquences que ces paroles pourront avoir sur des personnes qui sont hostiles. Je prends un exemple. Lorsque les disciples prononçaient la parole et allaient aussi dans les villes pour donner la parole, ben il y en a qui ont été fouettés, il y en a qui ont été battus, il y en a qui ont été jetés en prison. Donc en fait c'est ça, parésia, c'est l'audace publique, c'est la liberté de parler et d'agir sans crainte. Et puis on a un troisième mot qui est andreia. C'est la bravoure mature et la fermeté de caractère. C'est la bravoure mature et la fermeté de caractère. Ce sont des personnes qui ne plient pas devant l'ennemi. Et nous verrons dans une deuxième partie de cette émission, nous prendrons des exemples bibliques pour expliquer tous ces mots. Andrea, c'est la bravoure mature et la fermeté de caractère. Alors en fait, quand on regarde, le courage s'incarne toujours dans des actes concrets. Voilà, le courage s'incarne toujours dans des actes concrets. Et quand on regarde l'exemple de Josué, en fait, il devait succéder à un patriarche, je dirais, Moïse, et il devait affronter les géants de Canaan. Affronter les géants de Canaan, c'est quelque chose qui faisait peur au peuple d'Israël. Mais la source du courage de Josué se trouvait aussi dans la discipline de son esprit. Ça se trouvait dans la discipline de son esprit. Parce que Dieu lui a dit, lui a donné une clé, je dirais, une clé spirituelle. Dieu lui a donné cette clé spirituelle qui est Josué chapitre 1 verset 8. Que ce livre de la loi ne s'éloigne point de ta bouche, médite-le jour et nuit. Donc voilà la première clé que le Seigneur nous donne. Et c'est à travers cette clé qui ouvre une porte, je dirais, une porte spirituelle. C'est cette clé qui ouvre la porte spirituelle de l'encouragement de Dieu lui-même. Pourquoi? Parce que la foi vient de ce qu'on entend, et ce qu'on entend vient de la parole de Dieu.
Pour que ta foi reste ferme et inébranlable, la clé qu'il a donnée, c'est Josué chapitre 1, verset 8. Il faut méditer la parole. Il faut méditer la parole, quel que soit. Quand il dit jour et nuit, ça veut dire quoi? C'est pas intellectuellement, tu vas comprendre que il faut que tu médites la parole la journée et la nuit. Mais quand il parle de jour et de nuit là, c'est-à-dire que qui est de la lumière dans ta vie, c'est-à-dire que quand tu es sur la montagne, que tout va bien, mais lorsqu'il y a l'obscurité aussi, lorsque tu ne sais pas où aller, lorsque tu ne sais pas comment te diriger, lorsque tu ne sais pas comment être guidé, il te dit, je te parle à travers la parole, je te parle à travers la méditation de cette parole. C'est une clé spirituelle qui est l'encouragement. En fait, c'est comme si, je prends une métaphore, hein, mais c'est comme si Dieu te donne une clé. Il te dit maintenant, ouvre cette porte, médite ma parole, qu'il y ait la lumière dans ta vie, qu'il y ait les ténèbres dans ta vie. C'est en méditant la parole que ta foi soit, que tu vas réussir, que moi, l'Éternel Dieu, je vais te guider, je vais te donner le courage qu'il faut pour affronter. Et dans ce courage, on voit qu'il y avait le mot Shazak, c'est-à-dire agrippe-toi fermement à mes promesses. Et la clé qu'il donne à Josué, c'est d'ouvrir cette porte et de rentrer dans les promesses tout simplement, de rentrer dans les promesses tout simplement. Donc, c'est cette première clé va vraiment te permettre de rester courageux. Et Dieu t'encourage justement à travers sa parole. Parce que si on ne médite pas la parole de Dieu, si on ne la lit pas, si on n'a pas cette clé pour rentrer dans cette atmosphère où Dieu lui-même te parle, parce que quand on ouvre la parole de Dieu et qu'on prie et qu'on dit au Seigneur maintenant, voilà, je fais silence sur mes émotions, je fais silence sur les oppressions que j'ai, je fais silence sur tout ce qui peut m'agiter, me perturber. Maintenant, me voici, Seigneur, je suis là, vis-à-vis, je suis avec toi. C'est comme un papa qui te parle, voilà. Eh bien, le Seigneur te dit vraiment le Shazak, c'est-à-dire que tu vas refuser de retirer ta main dans celle de Dieu. Voilà. Tu vas rester accroché, agrippé. Shazak, c'est accroché, agrippé. Et tu restes accroché à ses promesses. Donc, en fait, le geste de courage prophétique même qui est marquant dans Josué chapitre 8 verset 18 à 26, c'est-à-dire que il y a ce qu'on appelle la bataille d'Aï, et Josué va étendre sa lance vers la ville et il va refuser de retirer sa main jusqu'à la victoire totale. En fait, c'est l'illustration vraiment de Shazak, c'est-à-dire il maintient la prise sans faiblir. Il dit je vais gagner, mon Seigneur est avec moi, mon Dieu est avec moi. Donc voilà. Alors vous avez aussi un témoignage par rapport à quand vous avez commencé à méditer la parole de Dieu, ou comment le Seigneur vous a fortifié, ou comment le Seigneur a fait de vous des personnes qui ne plient pas le genou devant l'adversaire, mais que vous gardez, vous affermissez votre cœur pour que votre cœur soit solide face à l'adversité. Vous pouvez appeler au 0590 23 17 11. Nous sommes ensemble dans cette belle émission Parlons-en Pasteur, et là on voit que nous parlons vraiment de quelque chose d'intéressant, d'intéressant, parce que le courage, c'est pas le fait d'avoir, de ne pas avoir peur, c'est autre chose pour Dieu. Donc nous allons faire une pause musicale et nous revenons dans la deuxième partie de l'émission. Jésus.

dans l'intérieur de ta maison. Tes fils sont comme des plants d'olivier autour de la table. C'est ainsi qu'est béni l'homme qui craint l'Éternel. L'Éternel te bénira de Sion et tu contempleras le bonheur de Jérusalem.

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1: Donc nous revoilà dans la deuxième partie de l'émission. Bienvenue à tous ceux qui nous ont rejoints, qui n'étaient pas là au départ. Nous sommes vraiment sur une émission, un thème qui est capable vraiment d'arracher une vie de la stagnation, de briser le décret de la peur et d'ouvrir les portes de l'impossible. Nous avons un Dieu qui nous encourage tous les jours, il nous encourage et il nous donne cette puissance qui est le courage. Donc le courage, ce n'est pas simplement une émotion passagère ni une politesse morale, mais c'est vraiment un carburant spirituel, mental et émotionnel. Donc pour décortiquer ce sujet, nous avons commencé par aller dans les fondements même de la parole, dans les langues originales de la parole, l'hébreu et le grec. Nous avons découvert vraiment que le Seigneur, quand il nous dit « fortifie-toi et prends courage », c'est le mot « chazak » qui est la force de fermer sa main sur les promesses de Dieu. On a vu aussi le mot « amatz » qui parle d'affermir les genoux et les chevilles. C'est la fermeté de la posture, de ne pas plier devant l'ennemi. Et le « ruach kail » qui est vraiment un vêtement spirituel, un revêtement que Dieu dépose sur une personne qui ne se voit pas forcément comme un vaillant héros, mais qui rend cette personne redoutable face aux défis et face à l'ennemi. En grec aussi, dans le Nouveau Testament, on voit que lorsque Jésus parle aux disciples, il dit « prenez courage, j'ai vaincu le monde », c'est « tarseo », c'est-à-dire « reste tranquille ». Ne t'agite pas, ne sois pas dans l'agitation. Je suis ta sécurité intérieure. Et on a vu aussi le mot parésia, qui est l'audace publique, hein, de proclamer la parole dans la liberté de parler, d'agir sans crainte des conséquences. Et andreia, qui est la bravoure mature et la fermeté de caractère que Jésus a donné devant Pilate et a donné aussi devant les pharisiens. Donc là, nous étions dans la deuxième séquence, les gestes courageux. Pourquoi ? Parce que lorsque Dieu nous encourage à faire quelque chose, le courage que tu vas déployer s'incarne toujours dans des actes concrets. C'est-à-dire que c'est face à l'adversité, c'est face à une situation difficile, c'est face à une situation qui veut t'oppresser, que ton courage va être un acte concret qui va montrer comment tu affrontes la situation avec tous les mots que nous avons donnés, c'est-à-dire que tu vas t'accrocher à la promesse de Dieu. Tu vas affermir ton cœur pour ne pas vaciller et puis le Seigneur te revêt donc de ce vêtement spirituel pour être inébranlable et affronter l'ennemi. Donc la source de courage de Josué, et on l'a vu, se trouvait dans la discipline de son esprit. Et pour avoir cette discipline de l'esprit, j'ai essayé de l'expliquer avec une métaphore. Dans Josué chapitre 1 verset 8, c'est-à-dire que Dieu te remet une clé ce matin. Ma sœur Chantal, Dieu te remet une clé ce matin. Ma sœur Evelyne, une clé. Mon frère Jean-Philippe, une clé, n'est-ce pas ? Tous ceux qui sont là, l'apôtre Jean connaît cette clé, diaconesse Jacqueline, tu connais cette clé aussi, mes frères et sœurs connaissent cette clé. En fait, cette clé, c'est quoi? C'est que le livre de la loi, c'est-à-dire la parole de Dieu, ne s'éloigne point de nos bouches, il faut la méditer. Et j'ai expliqué le jour et la nuit là, c'est pas la journée et la nuit simplement, non, c'est que quand la lumière de Christ éclaire ta vie, voilà, tu sais où tu vas, tu as l'assurance, tu te sens en sécurité, il faut méditer. Mais quand il y a les ténèbres aussi, c'est-à-dire quand tu as une situation qui t'oppresse, que tu ne vois pas le bout du chemin, tu vois pas comment tu vas t'en sortir, le Seigneur te demande aussi de rester dans la méditation de la parole. Et nous avons parlé rapidement de ce geste marquant de Josué chapitre 8 versets 18 à 26. Lors de la bataille d'Aï, il a fait quelque chose de prophétique, c'est-à-dire qu'il a lancé sa, il a étendu sa lance vers la ville et il a refusé de retirer sa main jusqu'à la victoire totale, c'est-à-dire qu'il a fait un geste prophétique et pour que cette victoire soit totale. Cette illustration, c'est Shazak, c'est-à-dire qu'il a tenu sa main ferme sur la promesse de Dieu et l'a prise sans faiblir. Voilà. Alors, maintenant, on va regarder de plus près ces exemples bibliques. On va regarder Gédéon dans Juges 6 et 7. Et Gédéon, c'est vraiment un exemple qui montre comment Dieu encourage quelqu'un. Parce que Gédéon ne connaissait pas son identité, il ne se voyait pas comme Dieu le voyait, c'est-à-dire avoir cette capacité de donner la victoire à une nation, pas simplement à sa famille, hein, c'était la victoire à la nation. C'était la victoire à la nation d'Israël contre les Madianites. Alors, pourquoi on va voir comment Dieu fait. C'est-à-dire, il se cachait dans un pressoir, c'est dans Juges chapitre 6, hein, Juges chapitre 6, et on va voir aussi le chapitre 7. C'est-à-dire que Gédéon se cachait dans un pressoir par peur des Madianites. Les Madianites étaient en train de les piller. Les Madianites avaient mis la famine dans le pays. Les Madianites, c'était vraiment, quelque chose, c'était l'opposition de l'ennemi, mais vraiment pour dépouiller. Vous savez, l'ennemi, il aime faire ça. C'est-à-dire qu'il va commencer à retirer tout ce qui peut faire la force de quelqu'un ou d'un peuple. Il va commencer à dépouiller. Et il dépouille comment? Eh bien, en donnant la famine. C'est-à-dire que les Madianites volaient tout ce que le peuple d'Israël avait. Tout ce que le peuple d'Israël avait, les Madianites volaient. On sait que Satan, c'est un voleur, n'est-ce pas? Il aime voler, il aime oppresser, il aime prendre ce qui ne lui appartient pas. Donc, voilà. Donc, et Dieu l'appelle et il se cache dans le pressoir. Pourquoi? Mais parce qu'il avait déjà un cœur. Gédéon avait un cœur. Le cœur de Gédéon, c'est que il ne se laissait pas abattre. Les Madianites volent, pillent le peuple. Mais qu'est-ce qu'il fait, lui? Lui, il prend la farine. La farine, c'était vraiment un plat qui leur permettait de faire des galettes et de ne pas mourir de faim. Donc, en fait, il prend cette farine, il fait rentrer, il cache la farine dans un pressoir. Et ce pressoir, c'est un pressoir à raisin. C'est avec ce pressoir qu'il faisait le vin. Donc, il fait rentrer la farine dans ce pressoir et il est au milieu de ce pressoir quand Dieu l'appelle. Dieu l'appelle et Dieu lui dit qu'il est un vaillant héros. Vaillant héros, c'est Gibor Kaïl. Il est le Gibor Kaïl, le vaillant héros. Et avant d'affronter l'ennemi extérieur, Dieu l'appelle comme cela. C'est-à-dire que Gédéon a dû poser un acte de courage intérieur avant que Dieu puisse l'envoyer. Et ce courage intérieur, c'est quoi? Il a dû détruire l'autel de Baal bâti par son propre papa. C'est-à-dire qu'il y avait un autel pour un autre dieu, l'autel de Baal, et le peuple d'Israël même avait désobéi à l'Éternel Dieu. C'est pour cela que l'Éternel lui-même l'avait mis entre les mains de son ennemi, c'est-à-dire les Madianites. Par désobéissance, ce peuple a donné à l'Éternel le fait de les donner à l'ennemi, puisqu'il n'obéissait pas à l'Éternel Dieu. Mais parmi ce peuple, Dieu a vu le cœur d'un jeune homme qui cachait. pour que le peuple ne puisse pas mourir de faim. Et il a choisi ce garçon, il a choisi Gédéon. Et Gédéon lui dit, mais je suis le plus petit de la famille de Manassé, je suis pauvre. Et tu me dis, tu m'appelles vaillant héros, mais c'est pas possible. Et en fait, Gédéon a demandé trois signes à Dieu. Et Dieu a été très patient avec Gédéon, puisqu'il avait déjà dit à Gédéon que c'est lui qui allait, il allait livrer les Madianites entre ses mains. Mais Gédéon avait du mal à y croire parce qu'il connaissait pas son identité en Christ. Il connaissait pas son identité, l'identité que Dieu lui donnait. Alors, qu'est-ce qui se passe? Qu'est-ce qui se passe? C'est qu'il demande des signes à Dieu et Dieu répond à ces signes. Dieu lui montre que la première fois, Dieu lui fait tomber le feu sur son offrande, c'est-à-dire voilà, le feu est là, le feu de Dieu, je t'embrase maintenant. Tu me fais cette offrande, mais moi je t'embrase. Donc il y a le feu qui tombe. Et le deuxième signe, c'est qu'il a demandé que il met une toison sur le sol et il demande à l'Éternel Dieu que cette toison soit mouillée et que le sol autour soit sec. Et Dieu fait ça. Dieu met le tal, ce qu'on appelle le tal, la rosée. C'est-à-dire, cette toison, c'est lui-même, hein. C'est-à-dire, la toison est arrosée et il peut même essorer toute une coupe d'eau. Et alors que le sol autour est sec, ça veut dire que Dieu a déversé son tal, sa rosée sur la toison. Et après, Gédéon continue quand même à demander des signes à Dieu. Vous voyez comment l'être humain est parfois pas incrédule, mais on a du mal à comprendre que Dieu nous fait confiance et que c'est Dieu qui équipe. Donc il dit à Dieu que ta colère ne s'enflamme pas envers moi, mais cette fois que la toison reste sèche et que le sol autour soit mouillé. Et Dieu agrée cette demande. Et quand il revient le lendemain, le sol autour est mouillé et la toison est sèche. Et ça veut dire quoi? Ça veut dire que Dieu peut même te mettre à l'abri, même quand le monde est agité autour de toi, même quand les eaux veulent te submerger, toi tu es au sec, c'est-à-dire que tu ne vas pas te noyer sous les situations. Donc, on voit que Gédéon, il demande aussi ses signes à Dieu. Mais après tous ces signes, Dieu lui dit, maintenant, il faut que tu fasses quelque chose. L'autel que ton père avait mis, l'autel de Baal, et voilà, et le peuple suivait ce dieu de Baal, maintenant, il faut que tu détruises cet autel. Mais il risquait sa vie, hein. Il risquait sa vie puisque, vous savez, quand tout un peuple est persuadé et convaincu de quelque chose. En plus, l'atmosphère n'est pas bonne puisque les Madianites sont en train de les attaquer. Et s'ils s'attendent à un faux dieu qui va les sauver, vous allez détruire l'autel, et ben ces personnes se rebellent contre vous. Donc, il fallait qu'il agisse et il a agi. Il est parti la nuit et il a renversé cet autel. Et vous pouvez trouver cela dans Juges chapitre 6 verset 25. Mais comme je vous dis, quand Dieu encourage quelqu'un, après il y a des actes de courage qui sont faits, qui sont donnés à cette personne de faire. Alors qu'est-ce qui se passe? Après Dieu lui dit maintenant tu vas appeler les hommes et tu vas aller combattre les Madianites. Et on voit que il y a 32 000 hommes qui vont venir se présenter voilà devant Gédéon, mais le Seigneur dit déjà ceux qui ont peur ne peuvent pas y aller. Donc dit aux oreilles de ceux qui ont peur que c'est pas la peine. Et on voit que il y en a qui vont partir et vont partir en grand nombre parce que le peuple est trop nombreux. Quand ils sont venus à 32 000 hommes, Dieu a dit à Gédéon, ils sont trop nombreux. Et à cause de la masse des hommes qu'il y a, c'est-à-dire du nombre de personnes qu'il y a devant les Madianites, le peuple va croire que c'est par sa propre force. Voilà, parce qu'ils sont unis pour batailler, mais ils sont nombreux. Donc, il dit, mais parmi eux, il y en a qui ont peur. Donc, ceux qui ont peur, eux-mêmes sont partis. Quand on leur a dit, eux-mêmes ont décidé de partir. Donc ils sont partis, mais le peuple était encore trop nombreux. Donc Dieu a demandé quelque chose à Gédéon, il lui a dit, voilà, les hommes qui vont, tu les emmènes près de l'eau, et ceux qui vont laper l'eau, ce sont ceux qui vont combattre. Et il y en a eu 300. Il y en a eu 300. Alors, 300 hommes et qui ont accompli ce combat. Ce combat, c'était quoi? C'était qu'il y avait des cruches d'argile. Et dans ces cruches, ils avaient mis des torches. Et ces torches devaient être allumées. Donc, Dieu a donné à Gédéon lui-même la stratégie pour combattre les Madianites. Et vous allez retrouver cette histoire dans Juges chapitre 7, verset 20. C'est-à-dire que le courage, c'est quoi? C'est d'accepter de briser notre orgueil pour laisser briller la puissance divine. Parce que ces 300 hommes, ils se sont rassemblés avec la cruche, ils ont mis dedans une torche, et quand au son de la trompette de Gédéon, ils ont allumé la torche, eh bien les Madianites ont vu une bande de feu, hein, ils ont vu, voilà. Et en fait, ils ont brisé aussi les cruches pour que la lumière jaillisse d'un coup. Donc on voit que Dieu, c'est le potier. Nous sommes aussi ces vases, et à travers la lumière que Dieu veut mettre en nous, il veut que cette lumière, parfois il nous brise pour que cette lumière puisse resplendir. Être brisé, c'est pas que le Seigneur te casse, non, mais le Seigneur va enlever, il va émonder tout ce qui ne lui appartient pas en toi pour que sa lumière jaillisse en toi et que tu puisses être une source de bénédiction pour les autres. Alors, on voit que Gédéon, voilà le premier exemple, c'est l'exemple de Gédéon. Alors peut-être que toi tu es comme Gédéon, c'est-à-dire tu dis que tu as un esprit de timidité, peut-être que tu te dis que tu peux pas parler, tu n'arrives pas à parler correctement, que peut-être que tu veux prier mais quand tu pries les mots te manquent, tu veux peut-être exhorter quelqu'un mais tu as peur. Ou attends, tu as peur du regard, tu as peur de te mettre de toi. Donc, appelez, il n'y a pas de problème. Et 0590 23 17 11, nous allons prier avec toi parce que le Seigneur te dit que l'acte de bravo que tu feras, c'est l'acte de foi. Voilà, l'acte de foi que tu fais, mais je t'assure que le Seigneur amène le Shazak et il veut que tu sois vraiment cet homme, ce vaillant héros, pour que tu puisses faire son œuvre. Donc n'hésite pas à appeler, n'hésite pas à dire au Seigneur que tu voudrais être celui, le Gibor Kaïl, c'est-à-dire celui qui est capable d'affronter l'ennemi extérieur, et par un acte de courage, le Seigneur fait ce qu'il faut pour que ses enfants soient vraiment armés, et il nous encourage vraiment à lui faire confiance et à nous accrocher à lui. Donc nous allons faire une pause musicale et nous revenons pour la troisième partie de l'émission.

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1: Voilà, voilà, chers auditeurs, chers internautes, nous revenons dans notre émission Parlons-en Pasteur. Mais je tenais tout de même à revenir sur cette annonce que vous avez entendue tout à l'heure avec l'association Océamour. Donc j'aimerais vraiment vous rappeler quelque chose, une dynamique de prière qui s'est mise en place depuis le début de cette année 2026, où nous passons de ville en ville pour prier pour les municipalités, pour la commune, pour les habitants de chaque commune. Nous avons pu, avec la grâce de Dieu, nous rendre sur Sainte-Anne, sur Mont-Nalo, sur Vieux Habitants, à Pointe-Noire. Et en ce mois d'octobre, nous serons dans la ville de Petit-Bourg. Et pour financer ces tours de la Guadeloupe en prière, nous avons mis en place ce dîner débat où nous allons pouvoir partager avec vous. Nous aurons des temps de louange, des temps de partage de la parole, mais aussi et surtout un temps de communion fraternelle. Donc tu peux participer au financement de ce tour de la Guadeloupe en prière en te rapprochant de nous. Tu peux nous appeler pour réserver ta place ce 16 octobre sur la commune de Petit-Bourg à Jarry précisément. Mais en tout cas, nous t'invitons vraiment à t'intéresser à la Guadeloupe, à te lever. Dieu cherche une personne, un homme. Peut-être que tu ne peux pas forcément y être, mais tu peux participer et financer avec nous. Donc, que vraiment Dieu te bénisse pour cette participation. Je vais te faire encore écouter vraiment cette annonce, puisque c'est très très très important. Nous avons besoin de chaque participation de chaque personne pour mener à bien cette dynamique de prière.
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1: Voilà, voilà, donc tu as bien compris, c'est une participation pour financer, d'accord, pour financer ce tour de la Guadeloupe. Donc n'hésite pas, tu as eu les coordonnées, tu as eu le numéro de téléphone. Donc sens-toi concerné par ce qui se passe en Guadeloupe et sois cet homme, cette femme qui aide, qui finance ce tour de la Guadeloupe en prière. Nous sommes déjà passés peut-être dans ta commune, nous allons peut-être passer bientôt, mais en tout cas, nous avons vraiment besoin de ta participation pour continuer et mener à bien cette dynamique de prière. Donc nous revenons avec notre thème, l'encouragement de l'Éternel Dieu. Toi qui es là, qui passe des moments difficiles, tu peux aussi appeler au 23 05 90 23 17 11. Nous allons prier avec toi, nous allons t'encourager également au travers de la parole de Dieu, d'accord. Donc on se dit à tout à l'heure. Je vous laisse avec le docteur Yolande.
9: Donc nous revoilà pour la troisième partie de cette émission, et une émission qui, dont le thème peut transformer des vies, briser la peur et libérer des destinées. Donc effectivement, le Seigneur nous encourage, nous donne des clés pour être non seulement courageux et voir que le courage qu'il donne, c'est une puissance, et c'est pas simplement l'absence de peur. Dans le langage courant, on dit que le courage, c'est l'absence de peur, mais quand Dieu t'encourage, c'est plus que ça. C'est pas seulement l'absence de peur, mais c'est une force intérieure active. C'est un carburant spirituel et mental qui nous pousse à agir malgré les obstacles, malgré les situations, malgré les épreuves. Alors, nous avons défini déjà le courage comme une puissance. C'est pas un courage superficiel, mais c'est vraiment un courage profond spirituel. Et donc on voit que les obstacles du courage, c'est quoi? C'est la peur de l'échec, le regard des autres et rester dans sa zone de confort. Donc comment on peut surmonter cette paralysie émotionnelle, passer à l'action? On voit que le Seigneur nous a donné des clés pratiques pour activer cette puissance au quotidien. C'est déjà de transformer sa pensée et développer une posture de victoire. Et on l'a vu avec différents mots hébreux. Lorsqu'on lit la parole de Dieu et que on la médite et qu'on fait des recherches, on se rend compte que intellectuellement on peut avoir une représentation de ce qu'il nous dit, mais lorsqu'on rentre en profondeur dans la parole, on se rend compte que le Seigneur, lorsqu'il encourage, il n'encourage pas pour dire simplement n'aie pas peur. Non, lorsqu'il encourage, il emploie le mot chazak qui veut dire saisis fermement, fortifie-toi. Lis-toi étroitement, prévalois ce que je t'ai donné comme promesse, deviens invincible sur ces promesses. Donc c'est pas un sentiment passif, c'est une action de saisie, c'est une force de tenir bon sans lâcher prise avec les promesses de Dieu, même sous une pression extrême. C'est la capacité de garder la position ferme face à l'ennemi. Et on a vu également ce mot amads qui est rendre fort le genou, être vigoureux, à faire les chevilles, c'est-à-dire on ne doit pas fléchir, c'est dans la posture, ça implique une détermination inébranlable, le refus de reculer devant l'ennemi, mais au contraire, rendre fort, faire preuve de fermeté spirituelle. Et il nous parle de notre cœur pourtant, Amats, c'est-à-dire qu'il dit affermis ton cœur, mais pour rendre fort ton genou, pour rester ferme, pour avoir cette posture de vainqueur. Et en fait, le Kaïl, qui est un esprit de valeur, qui est un esprit d'efficacité, et c'est le courage qui est perçu comme un manteau spirituel et un souffle d'équipement divin qui transforme une personne comme toi, comme moi, en un guerrier redoutable face à l'ennemi, pas face à l'homme, mais face aux esprits célestes qui sont dans les cieux, c'est-à-dire contre Satan, contre l'ennemi, contre tous ceux qui veulent t'oppresser. Et dans le Nouveau Testament, nous avons vu aussi que le Nouveau Testament éclaire aussi le courage sous l'angle de la foi active et de la conviction et de l'assurance en Jésus-Christ. Quand tu es assuré que Jésus-Christ est dans ta vie, tu vas avoir du bon courage, tu vas être rempli de confiance intérieure, tu vas bannir la terreur. Ça ne veut pas dire que tu ne peux pas avoir peur, mais tu vas surmonter la peur. Et le sens spirituel que Jésus emploie dans le Nouveau Testament pour encourager, c'est prenez courage, faites confiance, c'est moi. C'est-à-dire, c'est un état de tranquillité, puisqu'il est le shalom, il est la paix qui ne part pas, la paix qui dépasse tout entendement, ça veut dire toute intelligence, et que cette assurance est fondée sur la présence de Jésus et pas sur l'absence de combat, pas sur l'absence de situations difficiles, mais sur la présence de Jésus. Et on voit ce mot parésia qui veut dire aussi assurance, liberté, puisque le Seigneur nous dit quand quelqu'un est affranchi, il est réellement libre. Et parce que tu es réellement libre et que tu aimes le Seigneur ton Dieu, il met en toi ce revêtement spirituel où tu vas avoir l'audace publique, tu vas parler, tu n'auras pas honte de ton Dieu, tu vas prier même dans la rue, tu vas, voilà, tu vas être de celui qui aura l'audace, le franc-parler sans crainte des conséquences de ce que l'ennemi voudra faire, mais tu auras ce zèle, tu auras cet encouragement de parler de Jésus, même en pleine rue quelque chose qui va amplifier ta voix, tu n'auras pas peur de parler de Jésus. Et le sens spirituel, c'est le courage manifesté extérieurement par le Saint-Esprit. En fait, le Saint-Esprit brise l'esprit d'intimidation et permet de proclamer la vérité et avec autorité face à l'opposition ou face à la persécution. On a le mot effectivement Andrea qui veut dire aussi maturité spirituelle qui refuse de céder au compromis ou à la lâcheté. En fait, soyez des hommes, soyez courageux. Et c'est ce courage-là, il nous encourage à être comme cela. Alors, il y a quelque chose, c'est que nous avons vu également que le courage de l'obéissance et de la conquête, on l'a vu à travers l'histoire de Josué, voilà, où Dieu lui dit de se fortifier et on voit comment il a vaincu. Comment il se voyait, comment Dieu le voyait et comment Dieu a mis sur lui ce défi d'aller combattre les Madianites. Et il a fait confiance à Dieu et il a réussi. Là, on va voir une autre histoire, l'histoire de Shadrach, Meshach et Abednego. Je peux dire que on va appeler cette séquence le courage unilatéral face au feu. Voilà. En fait, le contexte, c'est quoi? Le contexte, c'est que le roi Nebuchadnezzar, il érige une statue d'or, il fait une statue d'or et il ordonne sous peine de mort, la fournaise ardente, que tout le monde se prosterne devant ce dieu. Bon, c'est un complot qu'il y avait eu contre les trois jeunes hommes et contre le prophète Daniel qui était aussi déporté. Et on voit que c'est sous peine de mort que il veut que ces trois jeunes se plient devant ce faux dieu. Et ces trois jeunes hébreux démontrent la puissance du courage par le refus absolu ou le compromis. On appelle parésia, c'est-à-dire que ils disent, donc dans Daniel chapitre 3 verset 17 à 18, voici notre Dieu que nous servons peut nous délivrer. Voilà, ils disent notre Dieu peut nous délivrer. Sinon, sache au roi que nous ne servirons pas d'autres dieux. Ça veut dire que notre Dieu peut nous délivrer. Nous croyons qu'il peut nous délivrer. Mais même s'il ne nous délivre pas, nous refusons de servir tes dieux. On ne se plie pas devant tes dieux. Et en fait, la puissance qui est déployée là et l'encouragement que Dieu donne à ces jeunes, c'est qu'ils ont tellement l'assurance que l'Éternel Dieu est avec eux, que l'Éternel Dieu fait comme il veut. C'est-à-dire, ils ont déjà cette manière de mourir à eux-mêmes. Hein. Ils se disent, bon, de toutes les façons, c'est la volonté. C'est-à-dire, ils ont déjà cette manière de mourir à eux-mêmes. Hein. Ils se disent, bon, de

Je suis courageux, je reste dans le courage que Dieu m'a donné, même quand ça ne va pas. Même quand il y a une situation, je reste courageux. Et en fait, leur courage ne dépendait pas de la garantie d'être délivré, en fait. Leur courage ne dépendait pas de cette garantie d'être délivré. Ils n'en savaient rien. Ils ne savaient pas s'ils allaient sortir de là. Mais c'était leur fidélité de Dieu qui les emmenait à être courageux. C'est-à-dire fidèle à Dieu. Quand tu es fidèle à Dieu, ça t'emmène à être courageux également. Alors, la présence dans la fournaise. C'est-à-dire qu'on les a mis dans cette fournaise de feu et leur courage a provoqué l'apparition du quatrième homme. Et le quatrième homme, c'est qui? C'est Jésus-Christ, au milieu des flammes. On dit que le feu a brûlé leurs liens, mais pas leur corps ni leurs cheveux. Alors, le feu de Dieu brûle les liens. Le feu de Dieu brûle les liens. Je viens dire à quelqu'un, là on a voulu t'attacher, là on a voulu te retenir, là on a voulu t'oppresser, là on a voulu te rejeter, là on a voulu te mettre des liens pour que tu ne puisses pas venir à Christ. Là où on te dit oui, il faut suivre la tradition. Là où on t'a donné des semences aussi pour que tu ne puisses pas reconnaître que Jésus est Dieu au nom puissant de Jésus, que le feu même de Jésus-Christ, le feu de Dieu puisse briser ces liens, les consumer. Pourquoi? Parce que leur courage a provoqué l'apparition de Jésus lui-même. Donc je viens te dire que quand tu es dans un combat, quand tu es dans une situation, quand tu es dans quelque chose que tu ne comprends pas, lorsque l'ennemi veut t'oppresser, quand tu dois apparaître devant des magistrats, quand tu dois apparaître pour justifier de quelque chose, sache que le quatrième homme est là. Quand tu lui fais confiance, quand tu as cette fidélité à Dieu et que tu te dis de toutes les manières, je ne céderai pas à l'ennemi, je ne vais pas céder à la peur, je ne vais pas céder à la panique, mais je fais confiance à mon Dieu, eh bien, Jésus apparaît. Il apparaît, il est là. Quand je dis qu'il apparaît, il est toujours là, hein, il est toujours présent. Mais là, on voit clairement que dans ce four, il marchait avec Shédrak, Machak et Abednego. Et vous savez, ces noms-là, Shadrach, Machak et Abednego, en fait, quand on regarde les noms de ces jeunes Israélites, en fait, c'était pas leur nom au départ. C'était pas leur nom, mais le roi Nebuchadnezzar leur donnait d'autres noms. Je viens dire à quelqu'un, là où on t'a appelé nul, là où on t'a appelé Tébé, là où on t'a dit que tu n'es pas capable, là où on a dit que tu ne peux pas, là où on a dit que tu n'es pas fiable, je viens te dire que Jésus te dit que tu es un Gibor Kaïl, c'est-à-dire vaillant héros. Laisse Dieu te façonner, laisse Dieu te faire du bien, parce que il sait ce qu'il a prévu pour toi. Il connaît ta destinée. Donc, la présence dans la fournaise fait que le roi lui-même a vu que ces Israélites, ces jeunes hommes, dans la fournaise n'étaient pas brûlés. C'est les liens qu'on leur avait mis pour les attacher qui ont été consumés sans les brûler. Et ils n'étaient pas à trois, ils étaient à quatre. Alors, l'impact national qu'il y a eu, l'impact national qu'il y a eu, c'est que leur audace a emmené le roi païen à publier un décret honorant le Dieu suprême. C'est-à-dire le roi Nebuchadnezzar a été obligé de publier un décret qui honore l'Éternel Dieu parce qu'il a vu que la fidélité de Dieu dans la vie. Ils ont été des témoignages de la puissance de Dieu. Pourquoi? Parce qu'ils ont été encouragés par Dieu lui-même, qui était présent dans la fournaise, mais l'impact que ça a eu, c'est un impact national. Le roi qui voulait qu'il s'agenouille devant un roi païen, un faux dieu, et c'était une menace de mort si on le faisait pas, c'était la fournaise.
parce qu'ils sont rentrés dans la fournaise, malgré le fait qu'il y avait cette menace de mort, le roi païen Nebuchadnezzar a été obligé d'honorer le Dieu suprême parce qu'il a vu la puissance de Dieu. Donc, je viens dire à

quelqu'un, que tu sois un témoignage de ce grand Dieu fort et puissant, puisque c'est devant ton refus, c'est devant l'adversité de ne pas plier le genou devant un faux Dieu que le Seigneur va vraiment manifester sa gloire et non et pas seulement pour toi mais de manière nationale et c'est ce qui est important. Alors ce qu'il faut comprendre c'est que pour Josué Dieu l'a encouragé avec la responsabilité immense, c'était les géants, et il est parti à la conquête de la terre promise, mais avec deux mots, Chazak et Amad, c'est-à-dire accroche-toi à la promesse que je t'ai faite et ne plie pas le genou devant l'ennemi. Voilà, c'était pour Josué. Pour Gédéon, c'est Wakaïl, c'est-à-dire l'obstacle majeur, c'était la peur, le complexe d'infériorité qu'il avait, et la manifestation de la gloire, de la puissance de Dieu, c'est la victoire extraordinaire avec 300 hommes sur les Madianites. Et pour les trois hommes que nous venons de voir, Shadrach, Meshach et Abednego, le mot-clé hébreu, c'est parésia. L'obstacle majeur, c'était la menace de mort, la tyrannie d'un roi. Et on voit que la manifestation de la puissance de Dieu, c'est qu'ils ont été incombustibles, ils n'ont pas brûlé. Et Jésus-Christ s'est révélé dans le feu, a révélé la personne de Dieu lui-même dans le feu. Donc, on voit que la peur perd son pouvoir. Et lorsqu'on active le Shazak, le Parésia, lorsqu'on active ces encouragements de Dieu qui sont le Shazak, la Parésia, lorsqu'on active le Gibor Kaïl, lorsqu'on active tout cela, la peur perd son pouvoir, ce qui nous effraie perd son pouvoir. Parce que la conviction que Dieu est plus grand que ce qui nous effraie prend place, prend vie, et la puissance de Dieu prend le relais. Voilà, la puissance de Dieu prend le relais. Donc, on voit que parmi tous ces exemples bibliques, il y a quelque chose qui se fait, qui se passe. Et le Seigneur nous demande donc de nous fortifier et il nous dit de prendre courage tout le temps. Mais il y a une chose aussi que le Seigneur voudrait, c'est que de comprendre que le courage n'est pas la fuite du danger, c'est l'évasion du danger par la présence de Dieu. C'est-à-dire que l'invasion du danger sera là, le danger va s'étendre, mais la présence de Dieu va annuler, c'est ça, va annuler. Donc en fait, c'est plus nous qui tremblons devant la montagne, mais c'est la montagne qui doit se déplacer devant la puissance de notre foi. C'est ça. Et on revient donc au grain de sénevé qui est la foi, c'est-à-dire Dieu dit, si ta foi est comme ce grain de sénevé, tu peux dire à la montagne, déplace-toi, déplace-toi, jette-toi dans la mer. Donc, on voit que le courage, c'est vraiment quelque chose qui est quelque chose que Dieu voudrait qu'on ait, mais avant que nous soyons courageux, c'est lui qui déverse, avec la traduction des mots grecs et hébreux, vous avez vu que il faut pas lire littéralement, mais rentrer dans la profondeur de la parole pour comprendre. Voilà, nous allons faire une pause musicale et nous reviendrons sur le dernier exemple qui est celui de Jésus-Christ lui-même, puisque c'est le meilleur exemple que nous pouvons avoir d'encouragement et de courage dans le Seigneur. À tout à l'heure.

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8: Donc, nous voilà pour la dernière partie de l'émission. Nous avons vraiment balayé en profondeur donc ce thème sur l'encouragement de l'Éternel qui nous donne la force d'être courageux. Et nous avons vu toutes ces définitions en hébreu qui nous montrent un autre visage du courage, n'est-ce pas? Une autre manière d'être courageux. Et nous voyons que avec les exemples bibliques comme celui de Josué, on voit comment le Seigneur brise la résistance spirituelle et matérielle avec une instruction qui est folle, qui peut être quelque chose où on se dit ben on n'y arrivera pas. Non, le Seigneur donne des clés et il a donné la clé de la méditation de la parole, c'est-à-dire de s'appuyer sur ses promesses. Et si tu as ce courage, ce Shazak, c'est-à-dire que tu t'appuies non seulement, mais que tu saisis les promesses pour tenir ferme. Nous avons vu également le geste prophétique de Josué où il étend sa lance vers la ville d'Aï et il refuse de retirer sa main. C'est aussi une illustration de ce Shazak, c'est-à-dire de Hamats, ne pas plier le genou devant l'ennemi, mais garder la position, refuser de relâcher prise malgré la fatigue physique ou la pression spirituelle. On a vu également avec Gédéon le geste du déménagement des autels contre l'idolâtrie familiale et sociale. C'est s'attaquer à l'idolâtrie familiale et sociale avant d'affronter l'ennemi extérieur. Et En fait, le courage a commencé par son propre environnement pour Gédéon, puisque le Seigneur l'a appelé Gibor Kaïl, c'est-à-dire vaillant héros. Mais Gibor Kaïl, c'est quoi? C'est le revêtement spirituel que Dieu lui a donné aussi pour affronter les Madianites. Et on voit que il y a déjà ce geste de mettre à côté les boucliers pour tenir d'une main une trompette et de l'autre une cruche brisée et qui contenait la lumière, une torche. Donc la puissance qui a été déployée, c'est d'accepter justement que de briser la cruche, c'est-à-dire de briser l'orgueil humain, de briser tout ce qui peut nous empêcher de faire jaillir cette lumière de la présence divine en nous. Et on voit que ce geste d'exposition totale a créé dans le camp des Madianites vraiment une panique. Et on a vu également le troisième exemple avec Shadrach, Meshach et Abednego, c'est le geste de refus de fléchir le genou devant l'ennemi, c'est-à-dire rester debout au milieu d'une foule immense, entièrement prosternée devant une statue qui n'était qu'une statue et que Dieu a déjà dit de ne pas de pas se prosterner devant des statues. Donc ils ont tenu ferme et en fait l'ancrage qu'ils ont eu, c'est que ils sont restés inébranlables sur leurs genoux. Ils n'ont pas plié le genou, ils ont refusé de plier le genou devant l'idole pour garder leur posture droite devant le roi des rois qui est Jésus-Christ. Et on voit que la puissance qui a été déployée, c'est leur immobilité physique, c'est-à-dire qu'ils n'ont pas plié le genou devant cette statue, a ébranlé l'autorité d'un empire, l'autorité d'un roi. Et ils sont rentrés dans le feu, liés, et ils ont été libérés par la manifestation du quatrième homme qui est Jésus-Christ lui-même et qui a brûlé ces chaînes qu'on a voulu leur donner. Et le feu n'a pas brûlé ces trois hommes, mais au contraire, il a révélé la puissance de Dieu. Alors, pour cette dernière partie, je dirais que l'exemple... que nous avons, c'est notre Jésus, c'est notre Dieu. Et Jésus n'a pas seulement encouragé, il n'a pas seulement encouragé les disciples, il a été celui qui a enseigné le courage. Il a enseigné le courage, il a incarné à travers chaque étape de son ministère terrestre un courage inébranlable, un courage qui s'attachait aussi à la volonté du Père. Et son courage n'était pas une réaction impulsive, mais une résolution souveraine face à la mort et à l'enfer. Alors, on va voir le premier geste de Jésus. C'est dans Luc chapitre 9, 21. Il est écrit « Lorsque le temps où il devait être enlevé du monde approcha, Jésus prit la résolution de se rendre à Jérusalem. » On voit le mot « résolution ». Et le mot « résolution », c'est comme un geste. C'est-à-dire que il y a une fixation intentionnelle de son regard sur et de sa marche vers Jérusalem pour la crucifixion. Jésus savait exactement les souffrances qu'il attendait. Il savait qu'on allait le fouetter, il savait qu'on allait l'humilier, il savait que certains allaient le trahir, certains allaient l'abandonner et qu'il devait passer par la croix, mais il n'a pas dévié, il n'a pas ralenti. C'est-à-dire, il a traduit la puissance du Hamas. Il n'a pas plié le genou, il n'a pas refusé de reculer, il n'a pas refusé d'avancer, il a refusé de reculer face au martyr annoncé. Voilà, et il a refusé de ne pas se laisser vaincre parce qu'il était parfaitement homme, parfaitement Dieu, mais il connaissait les combats qu'il allait mener. Alors, le deuxième exemple, donc on voit déjà dans la résolution là, c'est qu'il est prêt, Il se dit, je ne vais pas reculer devant ce que je dois accomplir pour sauver les hommes. Donc c'est un acte de courage, même s'il est Dieu, mais il savait qu'il allait être séparé du Père pour prendre notre malédiction, pour prendre nos péchés sur lui. Jésus à la croix, c'est Jésus qui prend notre place avec le péché, l'agneau parfait qui n'a jamais péché. Et il est la vie, il est la résurrection, et nous savons que le salaire du péché, c'est la mort. Donc il savait qu'il allait affronter la mort, mais qu'il est la vie. Donc est-ce que la vie... est-ce que la mort peut vaincre la vie? Non, la mort ne peut pas vaincre la vie, c'est pas possible. Mais ce qu'il a fait à Gethsémané, et c'est là qu'on voit un combat à Gethsémané, et la victoire s'est faite dans la prière avec Matthieu 26, 36 à 46. Alors, à Gethsémané, Jésus affronte là la pression. Il y a une pression la plus intense de l'histoire humaine. C'est une pression intense parce que l'ennemi est déjà autour de lui. L'ennemi est déjà là pour l'oppresser, pour le faire reculer. Et en fait, la sueur qu'il a donnée, qui est devenue des grumeaux de sang, on appelle ça hématidrose, atteste d'une tension psychique et physique extrême. C'était une tension extrême dans ce corps qu'il avait, et on voit que la sueur même s'est transformée en grumeaux de sang. Mais comme le Seigneur avait dit que sans effusion de sang, il n'y a pas de pardon, en fait, ce combat-là, Jésus l'a mené pour que nous puissions être en capacité de mener des combats, même quand l'oppression est lourde, même quand l'oppression est ferme, même lorsque l'oppression est vraiment là. Donc, la première chose qu'il nous a montré, c'est le geste du renoncement audacieux. Le geste du renoncement audacieux, c'est quoi? C'est quand il a prié, il a dit « Mon Père, s'il est possible que cette coupe s'éloigne de moi, toutefois, non pas ce que je veux, mais ce que tu veux. Pas ce que je veux, mais ce que toi tu veux. » Donc, se plier à la volonté du Père. Et en fait, c'est ce combat-là que Jésus a gagné pour nous à Gethsémané déjà. Avant même de monter sur la croix, il avait déjà commencé à arracher la dignité de l'humain entre les mains de Satan. Là où Satan avait pris le contrôle de l'esprit, le contrôle d'Adam, eh bien, Jésus était en train d'arracher cela à Satan depuis quand il était à genoux dans le jardin de Gethsémané. En fait, il nous a montré aussi la puissance du courage. Le véritable courage ne consiste pas à ignorer la douleur ou la mort, mais à se soumettre à la volonté du Père malgré la terreur, malgré la peur. Mais on se soumet, et c'est ici que Jésus saisit le chazak, c'est-à-dire le plan du salut. Et il se relève en disant aux disciples, levez-vous, allons, voici celui qui me livre, et voici celui qui me livre, il est en train d'approcher. C'est-à-dire, il ne fuit pas le traître, il va à sa rencontre. Il va pas fuir la personne qui va le trahir, mais il va à la rencontre de celui qui va le trahir, parce qu'il connaît la fin de l'histoire. Voilà. Donc après, on voit que quand il arrive, donc on le prend, et après c'est la parésia de Jésus devant le Sanhédrin et de Pilate. On le retrouve dans Matthieu 26, 63 à 64. Devant le souverain sacrificateur, c'est-à-dire le pharisien, Jésus utilise ce qu'on appelle la parésia, c'est-à-dire l'audace de la parole totale. Après avoir gardé un silence majestueux face aux faux témoins, Jésus utilise la parésia. C'est-à-dire que quand on lui demande, on lui pose la question, tu es le roi des Juifs, il dit, tu l'as dit. Tu l'as dit. C'est vous-même qui dit, il n'y a pas moins. Et il rajoute, je vous le déclare, vous verrez désormais le Fils de l'homme assis à la droite de la puissance de Dieu et venant sur les nuées du ciel. C'est-à-dire, l'audace, c'est qu'il a signé son propre arrêt de mort en proclamant sa divinité devant le tribunal religieux qui le condamnait pour blasphème. C'est, en fait, il a été audacieux. Il leur a dit, non seulement vous le dites, oui, je suis le roi des Juifs, mais voilà, je vais m'asseoir à la droite de mon papa et vous allez rester là. Donc, on voit que ça, c'est la parésia. C'est aussi le courage, l'audace de parler, l'audace de dire la vérité. Et devant Pilate, dans Jean 18, versets 36 à 37, face au représentant romain, hein, qui est Pilate, qui détient le droit de vie et de mort, Jésus affirme sans trembler. Il ne tremble pas. Il lui dit, mon royaume n'est pas de ce monde. Je suis né et je suis venu dans le monde pour rendre témoignage à la vérité. Et Jésus inverse les rôles, en fait. Jésus est en train d'inverser les rôles. Il dit, ce n'est pas toi, Pilate, qui va juger Jésus, mais c'est la vérité incarnée en Jésus qui juge le système du monde. Donc, en fait, il est en train de montrer non seulement un courage, mais il est en train d'inverser les rôles. D'inverser les rôles. Et puis, la croix, c'est le geste ultime de triomphe, hein, qu'on retrouve dans Colossiens, chapitre 2, versets 14 à 15. Eh bien, ce geste, c'est étendre ses bras sur le bois maudit et déclarer « Tout est accompli ». Voilà, j'ai gagné. J'ai gagné. C'est le courage de dire j'ai gagné. Même si on peut le voir comme une défaite, un homme crucifié, mais en fait, quand il fait ça, il dit tout est accompli. C'est comme s'il dit voilà, c'est accompli, j'ai gagné. J'ai récupéré l'humanité dans les mains de Satan. Alors, ce tout est accompli, c'est Tétélestai, tout est accompli. La puissance qui est déployée là sur la croix, qui pouvait ressembler à une défaite que je vous ai dit extérieure, était en réalité l'acte de courage le plus puissant de ce que Dieu avait fait. Alléluia. C'est-à-dire qu'il a, par sa mort volontaire, il a dépouillé les dominations et les autorités et les a données publiquement en spectacle, en triomphant d'elle à la croix, en disant Tétélestai, et il a écarté ses mains, puisqu'il était cloué sur la croix, sur ce bois maudit, il était en train de dépouiller Satan, ses dominations, ses autorités, et les a livrées publiquement en spectacle, en triomphant d'elle par la croix. C'est-à-dire que tout le mal, tous les péchés étaient exposé publiquement sur et il a triomphé d'elle par la croix. Donc, on voit, chers auditeurs, que le courage n'est pas une théorie philosophique. Et quand Dieu nous encourage, quand il nous demande d'être courageux, c'est pas une théorie philosophique, c'est un acte de foi qui est matérialisé. En fait, c'est toujours matérialisé par quelque chose. Donc, on voit que dans la pratique, Jésus a tracé le chemin de notre propre victoire et il nous demande de ne plus rester passifs face à nos défis. On a des défis, nous devons être actifs. Dans les défis, il faut faire comme lui, il faut prier, il faut être encouragé, parce qu'il faut savoir qu'il y a un ange qui a encouragé Jésus. On a dit qu'un ange est venu l'encourager, mais lui, il a saisi cette manière de faire parce qu'il est lui-même Dieu et il nous a montré il nous a montré comment faire avec le Seigneur, comment nous pouvons avec lui vaincre les défis. Alors lorsque quelqu'un doit être délivré de quelque chose, dans la pratique du ministère, on voit que même les personnes qui sont en crise, qui ont besoin, on constate que la délivrance commence toujours par un geste de rupture avec la peur. Ce geste de rupture avec la peur, c'est la parésia. Il faut vraiment avoir l'audace de déclarer la vérité de Dieu sur nos vies et la prise ferme de la promesse de Dieu. Ça commence par un acte. Voilà, on peut prier, mais si la personne qui veut s'en sortir, eh bien cette personne doit faire cet acte et cet acte de rupture avec la peur. Donc, et on voit que lorsque nous faisons cela, on déclare la vérité et que la prise ferme de la promesse de Dieu est là, notre cerveau et notre esprit s'alignent sur ce que Dieu veut et on ne subit plus les événements, mais on devient l'instrument de la puissance de Dieu dans l'événement. Voilà. Donc, nous allons faire une pause musicale et après, nous allons clôturer ce moment.

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1: Donc nous arrivons au terme de cette émission et j'espère que pendant ces 2 heures, tu as bien compris que Dieu ne regarde pas ce que tu ressens ou comment tu te vois. Il te voit comme un gibor caïl, c'est-à-dire un vaillant héros qui est caché derrière les peurs, hein, et il voudrait que tu refuses de plier le genou devant l'épreuve, mais que tu restes fort, hein, et que tu restes inébranlable parce qu'il est avec toi. Donc le courage, c'est pas l'absence de peur, mais c'est une puissance, et il te demande de rentrer dans la possession qu'il t'a donnée, c'est-à-dire qu'il a un projet de paix et non de malheur. Donc le temps, cher auditeur, est arrivé nous sommes à terme de cette émission et le temps de la réflexion laisse maintenant la place au temps du décret spirituel, je dirais, que ça soit dans votre foyer, votre voiture ou votre lieu de travail. Donc étendez vos mains vers la foi, étendez vos mains et pour que le Seigneur puisse faire cette rupture de peur et de paralysie. Donc je vais prier et remercier aussi pour cette émission. Père Céleste, au nom puissant de Jésus-Christ, Seigneur mon Dieu, je m'adresse aujourd'hui contre tout esprit de crainte, tout esprit d'intimidation et de paralysie spirituelle. Je déclare briser tous les décrets de stagnation qui pèsent sur la vie de tes auditeurs, Seigneur, des familles, des projets, tout esprit qui retient captif dans la caverne de peur, et que cette caverne de peur perde son pouvoir sur les vies. Seigneur mon Dieu, que ton esprit de force, d'amour et de sagesse puisse prendre place dans les vies au nom puissant de Jésus-Christ de Nazareth. Éternel, nous te bénissons pour cette émission Parlons-en Pasteur, que tu bénisses cette radio, Seigneur mon Dieu, Méga FM, que tu bénisses, Seigneur mon Dieu, notre frère Ronnie, le Seigneur mon Dieu, Père, l'initiateur de cette émission, l'apôtre Jean, et que Papa du Tout-Puissant, tes éditeurs soit édifié, puisse croître dans ta parole, dans le nom puissant de Jésus. Nous te bénissons et nous te disons merci. Amen. Donc à très bientôt pour une nouvelle émission Parlons-en Pasteur.
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0: ce ne sont que deux, là, le troisième mousquetaire va arriver tout à l'heure. Mais nous sommes heureuses de nous retrouver, de vous retrouver. Comment vas-tu, Patricia?
1: Comment ça va? Je vais très bien. Bonjour, bonjour. Ah. Contente de vous retrouver tous. Contente de te retrouver, Christelle.
0: Oui, merci.
1: Nous sommes sur la 88.9, la fréquence du Nord.
0: Oui.
1: Méga FM.
0: Yes. Alors, j'ai une petite anecdote. Il y en a plein, il y en a plein. Mais bon, je vais faire les deux meilleures. J'ai une amie, une collègue qui me dit, qui m'envoie un enregistrement qu'elle a fait. Elle me dit, Christelle, c'est bien toi qui es là, qui était ta voix. Je dis, oui, où est-ce que tu as appris ça? Eh bien, j'étais en train de chercher une radio et je suis tombée sur Omega FM et j'entends une voix. Je dis, mais je la connais, cette voix-là. Et c'est Christelle. J'ai dit, oui, c'est bien moi, chaque premier et troisième jeudi de chaque mois. Et je lui ai dit, tu peux écouter. Elle m'a dit, oh, c'était super l'émission. Oh, oh. Deux jours après, un collègue, pareil, Christelle, c'est toi qui parles sur une radio, tu fais une émission radio? Je dis non, pour voir un petit peu sa réaction. Il m'a dit, je reconnais ta voix. Donc, tout ça pour dire que pendant les quelques mois, enfin les deux, trois mois qu'on ne s'est pas revus, j'ai eu plaisir à réécouter, parce que M. Eclat a fait un super beau travail, j'ai eu plaisir à réécouter nos émissions, et j'ai eu plaisir à refaire des recettes que j'avais proposé, je les ai refaites. J'ai dit, oh, c'était super samedi. Pas plus tard que samedi, j'ai fait une autre salade guadeloupéenne. Mm-hmm. C'était, je recevais du monde, donc ils étaient tous contents de manger, voilà, local, avec des produits, voilà, bien de chez nous. Et, j'ai eu plaisir aussi à dire, ouais, nous j'ai fait un lobitain, nous j'ai
1: fait un lobitain. Café commerce.
0: Café commerce.
1: À dans cuisine.
0: Où j'ai on était.
1: Alors, et vous, comment ça s'est passé le moment où on n'a pas été ensemble? Comment vous avez fait? Qu'est-ce que vous avez mis en place? Mm-hmm. Comment vous avez évolué? Mm-hmm. Faites-le nous savoir au 05 90 23 17 11. On serait content de vous entendre pour le retour.
0: Ouais.
1: D'accord? Aujourd'hui, nous mettons à l'honneur quelque chose que nous avons chez nous qui mm-hmm. pousse relativement bien. Certaines personnes ont du mal à faire pousser, comme
0: oui,
1: moi.
0: Comme moi.
1: Mais ça pousse relativement bien. Selon les recherches que nous avons effectuées, j'ai vu que ça n'a pas besoin de soins. Mm-hmm. Moi, avec tous les soins que je donne, il a mouru.
0: Moi aussi,
1: alors,
0: il a mouru.
1: Nous mettons à l'honneur aujourd'hui, Christophine. Nous l'appelons Christophine,
0: oui.
1: Mais sous d'autres horizons, mm-hmm. sur d'autres continents, elle a,
0: oui.
1: C'est la Christophine.
0: Oui.
1: Elle a d'autres noms. En métropole, on l'appelle Chayotte.
0: Yes.
1: Elle est connue aussi sous le nom de Chouchou,
0: Chouchou
1: à la Réunion.
0: La Réunion.
1: Ou Chouchou à Madagascar.
0: Oui.
1: Et en Polynésie française. Madagascar, Polynésie française, on l'appelle Chouchoute.
0: Chouchoute.
1: Mirliton en Haïti.
0: Oui.
1: Donc, autant de noms pour le seul légume, notre chère Christophine. Voilà.
0: Voilà.
1: Alors, Christelle.
0: Oui, dis-moi.
1: Tu as pu nous concocter une recette qui sort de l'ordinaire avec la Christophine?
0: J'en ai. Oui et non.
1: On va voir.
0: Oui et non. Mais j'ai fait trois recettes que je fais à la maison, que je donne. Et vous allez voir si vous en avez d'autres. Faites-nous savoir.
1: Oui, nous voulons savoir.
0: Okay.
1: Nous voulons savoir. Alors, oui. Comme d'habitude,
0: oui.
1: Je vais vous donner les principales priorités.
0: Oui.
1: Propriétés. Propriétés. Je vais vous donner les principales propriétés.
0: Oui.
1: Les principales propriétés de
0: la Christophine.
1: De la Christophine. Il y en a deux, voire trois propriétés mm-hmm. principales.
0: Mm-hmm.
1: Nous avons plusieurs variétés. Et en Guadeloupe, nous les avons. Oui. Plusieurs variétés de Christophine. La verte à peau lisse.
0: Mm-hmm.
1: La verte à peau un peu épineuse.
0: Mm-hmm.
1: Et la jaune à peau lisse avec des traces de marron
0: mm-hmm.
1: quand le fruit est bien mûr.
0: Mm-hmm.
1: D'accord? La jaune contenant plus d'eau que les vertes,
0: oui.
1: C'est déconseillé de la faire cuire en gratin parce qu'elle va lâcher beaucoup d'eau
0: non.
1: Et on n'aura pas un gratin consistant,
0: mm-hmm.
1: on aura plutôt un gratin fluide
0: mm-hmm.
1: et c'est pas le but recherché, d'accord? La conservation peut se faire au réfrigérateur ou dans un endroit à l'abri de la lumière et se conserve plusieurs semaines. à l'abri de la lumière, n'est-ce pas?
0: Oui.
1: Et aéré, il faut que le vent passe quand même. Alors, les propriétés riches en vitamine C. On a déjà parlé de la vitamine C, je vous ai déjà beaucoup parlé de la vitamine C. Entre autres, je vous ai dit que la vitamine C soutient, tu peux garder, la vitamine C soutient le système immunitaire.
0: Oui. Oui.
1: D'accord? La vitamine C permet aussi de ralentir le vieillissement de nos cellules, ce qui permet de soutenir le système immunitaire. La vitamine C est antioxydante aussi. Donc, tout ça va ensemble. Donc, vitamine C, qui possède des vertus antioxydantes.
0: Oui.
1: D'accord?
0: Oui,
1: vitamine C.
0: Je confirme.
1: Permet de faciliter le transit grâce à la fibre.
0: Oui.
1: Un bon apport de fibre. Et la fibre et l'eau ensemble permettent d'éviter la rétention d'eau. Et c'est un support pour nos reins.
0: Très bien.
1: D'accord? Fibre et eau.
0: C'est pour cette raison que les feuilles, ce sont de très bonnes, ont une propriété excellente. Diurétique.
1: D'accord.
0: Les feuilles.
1: Donc, tu vas nous dire comment utiliser
0: la
1: feuille.
0: Il n'y a pas de souci.
1: Alors, on reste dans l'efficacité avec la haute teneur en eau.
0: Oui.
1: 90%. Hein?
0: Oui.
1: 90% de teneur en eau. Et ça m'a rappelé un légume que nous avons déjà vu. Vous devinez lequel? Un peu spongieux, un peu blanchâtre, qui est violet et... C'est l'aubergine.
0: Ah,
1: ça a le même effet de rétention de l'eau. Et l'effet de la fibre permet aussi de retenir la libération du sucre dans le sang.
0: D'accord.
1: Donc, bon pour les personnes diabétiques.
0: Diabétique.
1: D'accord?
0: Okay.
1: Donc, ça, les fibres gardent le sucre et libération prolongée pour les soignants, on s'en retrouve bien le sucre à libération prolongée. D'accord. J'ai trouvé encore une propriété, c'est l'index glycémique, c'est ça, ralentissant l'absorption du glucose dans le sang. Alors l'index glycémique, On a dit, on le répète, parce que la répétition est alliée à la pédagogie. L'index glycémique, c'est la vitesse à laquelle le sang circule dans
0: le sucre.
1: Le sucre circule dans la circulation.
0: Tout
1: d'accord?
0: À fait.
1: Donc la chaillotte, on va utiliser ce nom-là aussi, la chaillotte ou la cristophine, ralentit le sucre,
0: la libération du
1: sucre dans le sang.
0: Oui.
1: Parle-nous des feuilles, s'il te plaît.
0: Alors, les feuilles, quand tu utilises les feuilles séchées, c'est un très bon anti-hypertenseur. Bien sûr, on dit tout ça, mais comme j'aime à dire et comme j'aime à le redire, toujours aller regarder les indications et vérifier, parce qu'il ne faut pas se mettre « Ah, je suis hyperdendue, je vais prendre des feuilles, Christelle a dit, à nous aller. » Non, non, non, non, non. Il faut être modéré, tempérant et consciencieux et aussi suffisamment intelligent pour aller sur Internet ou autre part, ou dans
1: des
0: livres, des très bons livres,
1: ou
0: au lieu d'Internet, très bons livres qui vont vous donner des indications précises.
1: Oui.
0: Mais les feuilles séchées sont très bonnes pour l'hypertension. Nous avons aussi le jus de cristophine, soit avec les feuilles, soit avec le fruit lui-même. On dit c'est un fruit, hein, la cristophine.
1: C'est un légume, c'est...
0: On dit fruit légume.
1: Cucurbitacé, oui.
0: Cucurbitacé, fruit légume. C'est comme concombre et tout ce qui s'ensuit.
1: Oui, c'est ça, c'est la famille.
0: La famille. Donc, le jus est très bon pour éliminer le trop-plein d'eau, le diurétique, pour nous faire uriner.
1: Donc, le jus.
0: Le jus de cristophine.
1: Donc, en fait, je constate que tout dans le fruit... Est bon pour l'élimination de l'eau.
0: Oui.
1: Hein? Donc, consommer la cristophine régulièrement permet d'éviter les rétentions d'eau.
0: Rétention d'eau, tu as les antioxydants, tu as ton système immunitaire qui est correct parce que tu libères de la vitamine C. Il y a de la vitamine C. Donc, il y a tout dans la cristophine. On trouve que c'est un légume fade. Fruits et légumes fades, mais c'est très bon légume qu'on a consommé dans la cuisine. Pas plus tard que ce matin, c'est ce que je vais manger à midi. Donc, j'ai fait, vous allez dire, ouais, elle mange, mange, niam, niam. Non, je ne vous inquiétez pas, j'ai mangé du riz, j'ai mangé des pâtes il n'y a pas longtemps. Donc, j'ai fait patates douces avec un gratin léger, pas un gratin. J'ai fait une sauce béchamel avec la christophine que j'ai coupée en lamelles. J'ai mis quelques carottes pour donner une couleur.
1: Tu es en train de nous donner déjà la recette?
0: Non, ma recette de ce midi. ce que j'avais mangé ce midi.
1: D'accord. Okay.
0: Donc, j'ai fait ma patate douce. J'ai fait ma béchamel de christophine avec carottes. Et j'ai mis mon poisson à côté. Poisson, je vous dis lequel. Akupa, de spécial Guyane. Des amis qui m'ont amené un akupa fraîchement coupé de Guyane. Seulement si ça, bon. Je ne dis plus rien. Donc, d'accord. Alors, en gros, c'est comme la christophine, c'est comme la citerre. La citerre, quand la citerre est verte, c'est un goût, on dit,
1: spécifique.
0: Et lorsqu'elle est jaune, elle est mûre, on aime à manger mûre. Ben, c'est pareil pour la christophine. L'aspect est fade, l'aspect est neutre, mais comme c'est riche en propriétés vitales pour la santé. D'accord?
1: D'accord.
0: Que les feuilles, que le fruit et légume en lui-même.
1: Oui.
0: OK? Donc, tu veux que je commence par les recettes, ça va? Je peux commencer?
1: Oui, tu peux.
0: Tu veux une recette?
1: Tu donnes-nous déjà une recette.
0: Comme je parle des feuilles.
1: Oui.
0: Alors, les feuilles, on prend les feuilles de la christophine, on les lave bien proprement.
1: Astuce pour laver.
0: Oui, dis-moi.
1: C'est des choses que j'ai découvertes durant les vacances. Donc, les vacances, on n'est pas ensemble, mais on continue de travailler. L'esprit continue à cogiter, à être les antennes montées. J'ai découvert que pour laver nos fruits et légumes, avant de les consommer, les laisser attremper un moment dans du bicarbonate alimentaire.
0: Ah, moi, je mettais le vinaigre.
1: Le vinaigre, oui, c'est courant.
0: Mais très peu, très rapidement.
1: Je découvre le bicarbonate et je peux vous dire que, soi-disant, des feuilles que je récupère dans mon jardin, soi-disant, des feuilles que je récupère dans mon jardin,

0: Ah ouais.
1: Bicarbonate avec de l'eau chaude et des paillettes de savon de
0: Savon de
1: Marseille.
0: Marseille.
1: Oui, c'est un antibactérien très puissant. Pas
0: D'accord.
1: besoin de javel. La
0: D'accord.
1: javel, non, c'est ça. Au contraire, ça attire les mouches. Tandis que quand je fais ça à la maison, je vous promets,
0: Nickel, propre.
1: ouais. De l'eau chaude, je fais fondre les paillettes de savon de Marseille
0: Yeah, dans l'eau chaude,
1: dans de l'eau
0: oui.
1: chaude. Ensuite, je mets du bicarbonate. Faut pas mettre trop, parce faut pas en mettre trop parce que sinon, à mousser. Donc, j'en mets suffisamment pour que mon seau soit bien. Et je passe ma serpillière. Nickel propre. Nickel propre.
0: D'accord.
1: Antibactérien. Donc, on revient à nos feuilles. Donc, je prends les feuilles. Je les prends sur, entre guillemets, l'arbre. Mais c'est pas un arbre. C'est plutôt
0: La
1: la
0: liane.
1: liane, voilà, qui pousse sur
0: La
1: une
0: barrière sur un
1: barrière ou sur un
0: support. Un
1: support qu'on aura
0: support.
1: nous-mêmes fait. Je les lave, comme tu dis, avec bicarbonate, mais je les lave bien, comme tu dis, bien propre, parce que je vais les consommer. Donc, je
0: Yes.
1: les lave
0: Yes.
1: correctement. Une fois lavées, ok, je les récupère et je me mets à les couper en petits dés. Donc, je vais d'abord les couper en longueur, puis je vais les couper en dés, en gros morceaux, pas trop petits, hein, mais des morceaux, comme vous coupez l'épinard,
0: D'accord.
1: l'épinard.
0: Ouais.
1: Et je réserve soit dans mon frigo. Je mets au frigo et quand j'ai besoin, je retire, je cuisine. Ou si je fais tout de suite la cuisson, eh bien je coupe, je mets de côté, je mets dans mon poêle à frire, je fais revenir tout ce qui est épices, poivron rouge. Donc on va utiliser beaucoup le poivron rouge avec la cristophine. Pourquoi? C'est juste pour donner une couleur. Et comme je
0: D'accord.
1: vous ai dit, c'est toujours ce poivre, c'est cet oignon que j'utilise en cuisine, c'est l'oignon rouge.
0: D'accord.
1: Désolé. Donc, l'oignon rouge, on coupe bien. On fait revenir épices locales, oignon rouge, un peu de jus de demi-citron. D'accord? Ouais, oignon rouge, machin. Je fais tout ça revenir dans une poêle. D'accord? Les oignons avec les épices.
0: Quelle huile, quel beurre?
1: Alors, non, ouais, bébé. Pas de beurre. De l'huile d'olive, comme
0: D'accord,
1: d'habitude.
0: ok.
1: L'huile d'olive. Dans une poêle à friandises adhésive. Hein? Pas de poêle à frire à poisson frit. D'accord? Ensuite, je prends mes feuilles que j'ai bien lavées, coupées, je les mets avec les épices et je fais revenir. Je mets mon jus, je presse le demi-citron dessus et je fais revenir, je fais revenir, je fais revenir jusqu'à ce que les feuilles soient tendres et
0: D'accord.
1: ramollies, ramollies, ramollies, ramollies. Ouais, c'est ce que j'ai mis. Donc, une fois que c'est comme ça, c'est fini. Je mange les feuilles de Christophine.
0: Avec quoi?
1: Tu me manges avec un riz blanc. Tes épices, tes ignames,
0: Banane,
1: aux bananes,
0: pollo.
1: poyo, madère, frites à pain, comme c'est la saison. Frites à pain. Tu mets ça là, une belle tranche de frites à pain, à côté les feuilles de Christophine et la protéine végétale ou la protéine animale que tu mets à côté. Il n'y a pas de souci.
0: D'accord.
1: Dans cette même recette, tu peux rajouter protéines animales. La pâte, le poisson, je vais le mettre après. Mais là, je peux mettre du bœuf. Parce que le bœuf, c'est une viande qui est dure. Ou du poulet. C'est une viande qui est dure. Et je peux mettre
0: Des miettes
1: des
0: de.
1: miettes, merci, de poulet. Et pour le bœuf, des morceaux. Et ça me fait voilà, j'ai
0: Une
1: tout.
0: bonne sauce.
1: Une bonne sauce que je mange avec
0: D'accord.
1: mon riz blanc ou avec ma patate douce, ainsi de suite, ainsi de suite. Donc,
0: D'accord.
1: c'est pas compliqué.
0: D'accord.
1: Couper
0: En
1: et
0: fait,
1: faire revenir.
0: on a les épinards. Épinards.
1: Oui.
0: Mais on a toutes les feuilles de tous nos légumes qui peuvent nous servir d'épinards
1: Mais
0: aussi.
1: oui.
0: Et
1: Mais
0: qui ont un
1: oui.
0: apport nutritionnel différent.
1: Oui.
0: Et donc, l'avantage pour nous, on vous l'a toujours dit, hein, consommons ce qui est autour de chez nous. À défaut, consommons ce qui se fait chez nous.
1: Oui.
0: Et on a toutes les sources
1: Oui, tout.
0: de vitamines, de
1: À
0: nutriments,
1: l'intérieur.
0: dans ce que nous
1: Oui.
0: consommons, d'accord? J'aurais aimé qu'on parle de pastèque un de ces jours.
1: Oui, pas de
0: Pour qu'on
1: souci.
0: puisse découvrir
1: Ah, c'est
0: les
1: la
0: bienfaits,
1: saison actuellement. Si tu veux le
0: pour qu'on
1: troisième qui
0: puisse,
1: arrive là, on peut
0: ouais,
1: en
0: on verra
1: parler.
0: ça,
1: D'accord?
0: pour qu'on puisse découvrir.
1: D'accord.
0: Alors, est-ce qu'on mange les feuilles de chayote crues?
1: Non.
0: Jamais.
1: Non.
0: Même les tendres, les bourgeons?
1: Les bourgeons, oui, mais les bourgeons, mais vraiment tendres. Pas, parce que lorsqu'on touche l'aspect,
0: C'est un peu, ouais.
1: D'accord? L'aspect, c'est un peu, pas rugueux, mais c'est
0: piquanté.
1: Piquanté.
0: C'est même pas
1: Il faut,
0: c'est.
1: voilà, il faut
0: Il faut
1: vraiment,
0: tuer.
1: voilà, attendrir la feuille pour

0: C'est ça.
1: pouvoir, parce que c'est, nous sommes des êtres humains,
0: L'estomac.
1: l'estomac ne prend pas tout et n'importe
0: C'est
1: quoi.
0: ça.
1: Donc il faut vraiment l'attendrir pour pouvoir la consommer.
0: OK.
1: D'accord? Et là, une fois que c'est bien attendri, on fait sa sauce, machin. Je vous dis, c'est très simple. Les feuilles, faire revenir, pardon, avec les épices, oignons rouges et tout, les épices, les. Et.
0: Oignon rouge, poivron.
1: Pas, non, oignons rouges. De l'ail, persil,
0: D'accord.
1: cive, voilà.
0: D'accord.
1: Nos épices guadeloupéennes.
0: D'accord.
1: Et on met une fois que c'est
0: Piment
1: tendre et fini,
0: végétarien.
1: piment doux était à dire. Oui, on met
0: Piment
1: le
0: doux.
1: piment doux dedans et c'est super, c'est
0: D'accord.
1: très bon.
0: D'accord.
1: C'est très bon. C'est très, très, très bon, je vous promets, ça descend bien.
0: Épicé
1: Et puis
0: à
1: c'est,
0: notre
1: oui,
0: goût.
1: voilà, et
0: À
1: vous
0: notre goût.
1: rajoutez soit du poulet à côté ou dedans, soit du bœuf dedans ou à côté.
0: Et du
1: Ensuite,
0: poisson aussi.
1: le poisson, lui, je garde le poisson pour la Christophine, salade de Christophine avec du lait de coco et du poisson.
0: Une nouvelle
1: Ça,
0: recette.
1: c'est notre recette.
0: Alors, attends deux
1: Voilà. C'est pour ça
0: secondes.
1: que je t'ai dit, on va la garder, voilà.
0: Attends deux secondes. Alors, tu nous
1: Oui.
0: as parlé du jus aussi.
1: Le jus. Alors, le jus avec le fruit légume ou la feuille.
0: Ou les deux?
1: Non, pas les deux. Un ou
0: D'accord,
1: l'autre.
0: d'accord.
1: Si tu as la Christophine, clum. Si tu as les feuilles, clum. Bien sûr, on va se répéter. Lavez bien
0: Bien
1: vos
0: lavé.
1: feuilles, s'il vous plaît. Le but n'est pas de boire 4 litres. Le but n'est pas de boire 50 centilitres. Vous faites un petit.
0: Un petit verre.
1: Voilà, c'est un très bon diurétique. Très, très, très bon.
0: D'accord.
1: Et ce que j'aime, si tu regardes bien, pour ça j'ai écouté, j'ai noté, tu as dit que la variété jaune a beaucoup d'eau. Eh bien, lorsqu'on regarde les légumes et les fruits que nous avons, ils représentent chaque organe de notre
0: Corps.
1: corps. Lorsqu'il y a beaucoup d'eau, c'est-à-dire que c'est bon pour nous. Voilà, il y a rien.
0: Élimination.
1: On n'invente rien, je vous promets,
0: Élimination.
1: c'est Dieu qui a créé. Donc, si ce fruit légume
0: Et on
1: est
0: regarde
1: riche
0: la
1: en eau,
0: forme aussi.
1: la forme, donc la forme fait quoi? La forme, c'est ça quoi? Ça te,
0: Virer.
1: voilà. Donc, c'est quand tu coupes en deux, tu vois des petits raies, tout petits raies,
0: Tout
1: mais c'est
0: petit,
1: ça.
0: petit, petit, un embryon. Et certaines personnes, selon les recherches que j'ai
1: Oui.
0: effectuées, ont dit que ce noyau-là, on l'appelle un autre nom,
1: OK.
0: c'est la fève. La fève,
1: Ah.
0: certaines personnes disent qu'elle est amère.
1: Oui.
0: On n'a jamais trouvé une fève amère en Guadeloupe.
1: Non.
0: Puisqu'on se bat dans les familles pour récupérer cette fève-là qui a un goût succès d'année, un goût tendre, un bon goût, et
1: Oui.
0: qu'on le mange comme ça,
1: Hein?
0: après l'avoir fait cuire.
1: D'accord, moi je l'enlève, moi.
0: Ben, tu perds quelque chose,
1: Sérieux?
0: Christelle, tu perds quelque chose. C'est un goût d'amande, un goût délicieux, et se laisse manger, en fait. Il faut pas jeter.
1: D'accord, je vais.
0: Essaye,
1: D'accord, je vais essayer.
0: essaye. Et on le mange comme ça.
1: D'accord.
0: Comme une amande, ça se laisse manger.
1: D'accord. Ah ben, je vais faire. Moi, ouais, je vais faire. La fève, tu as dit.
0: Oui.
1: C'est style amande. D'accord. OK.
0: OK.
1: Ben voilà, c'est
0: Bien.
1: noté.
0: Tu nous donnes. Alors, ça se mange cru en salade.
1: La fève?
0: Non, non. La fève se mange
1: Cuite.
0: cuite.
1: D'accord.
0: Mais la chaliotte se mange crue en
1: Oui,
0: salade.
1: oui, oui, oui, oui, oui, oui.
0: Assaisonnée avec une
1: Oui,
0: bonne vinaigrette
1: oui,
0: de
1: oui,
0: chez
1: oui,
0: nous,
1: oui.
0: citronnée,
1: Oui.
0: et ça passe bien, bien,
1: Je
0: bien. Ça
1: confirme,
0: passe
1: oui.
0: bien.
1: Je confirme.
0: Ça passe bien.
1: Ça passe
0: Mais
1: très bien.
0: il faut l'éplucher. Éplucher, c'est un peu
1: Ah,
0: particulier.
1: c'est très particulier.
0: L'épluchage, je viens d'inventer, peut-être que
1: Oh,
0: ça
1: non,
0: existe.
1: c'est bon. Le bûcher, oui.
0: L'épluchage est plus facile quand on a fait cuire. Mais quand on veut l'utiliser cru,
1: Faut rentrer dans les côtes.
0: ben
1: Faut
0: il faut
1: bien
0: couper.
1: couper. Faut
0: Il faut
1: bien
0: couper
1: couper.
0: par les côtes
1: Ouais.
0: et ça se laisse faire.
1: Oui, c'est facile. Ce matin, j'ai bûché rapidement.
0: D'accord.
1: Je suis rentré dans les côtes, donc ça
0: OK.
1: va.
0: Alors, la cuisson. La cuisson peut se faire aussi de plusieurs façons. La cuisson peut se faire à l'eau,
1: Oui.
0: ce qu'on fait le plus souvent, à l'eau, 40 minutes à peu près. C'est bon quand on a mis un couteau, une fourchette dedans, que la fourchette ressort tranquillement. Ça peut se faire aussi à la vapeur.
1: Oui.
0: À la vapeur, ça va plus vite, c'est
1: Oui.
0: 15 minutes. D'accord? Alors à l'eau, c'est 20 minutes. À la vapeur, c'est 15 minutes.
1: Oui.
0: Mais j'ai découvert que ça peut se faire aussi au four.
1: OK.
0: 40 à 45 minutes. Alors, ça m'a reporté à notre chère aubergine, puisque
1: OK.
0: l'aubergine, on l'a mis. Alors,
1: Oui.
0: j'ai pensé à ça et je me suis dit, Oui.
1: Au de four Bélgine, aussi.
0: Au four, 40 à 45 minutes.
1: Je vais essayer au four.
0: Voilà.
1: D'accord.
0: J'allais encore vous dire autre chose par rapport à ça. En général, nous mettons, nous coupons en deux, dans le sens de la longueur, et nous mettons dans l'eau.
1: Oui.
0: Mais il conseille de le faire en petit dé. Comme ça, ça cuit plus vite.
1: Oui.
0: Et qu'on a déjà les pains, on peut le transformer en salade.
1: Oui.
0: On peut transformer en salade. Alors que si on a déjà cuit, c'est un peu plus délicat de couper en dés. Donc, il conseille de couper en dés lorsque c'est cru, de mettre à l'eau. Et après, c'est plus facile de pouvoir faire la recette que l'on veut
1: d'accord.
0: avec.
1: Donc, si on coupe en deux, c'est parce qu'on utilise la coque pour faire le gratin. Donc,
0: quand on fait le gratin,
1: c'est ça.
0: Donc vous savez, hein, le gratin,
1: c'est notre plat phare.
0: Mais voilà, on va dire le plat phare, le gratin de Christophine.
1: Ouais.
0: D'accord. Tu nous donnes notre recette, Christelle.
1: La deuxième recette, c'est la salade de Christophine au poisson et au lait de coco.
0: D'accord.
1: Donc, je coupe mes Christophines, je les épluche et je fais comme tu as dit, je les coupe en morceaux déjà, mais des morceaux assez conséquents et épais.
0: D'accord.
1: Et je fais cuire dans l'eau avec du laurier.
0: Avec les épices.
1: Des épices, voilà, les épices de chez nous comme d'hab. Pas trop, non. Quand je dis pas d'épices, avec l'oignon et l'ail. Enfin, un petit morceau d'oignon et un petit à écraser juste pour donner un peu de...
0: Relever le goût.
1: Parce que c'est beaucoup d'eau. Ensuite, une fois que c'est cuit, je réserve d'un côté mon poisson. Je prends un poisson épais ou je peux prendre le vivano ou dinde de dorade. D'accord, sans arête. Bien sûr, des filets si possible, mais assez épais. Je fais revenir ce poisson, bien sûr, dans un peu d'huile avec des épices, mais pas beaucoup d'huile. Quand je dis un peu d'huile, c'est vraiment un peu d'huile. Si votre poêle à frire, elle est anti-adhésive,
0: pas besoin.
1: Mais non, pas besoin. 3 litres d'huile. Une petite 2 cuillères à soupe d'huile, ça va. Fait revenir le poisson. Il cuit vite parce que ce sont des filets, ce sont pas des, voilà. Une fois que je réserve à côté. Ensuite, je fais maintenant revenir mes épices. Oignon rouge, cive, persil, l'ail et tout ce qui s'ensuit. Puis je mets le lait de coco avec les épices. Je fais revenir un peu le lait de coco. Faut pas trop faire bouillir parce que j'aime pas faire bouillir le lait de coco. J'aime le cuire au four, mais le faire sous le feu même, c'est pas tellement intéressant.
0: Donc le mettre au dernier moment après que les oignons
1: soient bien, voilà.
0: Translucides et tout ça.
1: Voilà. Pas trop translucides.
0: D'accord.
1: Pas trop, mais laisser.
0: Qu'il reste du craquant?
1: Un petit peu de craquant, c'est
0: d'accord.
1: important.
0: Ok.
1: Parce qu'il faut qu'on retrouve ce craquant-là. La Christophine est déjà tendre, le poisson est déjà tendre, donc ça fait trop de tendre. Il faut qu'on trouve un petit goût de craquant.
0: D'accord.
1: Donc une fois que les oignons ont cuit, 5 minutes, on met le lait de coco, on fait revenir 5 minutes, puis on prend les Christophines, on met à l'intérieur, on mélange bien doucement, puis le poisson, pareil, on mélange doucement, et c'est terminé. Pas compliqué. C'est vraiment pas compliqué. Donc, on peut faire ça en 10-15 minutes.
0: La Christophine, même en elle-même, n'est pas un légume compliqué. Donc, on peut faire des recettes pas compliquées avec rapide.
1: Rapide.
0: D'accord.
1: Donc, le lait de coco, poisson et Christophine. Ça fait encore une deuxième sauce pour ces légumes, son riz, ses pâtes.
0: Pour tout.
1: C'est ça que vous voulez.
0: Pour tout.
1: Pour tout.
0: D'accord.
1: C'est complet.
0: D'accord.
1: J'ai la protéine, j'ai tout. Donc, voilà. Le lait de coco. Ok, alors pourquoi le lait de coco? Vous allez me dire pourquoi je peux pas mettre de la crème fraîche et du lait. C'est ce qu'on nous a appris. Le lait de coco, pourquoi il a tout? Le lait de coco est gras, le lait de coco est riche.
0: Il est complet.
1: Il est complet, tandis que
0: là,
1: je
0: vais
1: prendre du
0: nous.
1: Lait de vache. Je vais prendre de la crème fraîche. Trop produit, transformé, ça tue la transformation. Donc, je prends le lait de coco carrément. Et s'il vous plaît, quand vous achetez le lait de coco en supermarché, vérifiez. La contenance, parce que nous
0: la
1: avons...
0: La teneur en coco.
1: C'est ce que j'allais dire. Parce qu'on peut avoir une boisson de coco, il n'y a que 9%, et tout le reste, c'est de l'eau, si ajouté, si cassé, si joue ni poisson.
0: Les E aussi.
1: Les E, paquet E, paquet B, non.
0: Pour conserver.
1: Il faut vraiment, moi je conseille d'aller dans les rayons asiatiques. Je ne vais pas donner de marque, je ne fais pas de publicité, mais dans les rayons asiatiques, on peut trouver un vrai lait de coco correctement correct. D'accord.
0: Yes.
1: Ensuite, la crème fraîche, non. Donc, le lait de coco va bien durcir tout cela. Et le lait de coco va donner un goût aussi. Parce que la crème fraîche n'a pas de goût. Le lait de vache n'a pas de goût. Donc, vous mettez de pas de goût dans pas de goût. Vous allez rajouter, rehausser un goût avec du sel. Il paye bon. pas mettre trop de sel. Il faut qu'on mange de la cristophine et pas de sel.
0: Yes, yes,
1: d'accord?
0: Yes.
1: Donc, lait de coco, poisson et cristophine. Voilà la petite sauce qu'on prépare pour manger à midi ou manger ce soir ou manger quand on veut. Salutons à toi, mon cher.
0: Salut.
2: Salutations à tout le monde. Salutations. J'espère que vous êtes bien.
1: Ben voilà. Et la dernière, c'est celle de M. Poulet. C'est quand j'ai réécouté ce que M. Eclair a passé pendant les mois que nous n'étions pas là. Il disait de faire le gratin sans pain. Parce que pourquoi on fait le gratin avec du pain? Parce qu'il y a beaucoup d'eau.
0: Et le pain absorbe voilà, le liquide.
1: Et ça nous donne trop de pain. Donc j'ai essayé. Je l'ai fait samedi dernier. Je vous promets, c'est très bon. J'ai essayé sans pain.
0: Quel gratin tu as fait?
1: Gratin de cristophine sans mettre de pain. D'accord. Sans rien comme pain. Et ça s'est superbement bien passé. Ils ont aimé. Je leur ai présenté dans la coque de la cristophine elle-même. Et ils ont beaucoup aimé. Et il y a l'épouse. L'épouse qui était là et qu'elle me disait, elle a entendu dire aussi qu'on peut mettre de la manioc,
0: ben oui.
1: De la farine de manioc au lieu de mettre tout ça dedans. J'ai dit, ok, j'ai pas qu'à essayer, mais elle m'a dit, elle a entendu dire. Elle m'a dit, oh, c'est bon, Christelle, t'as mis quoi? J'ai dit, c'est Christophine et Christophine. J'ai Christophine et Christophine, sans pain, sans rien, et je peux vous assurer que c'était délicieux. Donc voilà les trois recettes. Et je dis merci à M. Paulet, parce que je ne sais pas s'il nous écoute, mais merci à lui, parce que j'ai dit, je vais faire et ça fonctionne.
0: Ça a fonctionné.
1: Ouais. Donc okay. Voilà ce que j'avais à présenter ce matin. Je pense que vous allez à la maison profiter pour les faire. C'est très simple. C'est la saison actuellement, je crois. Hein.
0: Oui.
1: C'est la saison
0: c'est
1: actuellement.
0: C'est de septembre à novembre, je crois.
1: Donc allez profiter, septembre, prenez les Christophines et mangez les Christophines et dites-nous ce que vous avez fait avec. Voilà.
0: Oui. Et Gilles est arrivé, bienvenue Gilles.
2: Eh bien, salutations à tous. Hein. J'espère que vous avez déjà bon appétit et que vous avez noté les recettes et tout ce qu'il fallait pour la santé, puisque la santé est toujours au cœur de ce que nous avons besoin. Donc, avec des recettes aussi succulentes, il vous faudra un jour que l'on vous mette au défi et que l'on vienne voir ce que vous avez fait en termes de défi.
0: Et comment vous avez améliorer, augmenter ce que nous vous avons dit.
1: Oui.
2: Voilà, parce qu'il faut que vous preniez des notes. Hein. Je sais que vous avez bonne mémoire, mais vous pouvez aussi mettre cela en pratique. On va vous tenir au courant d'un bon défi, un bon jour. Oui, ça viendra.
1: Oui, pardon. Il fait froid. Non, c'est bon.
2: Un petit peu froid.
1: Un petit peu, mais léger, mais ça va.
2: Oh, c'est l'hiver qui arrive.
1: Aïe, la pluie a tombé.
0: Moi, j'ai découvert qu'il faut planter les Christophines par deux. On va poser la question à monsieur Poulet.
1: Et à monsieur.
0: Dragin. Aussi, yes. À M. Poulet, à M. Dragin.
1: Ouais.
0: On vous laisse un petit moment et on revient vers vous.
1: Par deux.
0: Ouais.
1: Maintenant, on va t'arrêter.

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0: Bienvenue une fois de plus sur notre belle radio Méga FM, la fréquence du Nord. Vous êtes présents avec nous dans cette belle émission Si bon dit y bon. Cette émission qui parle d'alimentation, de cuisine, de culture. Enfin, une émission qui vous donne faim. Vous êtes donc avec nous en présence de Christelle, qui est la spécialiste des recettes. Vous avez aussi Madame Propriété, qui parle de toutes les propriétés, eh bien du fruit, des légumes. Patricia est avec nous, avec cette belle équipe ici. Et nous avons aussi à l'ingénierie, on va dire, Monsieur Éclard, qui est avec nous et qui nous accompagne, que nous saluons, que nous remercions beaucoup pour son accompagnement. Hein. Et salutations, Gilles qui vous parle à l'instant, vous salue avec cette grande joie. Nous parlons donc de la Christophine. Christophine dans à toutes les sauces. Vous avez entendu les recettes de Christelle. Vous avez entendu comment, comment ne pas trop, elle a dit qu'elle ne mettait pas du pain, c'est ça? Et que cela permettait d'avoir une appréciation de la part des convives particulière. Vous avez donc entendu cela, vous avez noté cela, et cela vous a permis d'avancer. Qu'y a-t-il d'autre en termes de Christophine? Qu'est-ce que l'on peut dire encore?
1: Nous avons découvert, et c'est à confirmer, que pour que ça puisse, pour les planter, pour la plantation, qu'il était préférable de les mettre par deux. Donc nous allons vérifier cette affirmation tout à l'heure avec nos invités. Nous voulons aussi donc, par rapport à la Christophine, nous vous avons tout dit. Nous sommes une équipe qui veut vous accompagner dans le mieux-être. Nous prenons la santé à tout point de vue et nous voulons vous donner nos expériences, partager avec vous nos expériences pour que nous soyons le mieux que possible en santé. Rappelez-vous, quand nous avons commencé avec vous, nous vous avons dit que nous n'avons pas besoin de manger moins, mais que nous avons juste à manger mieux, juste à manger bien. Manger participe à notre santé, mais il y a plein d'autres choses aussi qui participent à notre santé. C'est le fait pour nous de prendre soin de notre corps, de toutes les manières qui sont à notre disposition. Alors, je veux vous parler, par exemple, de la nutrition, c'est de ce qu'on parle tout le temps. Je veux vous parler aussi de l'exercice physique. Avez-vous, durant les vacances, fait de l'exercice physique? Je ne demande pas si vous avez fait du sport. Je demande, on parle ici d'exercice physique pour mettre son corps en mouvement, pour pouvoir transpirer, pour pouvoir faire passer les fluides, pour que nous soyons moins ankylosés, pour que nous soyons plus fluides dans nos mouvements et que nous ayons moins mal dans notre colonne vertébrale, dans nos bras, dans nos genoux et dans nos jambes. Nous avons aussi l'eau. Ah, nous vous avions parlé de l'eau au départ.
2: Oui. Et la Christophine en a beaucoup.
1: Comment avez-vous bu?
2: Moi, je bois parce que là, si je ne bois pas, mes lèvres se mettent à sécher et j'ai de gros soucis.
1: D'accord. Donc, pensez à l'eau, minimum, 1,5 litre par journée. Si vous pouvez aller jusqu'à 2 litres, c'est très bien. Et tout ça permet l'évacuation des déchets et des toxines que notre corps accumule par ce que nous mangeons. Et buvons aussi. Alors, après l'eau, il y a le soleil. En fait, la lumière du soleil. On vous en avait parlé aussi. Combien de temps vous êtes-vous exposé à la lumière du soleil pendant les vacances?
2: Plein.
1: Ou bien, êtes-vous resté constamment dans la climatisation parce qu'il faisait chaud? Ou bien encore, avez-vous évité le soleil?
2: Non.
1: Pensons à aller au contact du soleil et pour que nous ayons la lumière du soleil qui contribue à notre vitamine,
2: mélanine,
1: la vitamine D. C'est bizarre parce que depuis quelques temps, on dit en Guadeloupe que nous manquons de vitamine D alors que nous avons le soleil. Faisons attention, plutôt que de devoir nous supplémenter en médicaments de vitamine D, allons au soleil. Les bonnes heures, c'est jusqu'à 10 heures, on va dire. 10
2: heures, pas plus.
1: Jusqu'à 10 heures, et l'après-midi à partir de 16h, 16h30, où le soleil, le pic des UV est moindre. Le pic des UV est moindre. D'accord?
2: Ok. Voilà. Alors, j'étais en train de chercher pour la cristophine, comme tu dis. Là, à La Réunion, ils font par trois plans. Ils mettent trois plans ensemble. D'abord un premier qui est assez costaud, un deuxième qui est moyen et un troisième qui est un petit bourgeon. Mm-hmm. Ils mettent les trois ensemble, l'un à côté de l'autre. Mm-hmm. Et il y a déjà les piquets. Donc,
1: forme de tipi.
2: Non, les piquets pour que la tonnelle, pour que la tige, la liane, ait à
1: s'enrouler
2: autour, ensuite après prendre toute la tonnelle.
1: D'accord, il y a une tonnelle.
2: Donc, mettre d'abord en terre les piquets de la tonnelle, d'accord. Et ensuite, mettre premièrement le premier plan. Et il dit bien de ne pas recouvrir de terre le fruit. Faut pas recouvrir.
0: De ne pas recouvrir de terre, c'est
2: non,
0: ça.
2: Parce que bien souvent,
1: faut pas l'enterrer.
2: C'est ce que je fais. J'enterre. Et ils te disent non, faut pas. Il faut laisser le fruit à l'air libre. Les racines, déjà, alors, je m'explique. Ne soyons pas brouillons. J'ai la cristophine. Elle germe. Mm-hmm. Je la prends, je la mets dans un pot. Pas en terre, d'abord dans un pot.
0: Oui.
2: Et la cristophine fait ses racines.
0: Oui.
2: Les racines sont très fragiles, très fines. Donc, une fois que la constitution est faite, j'ai déjà les feuilles qui apparaissent, déjà une tige, une liane qui commence à apparaître, c'est que c'est bon à mettre en terre. Je prends, la cristophine est toujours là, hein. La cristophine n'est pas encore pourrie.
0: Oui.
2: Je récupère.
1: Délicatement.
2: Délicatement, parce que les racines sont fragiles.
1: Mais la tige aussi.
2: Oui, très fragile. Je dépose et je recouvre par la cristophine autour. Et j'appuie bien autour, c'est ce qu'il a dit, on appuie bien autour pour pouvoir bien asseoir la cristophine dans le sol. Et on met trois plans. Je crois que si on met trois plans, c'est simplement pour qu'on ait des cristophines sur une durée quand même assez importante, parce que la cristophine se fait de mars, on dit de mars, de février à avril, je crois qu'en pot, un truc comme ça, j'oublie. Et ça nous permettra d'avoir des cristophines tout le long. Donc les trois, d'abord un pot où la tige est bien faite, un deuxième plan où la tige est
0: une progression, quoi.
2: Et le troisième plan, elle est toute petite. Donc ce qui fait que lorsque l'une sera en phase de finition ou finition, deuxième prend le relais, terminus, troisième prend le relais, ce qui fait que j'ai des cristophines en continu. Et ne pas mettre le piquet.
0: C'est
2: quand j'ai planté la cristophine, il faut que le piquet soit déjà là.
1: Pourquoi?
2: Parce que je peux percer ma cristophine parce que je vais mettre un passe avant.
1: C'est ça.
2: Donc il faut
1: abîmer
2: vraiment
1: les racines et tout.
2: Abîmer les racines.
1: Le piquet se positionne avant, quelle que soit l'implantation.
2: Oui.
1: Piquet avant.
2: Et ne pas recouvrir la cristophine avec de la terre. C'est laisser, sinon ça va pourrir. Et c'est vrai, parce que quand moi je mets d'abord en pot, j'achète la cristophine et je vois que je dis tiens, je vais mettre dans un pot. Ça me donne un beau bourgeon, ça part bien. Je dis bon, j'allais un peu mettre en terre. Mais quand je mets en terre, je fais le trou, je recouvre. Mais non, deux jours après, ma cristophine, l'arbre sèche. Je dis, mais pourquoi je donne de l'eau, je fais attention. Non, il ne faut vraiment pas recouvrir la cristophine. C'est un fruit qui est fragile. Faire très attention aux fruits et aux racines. Donc voilà.
0: C'est intéressant ça. Laissez-moi vous partager une anecdote concernant la cristophine. Vous rappelez le confinement de 2020?
2: Oui.
0: Bon, vous savez que c'est un fruit qui m'a... On va dire qu'il m'a apporté énormément, puisqu'on ne pouvait pas sortir. Vous vous souvenez de ça?
2: Oui, tout à fait.
0: J'avais un jardin. Et j'avais planté, heureusement, il y a de cela peut-être avant le confinement, on va dire 2-3 mois avant. J'avais planté. Et pendant cette période-là, ça, je vais récolter Je ne me rappelle plus combien, mais ça a été un kilo. Ah, et je peux vous dire que ça m'a permis de tenir pendant le confinement. Parce que j'avais planté des choses au cas où j'en aurais besoin, mais sans penser qu'il y avait un confinement. C'est ça, immédiat, puisque c'était une surprise pour tout le monde. Je pense que ce que vous êtes en train de dire, Patricia et Christelle, c'est que cela nous donne de l'anticipation.
1: Oui.
0: Souvent, nous plantons, mais on se dit, bon, on plante pour manger maintenant ou dans 2 mois. Mais se dit, oh, s'il y a une crise qui arrive, tiens, et je parle de ça, peut-être, on ne sait jamais. S'il y a une crise qui arrive.
1: On a l'épée sur la tête, là.
0: On a les pieds, voilà, exactement, pour pouvoir bien se préparer à ce qui pourrait arriver, puisque, eh bien, quand chacun est chez soi, mais il faut se prémunir et j'aime bien anticiper les choses autant que possible. Mm-hmm. C'est important ce que vous avez dit.
2: Et on peut planter en pot, hein.
0: Et en pot aussi, c'est-à-dire.
2: Oui, en pot, enfin, quand je dis en pot,
1: dans un bac.
2: Dans un bac, je prépare mon bac.
1: Jardinière.
2: Je mets la paille, des feuilles sèches, des feuilles de
1: ouais. Un peu de terre.
2: Voilà, d'abord des feuilles sèches, ouais. De la paille, un peu de paille. Paille, c'est un peu de canne, la canne à sucre, on peut prendre les veines, coco, voilà, pas pâche. Les fibres de coco, on peut mettre aussi, ensuite mettre la
0: les fibres de coco, j'ai pas encore essayé ça. Super. Ça peut être pas mal.
2: Mais oui.
0: Avec des fibres de coco, oui, ça maintient un peu l'humidité.
2: Voilà.
0: Ce que j'ai remarqué, lorsqu'on le plante, s'il a trop de chaleur, lorsqu'il commence à pousser, hein. Enfin, le plant de Christophine,
2: oui.
0: Eh bien, il meurt aussi.
2: Donc,
0: il est très délicat.
1: Très délicat
0: au départ.
2: Son chaud d'eau.
0: Son gros chaud d'eau. Il peut démarrer.
2: Donc,
0: il peut démarrer bien.
2: En terre, donc, si on fait tout ça, on se prépare. Donc, on peut avoir des Christophines, même à la maison, même si j'habite dans un appartement. Je peux avoir sur ma terrasse des Christophines. Il suffit de planter à la saison, entre février et mars, aujourd'hui. Non, on dit février et mars, mais on peut faire maintenant, là, c'est la saison, on peut y aller planter pour qu'en décembre, on puisse récolter déjà nos premières Christophines.
0: Même en appartement, je me rappelle, il y a certaines personnes que j'avais visitées et qui avaient, depuis l'entrée de la maison, de l'appartement, c'était à Pointe-à-Pitre,
2: oui.
0: Jusqu'à arriver sur le balcon, c'était un dédale de plantes. À tel point que le mari babillait, puisqu'il disait, eh bien, madame là remplit case-là de toutes sortes d'invités. Mais là, confinement arrivé.
1: Il était bien content.
0: Qui poivre, qui pois, qui thym, qui tomate, qui poivron, qui giromon. Il était capable de pousser ces citonnelles là. Et aussi Denis Christophine.
2: Voilà.
0: Il mettait un petit côté là, Denis Pisse Soleil.
2: Voilà.
0: Là, il finit de grandir, hein.
2: Voilà.
0: Il mettait par là, il bouille. Et puis, il fait bien. Donc, je crois que c'est vraiment important d'avoir cela.
1: Voilà. Ouais. Et c'est pas des plantes difficiles.
2: Non. Il n'y a pas un autre entier particulier.
1: Il y en a qui sont difficiles à partir.
2: Oui.
1: Surtout quand on ne sait pas.
2: Oui.
1: Mais c'est pas des plantes difficiles. La Christophine, selon mes recherches, la Christophine pousse, quoi.
2: Mais oui, elle pousse. Entre guillemets, herbe sauvage, c'est pas sauvage. Mais. Oui. Elle pose dès que la tonnelle est bien faite, la laine s'enroule, s'entoure. Et ensuite, quand les fruits arrivent, les fruits sont suspendus. Maintenant, si je n'ai pas de tonnelle, on nous dit, nous bannons tonnelle. Pas de problème, nous pas qu'à acheter un tonnelle. Nous allons mettre 4 morceaux de bois, 4-5 morceaux de bois.
1: Et
2: on
1: prend une corde. Ficelle.
2: Comme une ligne, nous allons mettre un linge. Mais là, le truc s'enroule. Il n'a pas besoin de pieds bois acacia. Il n'a pas besoin d'acacia ni bois rouge. Et puis, le fruit, c'est sans qu'à dire, parce qu'il ne m'en pas arrivé, mais j'ai déjà vu mes collègues faire. J'ai dit, mais c'est pourquoi moi pas réussi?
0: Ouais.
2: Donc, là, en qu'est fait, en qu'à dire,
1: moi aussi.
2: En qu'à fait.
1: Ça m'incite à aller
2: moi,
1: le faire.
2: Oui.
1: Et pour que d'ici à décembre, je vous dise, j'ai mes Christophine.
2: 15 euros, hein, qui l'ont pas encore. Quand les autres, ça.
0: Ah oui, mais tout le bitin a augmenté à présent.
1: L'Ukraine locale.
0: Il a produit en Guadeloupe, mais c'est l'Ukraine. Eh bien, c'est bon ça.
2: Donc voilà. Voilà ce qu'on pouvait dire sur la Christophine. On a d'autres choses à dire?
1: Ben, essayons. J'ai envie qu'on essaye.
2: Moi aussi.
1: J'ai envie qu'on essaye et qu'on ait des résultats. Alors, vous à la maison, dites-nous si vous avez essayé, dites-nous comment vous avez fait, donnez-nous vos astuces, mettez ça pour nous sur le site de la radio, le Facebook de la radio, et on ira vérifier, on ira consulter, et on partageons ensemble, partageons, il faut qu'on revienne à ça aussi, le partage.
2: Et ce que j'aime, j'ai une collègue qui me dit, Elle habite à la campagne. Lorsqu'elle rentre chez elle, elle trouve quand c'est la saison des fruits, enfin, la menace c'est pastèque. Jeudi prochain, on parle de la pastèque. Qu'est-ce que tu en penses? Nous ramenons pastèque.
1: Yes.
2: Pour ces mon avoué que nous avons mangé pastèque. J'ai un vendeur de pastèque là, bio. Ce que j'aime avec eux, c'est qu'ils plantent la pastèque dans un champ d'igname.
1: Yes, yes.
2: Donc, des bêtes à 10 kilos.
0: Diversification des cultures.
2: On va parler de ça jeudi prochain, si tu veux.
0: Mais en parlant de ça, tu disais quelque chose en mélangeant les cultures, diversification des cultures. Mes Christophines poussent mieux lorsqu'elles sont sur un autre arbre. C'est-à-dire lorsqu'elles poussent sur un autre arbre. Alors, l'autre arbre a des problèmes des fois pour pouvoir donner, c'est-à-dire produire des fruits.
2: C'est ça.
0: Par exemple, il y a un cannelier, j'ai planté derrière aussi, et c'est là qu'il donne le plus.
2: Ah.
0: Exactement.
2: Ouais.
0: C'est sur l'arbre sur lequel il pousse, et moi sur la tonnelle. Je ne sais pas pourquoi.
1: Chacun est support pour l'autre.
2: Le support, l'arbre naturel est beaucoup plus... Alors, on va parler d'interaction, on va parler de synergie. Hein. Ce sont des mots français. Mm-hmm. Mais si on regarde bien, lorsque la Christophine pousse sous un arbre naturel, la Christophine bénéficie des mêmes vertus que l'arbre reçoit.
1: Nutriments.
2: Et par contre, ce qui est embêtant, c'est que si on laisse partir,
1: l'envahissant
2: étouffe l'arbre et tue l'arbre.
1: Ouais.
2: C'est ce qui
1: est. Donc c'est pour ça que c'est mieux d'être sur un arbre qui ne porte pas ou un arbre qui n'a pas de, qui porte pas de fruits, quoi.
0: Parlant de l'acacia,
2: vous m'excusez.
0: J'ai entendu Christelle qui parlait de l'acacia.
1: Oui.
0: Et qui peut être intéressant. Exactement.
1: Ouais. Ok. Eh bien, écoute. Il y a autre chose. Alors, je ne l'ai pas essayé puisque j'ai découvert ces choses-là, mais on peut faire des plats sucrés avec la Christophine. On peut faire des plats sucrés, on peut faire des gâteaux, on peut faire des crèmes, on peut faire plein de choses. Alors, à ce niveau-là, c'est laissons libre cours à notre imagination et intégrons la chayotte pour voir ce que
0: la
1: ça
0: chayotte.
1: Donne. Pour voir ce que ça donne. Et je suis sûre que, même si, en termes de goût, puisque c'est un goût assez effacé, même si en termes de goût, on ne l'aura pas, mais en termes de propriété, de nutriments que ça pourrait nous apporter, allié à, par exemple, la manioc dont on a parlé Christelle tout à l'heure là, allié à d'autres, à la patate, allié aux fruits à pain, allié à l'igname, je suis sûre que ça nous fait un cocktail de nutriments efficaces et bon pour notre santé. Donc n'ayons pas peur d'utiliser la chayotte, n'ayons pas peur de l'utiliser parce que de toute façon, elle ne nous fera jamais de mal. D'autant que elle est l'allié des personnes qui veulent perdre du poids et qui ont un excédent de poids par rapport à oh j'avais le mot, je l'ai perdu. Mm-hmm. Par rapport à la rétention d'eau qu'elles font, manger de la Christophine très régulièrement contribue à affiner la taille et la silhouette. Mm. Voilà.
0: Tu as mentionné la Christophine sucrée.
1: Oui.
0: Tu as déjà fait des recettes?
1: Je ne l'ai pas encore essayé. Je la vois bien, la Christophine.
0: Ah oui.
1: Il y a des recettes. Il y a d'autres recettes. Mais je la vois bien en sucré. C'est léger.
0: Oui.
1: Et c'est neutre au goût.
0: Oui.
1: Donc on pourrait la mettre dans n'importe quoi.
0: Ça donne des idées, hein.
1: Oui.
0: Si vous n'avez jamais essayé, c'est le moment de.
1: Il faut laisser libre cours à notre imagination, à notre créativité, et puis voilà, ça va être intéressant à découvrir pour chacun et en même temps à partager, puisqu'on est là pour partager ensemble les choses. Je suis en train de chercher une des recettes que j'ai vues pour vous la dire. Et on voit bien que on peut mettre la chayotte à toutes les sauces.
0: Je discutais avec
1: elle une personne. Elle dépasse partout.
0: Oui, elle est passe-partout. Elle semble être appréciée un peu partout. Chaillotte aussi à Saint-Domingue, où il y a des recettes qui sont assez intéressantes. Je parlais avec une personne qui l'utilisait dans un type de chaud d'eau sucré. Je n'avais jamais entendu parler de cette recette. Et c'est une personne qui s'appelle Méricède et qui vient de Saint-Martin qui m'en parlait. Donc il y a toutes sortes de recettes.
1: J'ai une liste de recettes là. Cake au chorizo et à la chayotte. Idéal pour un apéritif dînatoire. Pousse Christophine sautée pour une entrée haute en saveur. Velouté de carottes, poireaux, Christophine et lentilles corail. Velouté. Okay. Donc la Christophine rentre dans tous les mets. Christophine farcie, ça on connaît. Poêlée de Christophine aux crevettes, lait de coco et curry. Chayotte à la crème et aux champignons. Ça doit être bon celui-là. À la crème et aux champignons.
2: Crème fraîche, hein?
1: C'est gratin ça. De Christophine, jambon, lardon, oignon et sauce béchamel.
2: Oui,
1: voilà.
2: On connaît ça.
1: Et comme le goût de la chayotte est très doux, il est possible de le préparer en mélangeant sucré salé. Gâteau au chocolat et à la courgette, on pourrait tout aussi bien faire gâteau au chocolat et à la chayotte.
2: Waouh, ça va être compliqué.
1: Non?
2: Moi, vous savez, en cuisine, j'aime pas trop les fruits comme ça. Il y a beaucoup de recettes, c'est vrai. Il y en a pléthore. Mais des fruits comme ça, légumes, faut pas trop les associer. Parce qu'on me dit corail, lentilles, ça fait beaucoup d'apport pour le corps. Les lentilles amènent du fer. Ensuite, on a des vitamine fibres. C, des fibres. Il y a trop d'un coup. Si on peut faire un velouté avec la Christophine.
1: Et la corail lentille, simplement.
2: Ou la Christophine avec le brocoli, c'est ça que tu as dit. Voilà, why not? Pour mélanger trop, ça fait beaucoup. Ça fait beaucoup d'apport de fibres et beaucoup d'apport de fer. Les trois là, il y a un qui a vitamine C, les deux là, ils ont du fer et ils ont de la vitamine C. Donc on fait un trop plein d'apport. Donc faut pas qu'on soit trop dans l'apport. Il faut qu'on soit dans la juste dose. Donc moi je vais essayer. Je vais essayer ce que tu as dit. Brocoli et Christophine. Et ensuite, on a Christophine et... Tu m'as dit...
1: Christophine et
2: lentilles
1: champignons.
2: Corail.
1: Oui, aussi. Et aux champignons.
2: Champignons, crème, tu as dit crème, champignons.
1: Crème et champignons. Et aux champignons.
2: D'accord.
1: Chayotte à la crème et aux champignons.
2: Crème plus champignons. On va essayer. Voilà. Alors, pour... Le prochain rendez-vous, on s'est dit qu'on va parler, on change le programme, désolé, c'était pas ce qui était prévu, mais quand même, comme c'est une idée qui est intéressante, la pastèque, parce que bien souvent on mange la pastèque, parce qu'il y a beaucoup de choses à faire avec la pastèque, notamment mon époux m'a découvert une boisson là, je ne dis pas plus, ça m'aide pour ça avec mon anémie.
0: Vous êtes en Guadeloupe?
2: Oui, il n'y a rien de européen, ni asiatique, occidental. Ni occidental, c'est local. Tout est local.
0: Oui.
2: Et c'est très bon. Je vous montre. C'est sans sucre.
1: D'accord.
2: Sans sucre. C'est très bon.
1: Tu nous feras
2: Et ce matin, quand il me disait, je lui disais, Toto, je vais à la radio, je suis un peu fatiguée. Il me dit, toi, t'as pas fait le jus. J'ai acheté une pastèque. J'ai dit, ouais, j'ai oublié ça. Ce soir, quand je rentre, je fais mon jus. Je vais vous en, et je vais amener pour vous aller goûter. Franchement, c'est très bon. Et donc, mais jeudi prochain, nous aurons un spécialiste de la Christophine. Il s'excuse aujourd'hui parce qu'il est occupé, il ne peut pas. Mais jeudi prochain, si Dieu veut, il va nous faire un petit moment.
0: Le 15, oui, c'est ça.
2: 10 à 15 minutes pour nous parler de la plante, parce que c'est un spécialiste de la Christophine. C'est Monsieur Bonalair, c'est un spécialiste. C'est KBM qui nous permet d'avoir ce spécialiste.
1: KBM, rappelez-vous, c'est cap pour nous brailler manger.
2: Tout à fait. D'accord. C'est ça.
1: Déjà là.
2: En tout cas, il m'a dit quand ça veut dire cap pour brailler manger. C'est
1: vital. Pour arriver à une autonomie alimentaire.
2: Voilà. Grâce à Madame Dardol, on a pu avoir ce spécialiste. On a pu avoir ce spécialiste qui va se dégager. Pour jeudi en café, là, il ne paie pas.
0: On peut remercier Mme Dardol, qui à plusieurs reprises nous a permis, de manière directe et indirecte aussi, d'avoir accès à un réseau qui est très intéressant et que
1: Dardol,
0: j'ai découvert.
1: Un morceau fait.
2: Oui, en vrai, ça, j'ai qu'à parler là, la santé, c'est en forme de bout.
1: Henri Noaille.
2: Et Henri, c'est ça qu'il dit.
1: Henri Noaille.
2: Il dit, moi, Henri, il dit, oh, c'est mignon.
1: Oui, madame, elle est...
2: Ouais, c'est une femme de parole. Elle m'a dit, je gère pour vous si je vais. J'ai dit, merci beaucoup. Donc, on reste en contact pour que jeudi dans 15, nous ayons... Voilà, et nous venons avec de quoi vous donner pour pouvoir planter vos Christophines à la maison.
1: Et récupérer les fruits.
2: Voilà. Alors Gilles, tu penses qu'on a tout dit là?
0: Eh bien, je pense que nous avons pratiquement tout dit. Nous voyons voir si nous arrivons à joindre Monsieur Dréchin, peut-être. Ah. Ou peut-être juste après la pause, juste après la pause, vous allez revenir pour entendre Monsieur Dréchin. Alors, Monsieur Dréchin est un agriculteur qui vient de Marie-Galante. Restez connectés avec nous pour la suite de l'émission Si bon dit Yvon. À tout de suite.
1: Yvon.

0: On a goûté. Rebonjour à vous tous. Vous êtes de nouveau sur la chaîne du Nord, de la fréquence du Nord, Méga FM 88.9. Cette radio est la radio sur Hans Bertrand qui permet de diffuser et d'entendre beaucoup d'émissions. Celle que nous présentons aujourd'hui, qui a commencé ce matin, est sur la Christophine. Et nous allons avoir sur mon contact Monsieur Dragin qui pourra nous parler de l'expérience qu'il a à planter, car c'est un agriculteur qui est bien reconnu sur Maïgalante et qui peut nous apporter pas mal d'éléments là-dessus. Bonjour, monsieur Dragin.
1: Bonjour. Oui, bonjour, monsieur.
0: Bonjour, je suis très ravi de vous avoir. Nous vous avons déjà eu sur cette belle fréquence du Nord 88.9 et nous parlions de la Christophine. Nous voudrions savoir un peu, puisque le public qui nous écoute est un public qui veut développer sa connaissance sur comment planter mieux pour récolter plus. Oui. Pouvez-vous nous conseiller sur comment planter la Christophine?
1: Alors, je dis bonjour à tous.
0: Bonjour.
1: Alors, je me présente comme il a dit, M. Dragin, j'ai un jeune agriculteur. Mais en fait, pour planter la Christophine, déjà, il faut préparer le sol. Préparer le sol, en fait, il faut savoir que ça n'aime pas trop, il y a une période de plantation, c'est de préférence de planter en septembre, où il ne fait pas vraiment chaud, septembre allant vers décembre, tout ça, c'est la bonne période. Et pour commencer, vous commencez à préparer le sol, et il faut aussi préparer les tonnelles, parce que les Christophines n'aiment pas pousser quand il n'y a pas de tonnelle, c'est-à-dire quand il va partir, ça va se lancer tout naturellement. Mais avant de penser à tout ça, il faut sélectionner déjà les Christophines que vous avez choisies et mettre sous serre de façon qu'il puisse... Il y a une préparation aussi de la façon qu'il puisse faire ses tiges. Il y a une façon de faire, vous allez prendre la Christophine, soit vous achetez les Christophines qui commencent à faire les feuilles, des tiges, soit vous sélectionnez la Christophine et vous la mettez sous serre dans un style de paillage. Sous le paillage, vous prenez des cocos de coco, tout ça, et vous mettez là-dessus en place afin qu'il commence à tiger. Et dès qu'il commence à tiger, vous allez préparer votre sol, vous faites des buts, vous préparez la tonnelle et vous l'amendez. Amendez avant de faire la plantation, vous amendez le sol et vous faites les trous et vous amendez. Avec les blouses de vache, tout ça bien décomposé, ou autre chose, du compost et tout. Et maintenant, vous allez commencer à faire la plantation. Ça vous va?
0: C'est très important d'avoir donc une bonne préparation du sol. C'est ce qui va permettre d'avoir la production. Très bien. Sur Maïgalante, est-ce qu'il y a une particularité pour la plantation de la Christophine qu'il n'y a pas en Guadeloupe?
1: Pas vraiment. Quand vous constatez bien, c'est les grands producteurs de Christophine, c'est plus vers la basse terre, vous les trouvez. Mm-hmm. Là, également, c'est quelque part qui fait chaud, mais on en plante tous quand même. On en plante quand même, mais il faut quelque part qui est un peu frais. Parce que comme c'est une cucurbitacée, et c'est la famille des cucurbitacées, et aussi c'est un légume qui est très, très, très fragile, surtout par rapport à la chaleur. Et ce que vous voyez, c'est les grands cultivateurs, c'est plus vers la base de la production. Et à Maïgalante, on en plante, mais vous n'avez pas trouvé beaucoup d'agriculteurs qui vont planter la Christophine comme ça. C'est pour cela que je vous dis qu'il y a une préparation de sol, il faut amender le sol. Et après, vous devez amender aussi quand vous avez planté. Il y a une période que vous devez amender les Christophines. Et après, dès qu'elles ont commencé à tiger, la tonnelle est faite, vous les dirigez directement. Et je sais que c'est 3 mois et demi, et ils vont commencer, après la plantation, ils vont commencer à porter. Il me semble que c'est 3 mois et demi. Mm-hmm. Je ne me trompe pas bien.
0: Oui, c'est cette expérience que j'ai.
1: Ouais.
0: Là-dessus. Est-ce qu'il y a une forte demande en termes

0: clientèle, où les gens plantent, enfin, est-ce qu'ils plantent chez eux, où il y a une forte demande commerciale pour la Christophine sur nos territoires?
1: Oui, il y a une forte demande, hein, parce qu'il faut savoir que la Christophine, c'est un médicament aussi, hein. C'est très conseillé pour les personnes âgées et tout ça. Mais c'est un bon légume, c'est très conseillé.
0: Très bien. Donc, un médicament, ça, je sais que tout ce qui est dans la nature peut représenter un bienfait, mais je n'avais jamais vu la Christophine comme étant un médicament. Médicament
1: Oui.
0: pour certains nombres de choses.
1: Oui. En fait, parce que dans la Christophine, tout est consommable. Tout est consommable. Vous pouvez manger dès que c'est sans produits chimiques, vous pouvez manger les jeunes feuilles, vous pouvez la faire en salade. Il y a plusieurs façons de faire
0: Ah bon?
1: la
0: Les
1: Christophine.
0: jeunes feuilles. Christelle, tu as
2: Les
0: déjà
2: jeunes feuilles.
0: essayé?
2: Oui,
0: Oui.
2: on en a parlé ce matin.
0: Oh.
2: Oui. On a parlé des jeunes pousses. Excusez-moi, monsieur Dragé. On a parlé des jeunes pousses et on a parlé des feuilles. J'ai une recette que je leur présente avec les feuilles de Christophine.
1: Oui, c'est ça.
2: Voilà. Allez-y, monsieur Dragé.
1: Et dès que vous avez votre Christophine commence à porter, c'est ça. Et vous pouvez faire beaucoup de choses avec les Christophines. Il y a plusieurs repas qu'ils font. Je ne suis pas cuisinier, mais c'est un des grands-parents et c'est ce qu'ils faisaient. Ils faisaient à plusieurs façons. Voilà.
2: Tout à fait. Et quand il dit que c'est un médicament, on disait que ce matin, la Christophine a de la vitamine C, des antioxydants. C'est un bon diurétique. C'est un très bon diurétique qui permet d'éliminer le jus de Christophine en lui-même. Et on a dit aussi que c'est. Il y a des fibres. Voilà. C'est un fruit qui loge beaucoup d'eau. Donc si c'est un fruit qui a beaucoup d'eau, c'est bon pour le corps. Pour
0: Les reins en particulier,
2: voilà.
0: Le système rénal.
2: Donc, il a bien fait de dire que c'est bon pour les personnes âgées, c'est vrai.
0: Ouais.
2: Ça leur permet de bien éliminer ces personnes qui ont des problèmes d'élimination,
3: statique.
2: Des problèmes statiques comme ils bougent pas beaucoup comme nous. Mais c'est un très bon apport avec la Christophine. Tout ce qu'ils ont besoin sera apporté par la Christophine.
1: Effectivement.
2: Merci, monsieur.
0: Très bien, merci, monsieur Dragin.
1: Il n'y a pas de problème.
0: Merci pour vos conseils. Merci aussi pour votre engagement dans l'agriculture. Nous restons avec vous pour une autre occasion.
1: OK, il n'y a pas de problème. Merci beaucoup.
2: Au revoir, monsieur Dragin.
1: Allez, au revoir. Merci, allez, bye. Au revoir.
2: Et c'est vrai, il a raison, vous voyez, c'est qu'on ne se trompe pas. Je ne pense pas qu'il ait écouté ce matin la radio, il devait être dans son champ. Donc, il a dit que c'est un médicament. Et tu l'as dit ce matin, Patricia, tu as insisté. Et c'est important de retenir que c'est un légume médicament.
3: Un alicament.
2: Un alicament, voilà. Donc, on l'associe avec beaucoup d'autres légumes. On peut l'associer avec le poivron, faire une sauce aussi cuite, mettre du poivron avec des lamelles de Christophine, faire revenir, faire des sauces, mettre, comme je dis, votre poulet, votre viande de bœuf, votre protéine végétale. Allez-y.
3: Même. Lorsque vous faites vos vinaigrettes, la particularité chez moi, c'est de faire la vinaigrette avec tous les légumes.
2: Ah,
3: on peut
2: ouais.
3: mettre, et ça permet d'avoir une consistance aussi.
2: Ouais,
3: du
2: voilà.
3: genre cucurbitacé, concombre.
2: Voilà.
3: Ça donne une teneur crémeuse à la vinaigrette.
2: Voilà.
3: Je vais essayer avec la Christophine.
2: Tout à fait, tu me donnes une idée. Et Patricia disait aussi ce matin que le cœur de la Christophine qu'on appelle la fève, on la fait cuire et on la mange, c'est comme de l'amande. Je lui dis ce matin, mon repas, si vous allez dans ma voiture, parce que quand je sors d'ici, je vais travailler directement, je lui disais que ce matin, j'ai fait quoi, patate douce avec la Christophine, on la mêle avec des carottes que j'ai fait une béchamel.
0: Oui.
2: Ah, j'ai mis. Et moi, le cœur, je lui disais que le cœur, avec du poisson, et le cœur, j'ai enlevé, j'ai jeté. Elle me dit, non, Christelle, tu perds. Je lui dis, je ne savais pas. Voilà. Donc, bien souvent, on fait des choses parce qu'on a vu faire, mais on ne cherche pas à savoir pourquoi on fait la chose. Et c'est juste une histoire, hein, pour vous faire comprendre qu'il ne faille pas faire les choses parce que vous voyez les autres faire. Il faut chercher à comprendre.
3: Et être interrogé.
2: Oui. L'histoire, c'est ma grand-mère qui me l'a donnée et ça m'a fait. C'est une dame qui faisait son poisson. Chaque fois qu'elle cuisinait son poisson, elle coupait la queue du poisson.
0: Oui.
2: Et elle mettait au four et voilà. Sa petite fille, sa fille, l'a vu faire, elle l'a fait. Sa petite fille a vu sa mère faire, sa grand-mère faire, elle fait. Et un jour, elle dit à sa mère, mais maman, pourquoi tu coupes la, non, l'époux demande à cette jeune fille, pourquoi, à cette femme, pourquoi tu coupes? Parce que j'ai vu ma mère faire et j'ai vu ma grand-mère faire. Elle dit, mais pourquoi? Et elle a posé la question à sa mère. Sa mère lui dit, pourquoi grand-mère et moi, nous coupions la queue du poisson? C'est parce que le plat était trop petit. Pour que le poisson rentre, on coupait la queue. Mais ça ne veut pas dire que la queue n'est pas bonne. Elle, elle pensait que la queue n'était pas bonne. Donc, elle coupait la queue du poisson, elle jetait et elle mangeait que le haut. Vous voyez, juste une... Chercher à savoir pourquoi on fait les choses. Ne pas faire de manière routinière et machinalement. Poser des questions. Pourquoi je vais... Alors moi, j'ai toujours enlevé. J'ai vu ma maman faire, ma grand-mère faire. Et voilà qu'aujourd'hui, j'apprends, 1er octobre, j'apprends qu'il faut garder la fève pour pouvoir la manger. Et je vais essayer. Ça, je vais le faire. Parce que c'est... Et encore, c'est un médicament. Et là, je jetais une bonne partie de ce médicament. Papa, yo.
0: C'est intéressant puisque effectivement moi aussi je ne consommais pas la partie de la fève.
3: Non.
0: Pas du tout, hein.
3: Mais non. Vraiment, non. Mais sérieux, je suis à la maison pour qui en aura le plus.
0: Ah bon?
3: Mais oui.
0: Ah non.
3: Mais oui.
2: Ah pas moi. Moi j'ai rajouté ça, mon fille, j'ai rajouté ça.
0: Ah oui. Bah,
2: désolé, bah t'es simple. Maintenant que je sais, merci pour l'émission.
0: Je me souviens même pas de, même plus du goût de la fève.
2: Maman, le goût.
0: Ça doit être intéressant, ça.
2: Voilà.
0: Je suis toujours ouvert à pouvoir tester de nouvelles choses.
2: Oui,
0: ça m'intéresse beaucoup. Donc, Patricia, tu es au défi maintenant de nous faire découvrir la fève de Christophine.
3: Oui, elle est très bonne.
0: Elle est très bonne, naturellement.
3: Excellente.
0: Hein. Alors, je ne sais pas si vous aussi, vous avez consommé ou vous avez l'habitude de consommer la fève de Christophine, partagez avec nous sur le groupe Facebook de Mega FM 88.9. Vous retrouvez facilement en cherchant Mega FM 88.9, la fréquence du Nord, et vous pourrez commenter si vous regardez l'émission en direct ou si vous regardez ensuite en rediffusé cette émission qui sera sur la page Facebook. N'hésitez pas à commenter pour que nous découvrions ce que vous avez en réserve aussi dans votre agenda ou dans votre livre de recettes.
3: Votre cahier, tu
0: votre
3: parles de
0: cahier
3: livre. Mais il y a des gens qui ont des cahiers de recettes qu'ils ont écrits à la main. Oui.
0: C'est bon. Voici un héritage intéressant.
3: Oui.
0: Très intéressant.
2: Cahier de recettes.
0: À transmettre.
2: J'ai retrouvé celui de ma grand-mère et ma mère. Il y a des recettes que purées qu'on ne fait plus. Des gâteaux, alors là, je ne suis pas forte en gâteaux, mais j'ai trouvé les recettes. Des gars, là, ça y est. Mais c'est, je vais m'y mettre, moi aussi, à faire mon cahier de recettes. Il faut que je m'y mette. Donc, voilà.
3: Ben, on a fait le tour.
0: On a fait le tour du tour.
3: De la chayotte.
0: Oui.
3: Il nous manque un complément
2: chuchute
3: qu'on aura. Chayotte, oui.
2: Chuchote
3: aussi.
2: Chuchote.
3: Et donc, on aura un complément à notre prochaine rencontre. On va commencer par cela. Et notre fruit qui sera mis à l'honneur la semaine prochaine, dans 15 jours, ça sera la...
0: pastèque.
3: Voilà.
0: Donc, retenez bien, nous sommes présents chaque premier jeudi et troisième jeudi du mois de 9h à 11h. Notez bien, premier et troisième jeudi du mois de 9h à 11h sur cette belle fréquence de Mega FM 88.9, la fréquence du Nord.
2: J'ai une question.
0: Oui.
2: On a un thème pour le 15. Est-ce qu'on peut la garder même en parlant de la pastèque? Parce qu'elle est intéressante aussi.
0: Oui, je pense que les auditeurs peuvent être ouverts à cela.
2: On fait ou pas?
3: Quoi?
2: 15 octobre.
0: Donc le 15 octobre.
2: Est-ce qu'on peut associer avec la pastèque? Madame propriété.
0: Donc une ouverture est possible pour
2: D'accord,
0: rappelez-vous, nous allons parler de la pastèque en associant notre élément là-dessus. Nous gardons quelques surprises en réserve pour cela. Donc c'était notre rentrée pour cette nouvelle partie qui redémarre avec vous. Faites attention aussi, puisqu'il y a un virus qui circule dans les écoles, partout aussi dans les entreprises. un peu partout. Faites attention, c'est un état fiévreux. Hein, et donc, faites attention, certains collègues aussi qui sont en enseignement ne sont plus disponibles, pas disponibles. Donc, essayez vous aussi de vous prémunir de cela. Merci de nous avoir suivis. Merci à tous. Rendez-vous le 15, notez cela, à 9h avec nous. À bientôt.
2: À bientôt. Bye bye.
0: Bye bye.
2: Bye bye.

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1: Welcome everybody. Vous avez vu? Je suis bilingue.
2: Oh yeah.
1: Vous avez vu? Vous voulez que je le refasse?
2: Yes. Yes.
1: Welcome everybody.
3: Oh,
1: on a perdu Jérôme.
2: Donc,
1: il est déjà parti à la boum.
2: C'est ça.
1: Il est parti à la boum. Ah oui, il faut qu'on vous dise, parce que nous, on fait des enregistrements. Mais après, on fait des boums.
4: Ou avant, des fois.
5: La fête.
1: Ou à, jamais avant. Non. Jamais avant les enregistrements.
2: Ça, donc, quand ça nous est arrivé, ça nous a pas réussi.
1: Non, c'est pas GG.
3: Oh non, parce qu'en fait, comment on enregistre ça. Sur plusieurs jours, on s'est dit, si on met la boum au milieu, ça tue la fin.
1: Ouais, c'est pas GG, quoi.
3: Alors on s'est dit, on va le faire au début.
1: Ouais.
3: Et ça a tué la fin aussi.
1: Ouais. Bon, enfin, moi, ce que je remarque, c'est qu'à chaque boom, les DJ, c'est toujours nous, Jérôme et moi.
3: Oui.
1: C'est toujours nous, les DJ.
4: Si vous les seuls à avoir des PC reliés à la sono.
1: Ouais, enfin, vous pouvez faire clic, ou, Yann, vous pouvez cliquer sur une chanson,
2: mais
1: ou
2: non.
1: Faire une playlist, un truc comme ça, quoi.
2: Mais on n'a pas votre talent.
3: Ou faire un vœu.
1: Non, mais c'est vrai, merci, c'est gentil.
2: N'est-ce pas? Allez, ça passe.
3: On va le prendre.
1: Allez, ça passe, ça va, allez, ça passe, ouais. Ça passe. Virginie est là.
6: Eh, bonjour.
1: Bonjour, Virginie. On est ravis d'être là, que vous soyez là.
6: C'est gentil, ça.
1: Ça nous plaît.
6: Oui.
1: Ça vrai. Vous plaît ou pas?
4: Moi, mais bien sûr.
1: Bande de faux
4: culs. Mais moi, tout me plaît.
1: C'est vrai?
4: Mais presque.
1: Vous ne serez pas augmenté pour autant. Voilà.
4: Bon, bah non, alors.
1: Peut-être que vous aurez un glaçon en plus dans votre Perrier.
4: Ouais.
1: Éventuellement.
4: Allez.
1: Virginie, c'est la machine à café.
6: Oui.
1: C'est paradis sur terre.
6: Oui, je vous embarque dans des endroits magiques, splendides, fantastiques, paradisiaques.
1: Ah, c'est
2: oh là là,
1: du chaleur, magnifique.
6: Ah, oui.
1: En fait, la machine à café, c'est des petites infos que vous pouvez ressortir à la pause café à 10h30 quand vous allez croiser votre collègue le matin.
6: Jérôme est là. Rien à lui dire.
1: Vous avez rien à lui dire. Regardez, j'ai écouté Virginie Bournet, voilà. Elle m'a dit un truc machin et toi, t'as écouté.
6: C'est super.
1: Tu sais pas. Vous avez Jérôme.
3: Oui.
1: Vous avez une question colle.
3: Oui.
1: Voilà, on vous retrouvera tout à l'heure. Yann Morel.
3: Oui.
1: Vous allez faire un petit sketch avec Monsieur Napoléon. Non, Monsieur Caméléon. Il y a une erreur sur mon conducteur. C'est Caméléon.
4: Oui, exactement.
1: C'est pas Napoléon.
4: Et alors, non. En fait, c'est assez
3: c'est
4: drôle.
3: Cousin.
4: Parce que, tu as commencé par un Hello Everybody.
1: Ouais.
4: Tu vois. Et Monsieur Caméléon, justement, je vais vous apprendre à être bilingue.
1: C'est pas vrai.
4: Incroyable, ça?
1: Mais oh là les là. Connexions, ça.
4: Ah non, mais.
1: Ça, tu sais, c'est les planètes.
4: Mais non, mais
1: parce
4: c'est pas
1: en ce moment, la Lune est dans Saturne.
4: Ah ouais. Non, elle se croise dans Uranus. Oui.
3: vous le connaissez, il y a un mot qui est valable dans toutes les langues du monde.
1: Mais oui, ah oui, papa.
3: Non,
1: maman.
3: Mais non, papa, c'est dad.
2: Papa, c'est dad.
1: Papa. Ah oui, c'est vrai. Excuse.
2: Non.
1: Ouais, mais je crois que ça marche aussi.
3: Papa.
1: Ah bah.
6: C'est quoi?
3: Non.
1: Non. Non.
3: Non. Non. Non. Mais non. Non.
4: Télé.
3: Non. C'est taxi.
6: Ah ouais.
1: Ah ouais.
3: Donc vous pouvez dire à cette table que vous parlez toutes les langues du monde. Taxi, c'est vrai.
1: Taxi, en Chine, même en Chine, au Japon, taxi. Tout ça, taxi.
3: Taxi. Il n'y en a qu'un. Et international.
1: Vous avez bien fait de venir.
6: Et attention, ouais. Tu vas voir, moi je vais te rattraper ton Napoléon maintenant.
1: Maintenant?
6: Ouais, maintenant.
1: Allez-y. Attendez, et Lolotte.
6: Pardon. Bonjour.
1: Laurence Roati, bonjour.
6: Salut.
1: Parce qu'elle est là en fait.
3: Ben oui, mais bien des fois sûr. Elle est pas là aussi.
1: Hein. Elle est tellement discrète et célibataire.
6: C'est ça.
3: Tellement discrète, elle est célibataire.
1: Le visage pâle, les cheveux en arrière. Et j'aime ça. Marc Lavoine. Les yeux revolver.
6: Ah oui.
1: C'est vrai que regardez ses yeux, elle en a deux.
3: Là, c'est pas les yeux revolver.
6: C'est pas le meilleur moment.
1: Lolotte, on va vous retrouver tout à l'heure avec la Lolo Web.
6: Oui.
1: Et vous, Virginie, Napoléon est en vous.
6: Oui, Napoléon.
1: Ça fait pas mal.
6: Petite blague de Napoléon.
3: Tu le vois pas, il est derrière.
6: Juste, quand tu veux, en fait.
1: Allez, maintenant.
6: Ah non, ok. Alors, le corps médical a décidé de tester la théorie d'un éminent psychiatre selon laquelle, en confrontant en huis clos deux malades mentaux qui se prennent pour le même personnage, on les amène tout naturellement à constater qu'ils ne peuvent pas être tous les deux avec la même identité et on obtient donc leur guérison. Ah. Que va-t-il se passer? On choisit donc.
1: Qu'est-ce qu'elle fait?
3: Mais oui.
1: On se croirait dans une radio où c'était la nuit.
3: Mais non, mais
1: les gens lisent des textes.
3: Non, mais c'est vrai ce qu'elle dit.
6: J'interprète, mais... monsieur. J'interprète.
1: Non. Oui, bah alors mal. Hein.
6: Ouais, oui.
3: Oui, aussi.
6: C'est
3: oui.
6: Une blague.
3: Ah, parce que c'est en plus une blague.
6: C'est une blague en plus.
1: Mais merde alors.
6: Mais oui. On choisit donc dans un asile deux malades qui se prennent tous deux pour Napoléon. Et on les enferme dans la même pièce avec de la nourriture et des boissons pour 8 jours sans aucune possibilité de contact avec l'extérieur. Une semaine plus tard, devant tout ce que la psychiatrie compte de sommité et d'éminence, on ouvre la porte. Le premier pensionnaire sort, toise longuement les médecins et leur dit « Eh bien, on ne salue plus son empereur. Le premier, visiblement, ça n'a pas marché. Silence, les secondes s'écoulent et le deuxième pensionnaire n'apparaît toujours pas. Chacun retient son souffle, vous vous doutez bien. Alors le premier se retourne vers la porte et crie « Alors, tu viens, Joséphine ? Oui ou merde ?»
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1: Effectivement. Effectivement, cette émission, oui, elle est là pour Cosmar.
2: Oh là.
1: Pour qu'on rigole, enfin, voyons.
2: J'adore ton accent antillais.
1: T'as vu, je l'ai travaillé. J'ai travaillé. Non, on est là avec vous, les affreux Jojo. On passe un petit moment ensemble. On est dans votre radio. On essaye, en tout cas, en toute sincérité, de vous apporter de la joie, de la bonne humeur, du sourire, de faire oublier vos petits soucis quotidiens.
3: Pas tout.
1: Non, on peut pas tout faire non plus.
3: Il y a les épaules, tout ça, on peut pas les faire oublier.
1: Oui, non, on n'en parle pas. En tout cas, on est là pour essayer de vous divertir. Et puis, nous avons un super atout, une atouse. C'est.
3: Oh. Mais non, elle est pas là.
1: Elle est pas là.
3: Titi, il est pas là.
1: Ah, pardon, c'est vrai. On embrasse Thierry.
3: Oui.
1: Alonso, qui est parti en voyage et qui revient très bientôt.
4: Oui.
1: On est d'accord. Il revient
5: très prochainement.
1: Il nous a pas quitté.
3: Non, du tout. Non.
1: Il va
3: partir travailler.
1: Il va revenir.
3: Le problème, c'est que l'autre jour, j'ai dit qu'il était parti travailler et j'ouvre Facebook et on voit sa tête au bord d'une piscine.
1: Mais on
3: peut travailler. Je sais pas si je suis crédible.
1: Mais non, mais on peut travailler avec au bord d'une piscine. Je vois pas où est le problème.
2: Mais bien sûr.
1: En fait.
3: Mais non, mais là, il était dans la piscine.
2: Oui, oui. Mais il travaillait.
1: Mais il travaillait.
3: Oui, il écrivait quoi, son nouveau livre?
2: Mais oui.
1: Mais c'est possible, ou sa prochaine chanson.
2: Eh oui.
1: Parce qu'il est chanteur.
3: Oui,
1: oui, oui, oui. On va c'est vrai qu'il est chanteur Thierry Alonso, je ferme la parenthèse, il a chanté Pretoria.
3: Oui.
1: Très belle chanson. Calmez-vous.
4: Non, c'est vrai, c'est ça.
1: Oui, c'est ça.
5: C'est ça.
1: Ouais, ok.
4: Exactement.
3: Mais personne ne le sait.
1: Non, mais elle est super, cette chanson.
3: Oui, oui, oui.
1: C'est une chanson, en plus, qui a... comment on dit, caritatif, c'est...
2: À but caritatif.
1: À but caritatif.
3: Oui. Et puis, ça marche pour tout, hein.
1: C'est-à-dire,
3: je sais pas, tu vas ah Pampelune.
1: On la passera cette chanson.
2: Mais oui,
1: chers amis qui nous diffusez, regardez sur YouTube, vous devez trouver Pretoria.
3: La Marbella.
2: Ah mais ça marche avec tout.
1: Allez,
2: ça
3: marche avec tout.
1: On enchaîne, on retrouve Lolotte avec Lolo Web.
2: Et ben alors vous savez quoi, il y a pas mal de coïncidences depuis tout à l'heure sur cette émission, mais oui, ça se enfin les relais se font entre les Ta
3: pas toi, toi, c'est toi. Toi, tu roulais pas bien.
1: On est connectés, vous voulez dire qu'on est connectés.
2: Oui,
3: mais pas
2: des
3: toi.
2: Des coïncidences, voire des synchronicités. Et bien, vous savez quoi, ce dont je vais vous parler, ça n'a rien à voir avec le reste.
1: Génial.
2: J'avais envie de vous dire ça. Je vais vous parler de José Linares. Alors, il habite à Sète. Ce monsieur était un ancien chef de la criée. Ça n'a rien à voir non plus avec ce que je vais vous demander de trouver. Il a inventé un jeu qui se rapproche de la pétanque, mais qui n'est pas la pétanque. Quelle est la particularité de ce jeu?
6: Ça se fait avec des boulets de canon.
2: Non.
1: Est-ce que ça se fait avec des boules?
2: Non. Je sais pas si on peut appeler ça des boules.
3: Ben non,
5: c'est le tennis tank.
1: Alors attends, parce que il y a les boules carrées déjà.
2: Ouais.
1: Il y a les boules carrées, les boules lyonnaises.
2: Vous saviez ou pas? Non, c'est pas des blagues.
1: Non, mais oui, il y a les boules carrées.
2: Oui. Et vous savez pourquoi elles ont été inventées, les boules carrées?
6: Pour remplacer les petites enclumes.
3: Oui, non, c'est pas ça. ça a été inventé, je crois que c'est les Niçois qui l'ont inventé. Parce qu'ils ont que des rues en pente.
2: Oui.
3: Ils avaient pas de
1: Ah, d'accord.
3: Il y a peu d'endroits plats pour jouer aux boules. Alors ils ont inventé des boules carrées.
1: Ah.
3: Comme ça, tu peux jouer en pente.
1: Eh ben, il faut faire des boules ovales.
3: Mais boule ovale, ça s'arrête pas, douille.
1: Bah si.
3: Mais non.
5: Bah non.
1: Bah si.
3: Mais non, si ça.
1: Bah à un moment donné, ça arrête.
5: Alors, petite
3: question. Oui, en bas. Quand.
5: Petite question.
2: Il y a un niveau intellectuel dans cette émission.
3: La rue, elle fait 4 bornes. Allez, je jette ma boule ovale.
1: Mais non, au contraire, elle rebondit, elle part loin, ça.
5: Alors, petite question. Est-ce qu'une boule carrée fait des œufs carrés?
2: Oh.
1: Oui. Bien.
2: Alors, au milieu de tout ça.
3: Ça valait le coup.
1: Alors, c'était super ce que vous avez dit.
2: Au milieu de tout ça, les amis, vous m'avez.
1: Oui, une poule. En fait, c'était poule au départ, c'est ça.
2: Est-ce qu'il ne tourne pas très rond?
3: Oui, mais alors, attends, si on doit expliquer les blagues aussi, on ne va pas s'en sortir.
2: Est-ce qu'une poule peut faire des œufs carrés?
1: Oui,
2: tu vois.
3: Oui, voilà.
2: Donc, tout ça pour dire. Alors, les amis, vous m'avez mes. Flinguer ma chronique.
1: Oh merde.
2: Parce que vous savez de qu'est-ce qu'il a inventé, José?
1: Des boules ovales.
2: Non, mais
1: oui. Et c'était pendant la Coupe du monde de rugby, par exemple.
2: Effectivement. En regardant un match de rugby, il a eu l'idée d'inventer ces boules ovales. Merci, c'est tout pour moi.
1: Mais c'est toi. On vous fait un bisou.
2: Je vous aime.
3: Ça existe déjà. Il y a des boules qui sont cylindriques et bombées.
2: Alors là, elles
3: sont
2: vraiment
3: ovales. Et c'est un jeu gaélique ou un truc comme ça.
2: C'est vraiment le
3: ah oui, c'est vraiment c'est la boule ovale.
1: Ah oui, j'ai vu.
2: Les boules ovales avec un cochonnet ovale et tout et tout.
1: Les boules carrées.
0: D'accord.
1: Oh, merci Lolotte, avec plaisir.
3: À bientôt. À la tête, le truc.
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1: C'est la suite de votre émission, les affreux Jojo. Dans votre radio, vous êtes dans la voiture, vous êtes au bureau, vous êtes
2: chez vous,
1: vous êtes au travail.
2: Pourquoi pas aussi?
1: Pourquoi pas? Vous êtes là où vous voulez, de toute façon. On ne vous maîtrise pas, on sait pas. Mais en tout cas, nous, on est là. En tout cas, là où vous êtes, vous avez fait le bon choix, puisqu'on est là pour vous apporter un petit peu de bonne humeur. Et puis, nous allons retrouver maintenant Yann Morel, qui va nous proposer un sketch. C'est Monsieur... Camélien. Pourquoi je dis Napoléon? C'est un truc de fou.
3: Moi, j'attendais que tu dises patate, moi, déjà.
1: Patatox. Patatax. Non. Monsieur Caméléon.
2: Alors oui. Alors, salut à tous. Aujourd'hui, je me lance dans un exercice relativement ardu, puisque je vais vous apprendre à être bilingue. Mm-hmm. Alors, hein, je vais pas vous apprendre une langue étrangère en 5 minutes, bien sûr, mais je vais vous apprendre à faire illusion. Illusion. Le plus simple, c'est de se pencher sur l'anglais, hein, c'est le plus commun. Ou alors, on peut aussi essayer le mandarin, mais là, je vais vous le dire clairement, au risque de vous décevoir, j'ai pas les bases requises. Alors déjà, quand on vous demande si vous aimez le cinéma, vous répondez que oui, et que vous regardez tous vos films en VO, version originale, mm-hmm. pour les novices. Mm-hmm. Ce qui en fait est pas tout à fait faux, puisque à chaque fois que vous regardez La Grande Vadrouille, vous la regardez en VO, hein. Donc c'est pas mentir.
4: Mon bello.
2: C'est bon.
4: Mon bello.
2: Alors ensuite, il faut placer l'air de rien des mots anglais dans vos conversations, des mots du genre parking, stretching, brunching, viking, pizza, McDo, taxi.
1: Oui, bien.
2: Oui. Alors, il y a aussi une phrase à retenir, alors un genre de sésame, un passe-partout, qui fera bien comprendre à toute l'assemblée que vous êtes bilingual. Yeah, totally. Écoutez bien. The little penguin is a motherfucker. Alors, avec ça, pas de doute possible sur vos compétences linguistiques. Si vous renversez votre verre dans une soirée chez un pote, ne dites pas bêtement « ça fait rien, je vais nettoyer, mais never mind, I'm going to watch it. The little penguin is a motherfucker. » Aussi, quand on vous propose quelque chose qui ne vous convient pas, ne dites pas banalement « il n'y a pas moyen », mais « no way, the little penguin is a motherfucker. Oh, British, yeah, John and Mary are in the kitchen. Where's Brian? In the garden. À donde está la mañana? Yes, of course. Ah, » voilà.
1: C'est beaucoup quand même, hein.
2: Si jamais, voilà. Donc c'est des petits trucs. C'est des petits trucs, hein, des petits, voilà, que je vous donne. Si jamais vous ressentez le besoin de faire semblant de vous la péter pour fréquenter vos amis qui se la pètent eux aussi pour de vrai.
3: C'est insupportable. Hein,
2: voilà. Bah dans ce cas-là, changez d'amis. Salut à tous.
3: Ah ouais, là, qu'est-ce que ça m'agace.
1: Excusez-moi, je m'étouffe. Vous pouvez prendre relais, s'il vous plaît.
3: Les mecs qui sont en costard là, qui travaillent dans les bureaux, on se fait un brunch, ouais, on se colle.
1: Eh ben quoi?
3: Eh oh, tu peux pas dire on t'appelle? Qu'est-ce que c'est ce bordel là?
5: C'est vrai.
3: Ils anglicisent tout.
2: Ah tout, absolument.
1: Ben oui.
3: On se voit. Neverwork, quoi.
1: non, moi c'est Never Mocker. Ouais. On va se faire une blague à doudou.
3: Sinon, Figuring Your Ass, non?
1: Non.
3: Ben si.
1: C'est compliqué d'envoyer la blague à doudou juste après.
5: Oui, j'avoue.
1: On va retrouver doudou avec sa blagounette. On y va, c'est parti.
3: Ça n'est pas, moi j'ai un doudou au bar, tu peux lui mettre. Qu'est-ce qu'on fait là?
6: Faut-il jamais dire à un antiquaire? Alors, quoi de neuf?
1: C'est bien, non?
5: C'est mignon.
2: C'est toujours mignon,
1: elle est bien, elle est bien. Je sais pas si on a vraiment entendu le début.
5: Si,
1: on l'a bien entendu.
3: Oui, on l'a bien entendu. Oui.
1: D'accord. Il nous reste 30 secondes, il faut une toute petite blagounette. Jérôme, je sais que vous en avez une longue.
3: Alors, moi j'en ai une longue.
1: Ouais, je sais. Alors, gardez-la. Yann.
2: Alors, c'est Marie-Chantal qui parle avec la bonne qui fait... Oh, mais enfin, c'est affreux. Monsieur me trompe avec sa secrétaire. Et la bonne lui dit, mais vous inquiétez pas, madame. Il vous dit ça juste pour me rendre jalouse.
1: Mais oui, voilà. Oh. Moi, ça, je valide. C'est parfait. On va se retrouver dans un instant. Yann Morel, vous êtes très en forme en ce moment.
3: Oui.
1: Vous dopez, hein.
3: Mais complètement!
1: On va se retrouver dans un instant avec Virginie Bourdin et la machine à café.
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2: C'est la suite de votre émission, les affreux Jojo. On a toujours des techniciens un peu là avec nous. Mmh. Oui, il y a des mecs. Il faudrait un jingle, s'il vous plaît, pour Virginie Bourdin et la machine à café. Je précise, parce qu'il ne faut pas lancer n'importe quel jingle, vous voyez.
3: C'est peine et panique, les machins là-bas.
2: Ah oui, oui, oui. Pourrions-nous avoir un jingle pour la machine à café? Non, bon, mais c'est pas grave, on va faire 100 alors.
4: Ding ding ding ding ding.
2: Et vous avez vu, personne l'a pourri, hein.
3: Ouais ouais.
2: On a laissé les jingles, c'était vraiment magnifique.
5: Mais on est vachement plus discipliné et même.
2: Mais oui, on vous a bien introduit musicalement. Je veux dire, c'est un joli jingle pour la machine à café et vous allez nous parler du paradis sur terre.
3: De plusieurs paradis.
2: Ah, de plusieurs.
3: Oui, je ne détiens pas la vérité absolue. Allez. Carlito, enfin. Non, plusieurs paradis sur terre.
2: Ouais.
3: Alors, l'île de Madagascar peut être considérée comme un monde à part. Plus de 80% de sa faune et de sa flore sont endémiques, c'est-à-dire qu'on ne les trouve nulle part ailleurs sur terre.
6: Il y a que là-bas.

0: Il n'y a que là-bas. Et cette particularité viendrait notamment du fait que les prédateurs y sont très rares. C'est pour ça. C'est un paradis sur Terre. Voilà.
1: Pour les animaux.
0: Complètement unique. Même
2: pour les animaux,
0: c'est très beau. C'est très beau aussi, du coup.
2: Mais pas vous y étiez allé?
0: Ben oui, oui.
2: Ah bon?
0: Il y a longtemps.
3: J'avais vu un documentaire sur Madagascar avec un lion.
2: Oui, moi aussi.
1: Avec Pumba. Et Pumba, non,
3: non? Non, non, c'était pas, c'était un autre documentaire. Des animaux qui se perdaient, comme ça. Ils étaient sur un bateau, puis ils arrivaient à Madagascar.
2: Ah oui.
1: Ah oui.
2: C'est un bateau, un peu Moïse, tout ça.
1: Comment il s'appelle? Dylan? Fernand?
3: Fernand?
2: Fernand? Non.
1: Le roi?
3: Le roi des animaux, Léo le roi,
1: non? Mais non, les trucs de Madagascar, quand tu parles là.
3: Eh ben, ça s'appelle Madagascar.
2: Eh ben, c'est Madagascar.
1: Oui, non, mais
2: c'est
1: le roi, le singe, là.
2: Eh ben,
0: Ça c'est le roi.
2: Oh putain, vous êtes vraiment terre à terre, hein. Oh, une punaise.
3: Je me souviens plus comment il s'appelle.
2: Une punaise dans le studio.
3: Oui, Virginie, les paradis sur Terre.
0: Oui.
2: Oui, alors
0: si
2: vous êtes où?
0: Si vous avez la phobie des serpents, l'Irlande peut être une terre d'accueil pour vous. L'île n'a pas de serpents. À partir de cette particularité, s'est construite la légende de Saint Patrick, saint patron de l'Irlande, donc vous l'aurez compris. Parce que ce serait lui qui aurait chassé
1: de l'île.
0: Bois
1: de la bière là-bas.
0: Et oui. Et t'as pas vu de serpent?
1: Ah non non, j'ai fait la fête de Saint Patrick.
0: Voilà.
1: J'ai vu, bon, il y a 2-3 mecs que j'ai vu pisser, tu vois, mais ça a rien à voir avec des serpents.
0: Voilà, mais selon la légende, c'est Patrick qui aurait chassé de l'île tous les serpents en les précipitant du sommet du Croch Patrick. Voilà. C'était pas facile.
2: Non, c'était pas facile à dire. Hein.
0: Non non. Allez, enfin un petit dernier. En Suisse, il existe une montagne qui culmine à 2620 mètres au sud-est du lac Léman et qui porte un nom peu commun qui a de quoi laisser dubitatif, si je peux dire. Ça s'appelle le sexe des branlettes. Oui.
3: D'accord.
2: Oh ah ben voilà, on y vient.
0: Ce n'est pas vulgaire. Voilà. C'est le nom du machin.
2: C'est pas vulgaire. Non, non, non.
1: Mais des trucs et après, elle s'étonne qu'on ait des problèmes.
0: Non, non, mais alors attendez. Mais oui. Rien à voir toutefois avec une quelconque connotation sexuelle. Hein, préciser.
1: Mais oui, sexe, on s'en doutait.
0: Et oui, sexe vient du latin et ça signifie rocher, tandis que branlette est un mot d'argot suisse qui désigne la ciboulette. C'est le rocher à la ciboulette, en fait.
2: Mais non.
0: Si.
2: C'est vrai.
0: Oui, c'est vrai. Mais oui, bon. Je dis pas que des bêtises, tout est vrai dans ce que je vous raconte.
2: Mais
0: hein.
2: Dans votre bouche, c'est joli.
0: Ah.
2: Enfin, dit par vous, je veux dire.
0: Normalement, on ne dit pas le
1: tu
0: X d'ailleurs.
1: De...
0: Oui, oui, on dit c'est débranlé.
2: Ah, c'est débranlé.
0: Ouais, mais ça signifie sexe débranlé. Voilà.
2: D'accord.
1: Julian, ouais. Le roi Julian.
3: Ah, c'est Julian.
2: Oh, ah, vous êtes encore sur Madagascar.
1: Ben oui, oui. Ah, okay. Ah, mais moi, quand je cherche, vous, je trouve.
2: Et quelle année, Madagascar?
1: 99, 100.
2: 100, 102, 103, 104. Je vous propose d'applaudir Virginie.
1: Oui. Bravo.
2: On applaudit Virginie.
1: Ah ouais, ouais, ouais.
2: Jérôme,
1: oui.
2: Vous vous préparez.
3: Pour.
2: Parce que vous allez bosser.
1: Non.
2: Vous allez bosser un petit peu avec une question colle dans quelques instants. Et puis, oh, j'ai perdu ma voix. Vous avez
3: non,
2: vu?
3: Un petit peu.
0: Il y a eu quelques instants.
2: Un trou d'air, ça s'appelle un trou d'air, en fait. Virginie, elle le sait.
1: Moi, j'ai vu que tu avais perdu des lettres aussi. Tu perds des lettres, des
2: non,
1: fois,
2: jamais.
1: Dans les mots aussi.
2: Non, pas là.
1: Tout à l'heure, elle dit, on va suivre le flash info.
3: Non mais
1: non, elle a pas perdu,
3: ça.
1: Elle a rajouté.
2: Oh. Non mais ça c'est quand c'était pas là.
0: C'est rien,
1: non,
0: ça.
1: Non, c'est rien.
2: Bon bref, on va se retrouver dans un instant avec la question colle et puis on terminera cette émission avec une méga péta tournée de blagues. À tout de suite.
1: Qu'est-ce qu'on fait là?
2: On fait un jingle.
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1: Et on est toujours là.
2: On est toujours là
1: pour vous accompagner sur la route de votre travail. Parce qu'en fait, on fait cette émission et comme on a plein de radios qui nous diffusent, c'est vrai qu'on a... Enfin, il y en a quand même pas mal, un paquet, c'est un petit peu prétentieux, mais il y a quand même beaucoup de radios, on peut pas toutes les citer, non, qui nous diffusent, et donc du coup, on est un peu diffusé, on sait pas trop, on sait que c'est le matin, on sait que c'est des fois le soir, et on sait aussi que c'est un peu dans l'après-midi, on sait pas trop. En tout cas, quelle que soit l'heure, quel que soit l'instant, on est là avec vous, et on est là pour vous apporter un petit peu de bonheur et de joie.
2: C'est beau.
1: Mais oui, et surtout, on va déconner avec Jérôme, et la question colle, Jérôme.
3: Mais on déconne pas, c'est une question cool.
1: Eh ben justement, faut déconner dessus, parce que sinon on va pas.
2: Ah bah faut rigoler.
1: Faut rigoler.
3: Alors ça se passe dans les années 1840.
1: Pourquoi vous allez si loin chaque fois?
3: Parce que c'est rigolo.
4: Après il s'est plus rien passé.
3: Alors il y a le premier président des États-Unis qui s'appelait donc
1: Jean-Michel Bouvard.
3: Voilà. Presque, hein. William Harrison.
2: Shakespeare.
3: Donc.
1: 1840.
3: William Harrison.
1: William Harrison, d'accord.
3: Et comme vous le savez, aux États-Unis d'Amérique, c'était pas des Américains au tout départ.
1: Ah mais non.
4: Il y avait des Anglais.
1: D'ailleurs, c'est
4: un Français et un Belge.
1: Ils sont dans un avion.
3: Ouais. Enfin, il y avait surtout des Indiens.
2: Ah bon. Oui.
3: Et
1: donc, des cowboys.
3: Et les cowboys, c'était les migrants.
1: Enfin, bah oui.
3: Oui. Donc, dans les années 1840, donc le premier président des États-Unis, donc William Harrison, fait la guerre à une tribu indienne,
1: mm-hmm,
3: et il gagne.
1: Mm-hmm.
3: Et le chef de la tribu indienne jette un sort au président américain.
1: Ouais.
3: Il va lui arriver un truc, ainsi qu'à tous les autres. Pendant et alors sur des dates précises.
1: À tous les autres présidents.
3: Présidents qui ont suivi.
1: D'accord.
3: Il a jeté un sort, et ben, ça s'est avéré que, ils ont eu des problèmes.
1: Ils ont jamais pu faire un bureau rond. Ça a toujours été bureau ovale. Ils ont tout tenté.
4: À chaque fois, ils ont réessayé.
3: Le bonus, il était là avec un compas.
1: J'y arrive pas.
3: Trace le rond.
1: J'y arrive pas. C'est ovale, c'est
3: incroyable.
1: Ovale.
3: Incroyable. Et vous, il a peine rouge à Maison Blanche. Il prend la peinture rouge.
1: Impossible.
3: Et il trame le rouleau dedans. Il le met sur le mur. C'est blanc.
1: Donc c'est le chef des Indiens, il jette un sort.
3: Il jette un sort.
1: Et ça a duré combien de temps, sur combien de présidents?
3: Oh là là, tous.
1: Tous?
3: Oui.
4: Non.
3: J'ai jusqu'en 2000.
1: Même Barack Obama.
4: Est-ce que c'est
1: Même Barack Obama. Non.
3: Jusqu'en 2000.
4: Est-ce que c'est un sort de chute des cheveux?
3: Non. On dit, ça a commencé en 1840.
1: Pas bête ça.
3: Ça a commencé en 1840 et tous les présidents, à une certaine date, jusqu'en 2000... ont eu ce calvaire-là.
2: C'est flippant, non?
3: Ouais.
1: Est-ce que c'est un truc que c'est physique? Ça atteint la personne, ça atteint directement le président?
3: Ah, complètement.
1: Il perd ses cheveux?
2: Non. Un testicule et bleu.
1: Bleu blanc.
3: Il perd les cheveux et
1: avec des étoiles dessus.
3: Ils ont appelé ça la malédiction de Tecumseh, le nom de
1: Beyoncé, pas Tecumseh.
2: De l'Indien.
3: Oui.
1: Beyoncé.
3: Mais Tecumseh. Comme ça.
1: Tu connais, toi.
2: T'es comme ça. Qu'est-ce que c'est que ça? Alors, qu'est-ce que.
4: Est-ce que genre.
3: Donc, Harrison a mis une branlée aux Indiens. Bon, comme ils ont fait beaucoup.
4: Et
3: pour se venger avant de mourir, il lui jette une malédiction.
1: Voilà.
3: Ce qui fait que, donc, on est en 1840. Et en 1841, ben, William Harrison, il meurt.
1: Ouais.
3: D'une pneumonie.
1: Ah, mais on en meurt, en fait. Ils en meurent.
3: Ah oui.
1: Ah, ben, ils se font tirer dessus.
3: Après, ils sont tous morts.
1: Eh ben, pam-pam.
3: Mais à quelle date?
2: Ah ouais.
1: Au 14 juillet.
2: Quand tu dis drôle.
3: Aux années. Ben oui.
2: Parce que c'est toujours le même jour.
3: Ouais. Non, c'est pas
1: il nous reste 30 secondes.
3: C'est la même année.
1: 30 secondes, on est mort.
3: C'est-à-dire qu'en 1840, il jette le sort, et en fait, dans sa malédiction, il a dû dire tous les présidents.
2: Ouais.
3: Qui sont élus dans les années, finissant par un zéro. Auront une mort rapide, tu vois.
1: D'accord.
3: Donc en 1840, Harrison, pneumonie, en 1841. En 1860, Abraham Lincoln, assassiné.
1: Mm-hmm.
3: Le président en 1880, Garfield, assassiné.
4: Il détestait le lundi.
3: En 1900, le président qui est élu, McKinley, assassiné. En 1920, Harding, attaque cardiaque, accident vasculaire cérébral, ou empoisonnement parce qu'ils ne savent pas trop. En 1920, mort. 1940, Roosevelt. Hémorragie intracérébrale.
1: Ouais.
3: En 1960, John Fitzgerald Kennedy, qui est mort donc en 63.
1: Ouais.
3: Il a été élu en
1: 1960. Ouais.
3: Et il y en a eu quand il y a eu chaud aux fesses. En 1980, donc c'est Ronald Reagan. Mais il a échappé à une tentative d'assassinat. Et en 2000, Bush, qui est pareil, a échappé à une tentative d'assassinat. Alors 2020, je sais pas qui c'est qui a été élu. C'est machin là, le rouquin.
1: Ouais, mais il est pas très, très... En tout cas, vous m'avez fait peur.
2: Ouais.
1: Vous me faites peur.
3: Ben non, mais écoute.
2: Moi, j'avais plus me présenter.
3: Je vais te dire, depuis que je sais ça, je m'embrouille plus avec les Indiens.
1: Ouais, bravo, Jérôme. Ça, c'était cool.
3: Sûr.
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1: C'est la suite et la fin de votre émission. Il nous reste 4 petites minutes pour vous accompagner sur la route de votre travail, au boulot, à la maison, je ne sais pas où vous êtes, mais en tout cas, nous, on est là avec vous. Et ce que je vous propose, les amis, c'est de terminer avec une petite tournée de blagounettes. Ça vous va, ça? Jérôme, vous avez une longue, longue, longue blague, c'est ça?
2: Non, elle n'est pas super longue.
1: Alors, on va...
2: Tu vois le gorille vert?
1: Ouais.
2: Oh, c'est vachement plus court.
1: Gorille vert. C'est un classique dans les affreux Jojo, le gorille vert.
3: Moi, j'aimerais bien le gorille vert.
1: Virginie, allez-y.
3: Quoi, à moi?
1: Ouais, blagounette. Voilà. Vous avez ça?
3: Oui, oui, j'ai. Bon. C'est l'accent qui va avec que j'ai pas.
1: Ah.
2: Ah, merde.
3: En vacances en Espagne, un touriste français est opéré d'urgence de l'appendicite. Et là, il y a sa femme qui attend et tout, la fin de l'opération. Et puis, elle est enfin admise à aller le voir dans sa chambre. Et là, qu'est-ce qu'elle voit en rentrant? Mais son mari, mais bandé toute la tête. Vraiment. Et
4: on a eu peur.
1: Ah oui, on a eu chaud même.
3: On dirait qu'il est momifié tellement il y en a, quoi. Il y en a partout, sur le front, tout autour, devant, derrière, sous le menton. Il saigne des deux côtés, c'est n'importe quoi. Donc elle s'inquiète, elle dit, mais que s'est-il passé? Nada, señora, nada, l'opération s'est très bien passée.
1: Joli. Non, si, c'est bien. C'est bien l'accent chinois.
5: Je me suis cru en Irlande.
1: Mais moi en Chine.
2: Non, j'avais le foulard et tout, moi, les castagnettes, j'avais tout. Non, franchement.
1: Ah, ouais, c'était bien.
4: La robe à volant et tout, bien
2: sûr.
3: Le chirurgien, il a.
2: J'ai même fait gaffe, je crois qu'il y avait le taureau qui allait arriver et tout.
4: Non, attendez, parce qu'avant c'était bon, mais là, apparemment, ça change.
3: Mais parce que vous me faites rire.
1: Ah, mais non.
3: Nana, señora. Voilà. Il faut que je
4: le retrouve. J'ai retrouvé.
1: Oh merde.
2: Aïe.
1: Alors
4: normalement, les accents, ça se termine en pied noir tout le temps quand tu sais pas.
3: Le chirurgien, il a été magnifique. Il a ôté la peinture.
2: Italie.
3: Clac, du premier coup. Après, il a refermé. Rokusu, et il a fait une cicatrice toute petite. Alors les assistants, les anesthésistes, les infirmières, tout le monde a applaudi en criant olé, et on lui a donné la queue et les oreilles.
1: Et ça valait le coup.
4: Et
1: Jérôme,
4: oui.
1: Jérôme,
2: alors il est tard, on est dans le 16e arrondissement, quartier très très chic de Paris. Et le gars, il ramène sa petite amie, tu vois. Et donc il arrive en bas de la résidence, il continue de l'embrasser, tout ça, il lui souhaite la bonne nuit, tout. Et puis il se penche vers elle, tu vois, et puis il lui dit, ma chérie, ça serait bien que tu me fasses une petite gâterie. Et la fille, non mais ça va, t'es malade ou quoi? Mes parents, ils pourraient descendre, nous voir. Allez, qui va nous voir? Et il est tard, mais non, non, écoute, s'il te plaît, non, laisse tomber, imagine qu'on se fasse prendre. Mais par qui? Tout le monde dort, là, t'as vu l'heure qu'il est? Non, pas question, c'est trop risqué. Allez, s'il te plaît, je t'aime tellement. Non et non. Je t'aime aussi, mais là, je peux pas. Bah, allez, je t'en supplie. Puis là, il y a la lumière du hall qui s'allume. Et là, t'as la sœur aînée de la jeune fille qui apparaît, tu vois, en pyjama, les yeux tout ébouriffés, la tête en braque. Et puis elle lui dit, bon, écoute, il y a papa qui me dit de te dire que soit tu lui fais sa pipe, soit c'est moi qui lui fais. En cas de besoin, maman dit qu'elle peut aussi descendre elle-même la lui faire. Mais par pitié, enlève la main de l'interphone.
1: Bien. Yann, une petite ou Lolotte, vous avez quelque chose à nous dire?
4: Moi j'ai toc toc.
1: Ah, comme vous voulez. Allez-y.
4: Allez, toc toc toc.
1: Qui est là?
4: Néla.
1: Néla qui?
4: Néla, laisse pas tomber. Elle est si fragile, être une femme.
1: Bien. Une autre ou pas?
4: Si on attend, allez,
1: oui.
4: Toc toc toc.
1: 10 secondes. Qui est là?
4: Sim
1: qui?
4: Si maman si.
1: Et bah voilà.
2: C'est pas des prénoms, merde.
1: C'était Laurence Cruati, Yann Morel, Jérôme Delarue, Virginie Bourdin
4: et Carlito.
1: On vous embrasse, on espère que vous avez passé un bon moment. À demain, à plus tard.
4: Bisous.
1: Quand vous voulez, quand tu veux. 0633.

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0: Bonjour et bienvenue dans notre émission Parlons-en Pasteur, une émission spéciale où nous aborderons divers sujets bibliques avec différents serviteurs et servantes de Dieu. Aujourd'hui, comme chaque mardi, sera un temps spécial et enrichissant. Alors tiens-toi prêt et dispose ton cœur. Let's go!
1: Voilà, voilà, bonjour, bonjour, chers auditeurs de la radio Méga FM. Nous sommes dans notre émission Parlons-en Pasteur. Nous allons passer deux bonnes heures ensemble. Donc, nous vous invitons à vous installer confortablement, inviter quelqu'un, partager cette fréquence du Nord, la 88.9, vous qui êtes sur le net et vous qui êtes à la radio, partagez sur vos réseaux pour que plusieurs bénéficient de cette belle émission qui certainement va édifier plusieurs. Donc, nous vous remercions pour votre fidélité chaque mardi matin et nous vous rappelons, bien entendu, vous aurez la possibilité de participer en nous appelant au 05 90 23 17 11. Vous avez le numéro qui défile au bas de l'écran pour ceux qui sont sur le net. Et nous allons parler aujourd'hui du Seigneur Jésus, bien entendu, avec cette question « Qui dis-tu que je suis ?» Et c'est Jésus lui-même qui pose cette question. Nous avons sur le plateau le docteur Yolande Joachim qui va animer cette émission. Et nous croyons que c'est avec vous également qu'elle va animer cette émission. Et nous vous invitons vraiment à participer, à appeler dans la mesure du possible, à appeler pour donner votre avis, pour encourager, pour donner votre témoignage. Vous pouvez également demander la prière si vous êtes malade, si vous avez besoin d'être relevé par le Dieu Tout-Puissant. Vous pouvez demander la prière. Donc, je vais justement prier pour cette émission. Amen. Et vous laisser l'antenne avec le docteur Yolande. Prions ensemble. Seigneur, nous te bénissons. Nous te remercions ce matin pour cette opportunité, ce privilège, cette grâce que tu nous fais de pouvoir, ô Dieu Tout-Puissant, parler de toi, parler de ta part. Et nous croyons que tu vas nous conduire par ton Esprit Saint. Nous te le demandons d'ailleurs. Et nous remettons cet Esprit de Dieu tout entre tes mains, que tu conduises, Seigneur mon Dieu, ta servante, le docteur Yolande, que tu conduises les internautes, les auditeurs, que vraiment tout soit fait pour la seule et unique gloire de ton nom. Nous remettons la technique, le côté technique entre tes mains, le côté internet, le réseau entre tes mains, Seigneur. Prends tout en main, Seigneur, et surtout qu'un cœur soit disposé, qu'une personne, Seigneur mon Dieu, soit disposée, qu'on reçoive cette invitation, Seigneur, pour cette émission, afin qu'elle te reçoive, toi, Seigneur mon Dieu. Nous croyons, parce que nous voulons, Seigneur mon Dieu, faire comprendre à quelqu'un qui es-tu et qui, Seigneur mon Dieu, cette personne dit que toi tu es dans son cœur. Nous te bénissons pour ce que tu vas accomplir. Nous te remettons ces deux heures d'émission et nous croyons, Seigneur mon Dieu, que tu vas bénir quelqu'un, tu vas édifier quelqu'un, tu vas toucher un cœur ce matin, que tous les cœurs soient disposés, disponibles à recevoir ta parole au travers de cette émission. Nous te donnons toute la gloire dans le nom puissant de Jésus-Christ. Amen. Voilà, chers auditeurs, je vous invite, vous qui êtes déjà avec nous sur le net, je vous invite à partager cette émission autour de vous pour un enfant, pour une personne qui connaît pas encore le Seigneur, pour un parent, pour un collègue, fais cette œuvre d'évangélisation que Dieu te demande ce matin. Et je rappelle que le thème de cette émission, qui dis-tu que je suis, demande Jésus. Donc, tu peux poser cette question à quelqu'un. Qui dis-tu que Jésus est pour toi? Mais te poser également la question à toi-même. Qui est Jésus pour moi? Alléluia. Qui est Jésus pour moi? Donc, partage rapidement. Partage sur ton réseau. Partage sur ton WhatsApp, sur ton profil, sur ton statut. Encourage quelqu'un et aide-nous à parler du Seigneur autour de nous, mais aussi autour de toi. Que vraiment Dieu vous bénisse et à tout à l'heure.
2: Donc, bonjour, chers auditeurs de la radio Méga FM. je suis vraiment heureuse d'être parmi vous ce matin et je remercie vraiment pour cette émission Parlons-en Pasteur. Justement, nous allons parler de notre Seigneur Jésus, mais Parlons-en Pasteur, c'est aussi une manière d'échanger. Donc, n'hésitez pas à appeler, n'hésitez pas à poser des questions, n'hésitez pas aussi à donner votre témoignage. Donc, ce matin, nous sommes dans une émission dont le titre s'inspire du passage biblique selon Matthieu 16, verset 15. Voilà. En fait, il faut comprendre que Jésus, il était celui qui était dans la foule, mais il était aussi celui qui avait des disciples autour de lui. Et dans ce passage, nous voyons quelque chose d'important, de très important. D'ailleurs, je vais lire le passage à partir du verset 13. Alors, Matthieu 16, à partir du verset 13, hein, je vais prendre depuis le verset 13 pour qu'on puisse comprendre la parole. Jésus étant arrivé dans le territoire de Césarée de Philippe, demanda à ses disciples, « Qui dit-on que je suis, moi, le Fils de l'homme ?» Ils répondirent, « Les uns disent que tu es Jean-Baptiste, les autres Élie, les autres Jérémie ou l'un des prophètes. » Et c'est au verset 15. Jésus leur demande, « Et vous, et toi, qui dites-vous que je suis ?» Et vous, leur dit-il, « Qui dites-vous que je suis ?» Donc, dans cette question, Jésus pose une question fondamentale, pas à la foule, pas à ceux qui ne le connaissent pas, pas à ceux qui sont en recherche de savoir s'il fait des miracles, s'il est là, s'il n'est pas là. Voilà. En fait, il demande à des disciples qui vivaient avec lui, qui étaient tout le temps autour de lui. Et on voit que dans cette histoire, il y a Simon-Pierre qui répond. Simon-Pierre répondit au verset 16, « Tu es le Christ, le Fils du Dieu vivant. » Et Jésus, reprenant la parole, lui dit, « Tu es heureux, Simon, fils de Jonas, car ce ne sont pas la chair et le sang. » Ça veut dire, c'est pas ton papa, ta maman, la tradition qui t'a dit ça. « Ce n'est pas la chair et le sang qui te l'ont révélé, mais c'est mon Père qui est dans les cieux. » Et tout de suite après, Jésus fait quoi? Il parle de l'Église. Il parle de l'Église. « Et moi, je te dis que tu es Pierre et que sur cette pierre, je bâtirai mon Église et que les portes du séjour des morts ne prévaudront point contre elle. » Voilà. Donc là, il y a quelque chose qui nous interpelle et qui doit nous interpeller. Pourquoi? Parce que, en fait, quand il arrive, le contexte, c'est qu'il arrive vraiment dans un endroit où il est à Césarée de Philippe, hein, la région de Césarée de Philippe. Et c'est une zone païenne qui est marquée par le culte du dieu Pan. Le culte du dieu Pan et le culte de l'empereur. Voilà, le culte du dieu Pan et le culte de l'empereur. Alors, c'est quoi le culte du dieu Pan? On sait que le dieu Pan, il a une flûte, c'est-à-dire beaucoup de musique. Le dieu Pan, c'est ça. Alors, en fait, et cela, on peut le retrouver dans le Marc 8. Hein. Voilà, en ces jours-là, Marc 8, en ces jours-là, et on aperçoit des hommes et ils voient que ce sont des hommes qui font des cultes à des dieux. Donc, la problématique, pourquoi poser cette question au milieu de faux dieux et d'idoles? Déjà, Jésus, c'est lui qui emmène les disciples dans la région de Césarée de Philippe, qui est une zone païenne où la foule, c'est la foule qui est là, les personnes qui sont là ont des dieux païens, des dieux qui n'ont ni œil ni oreille, ce sont des c'est pas le vrai Dieu. Voilà. Mais il y a une chose qui est sûre, c'est que là, dans ce passage, nous voyons deux choses. D'abord, il dit, qui dit-on que je suis, moi, le Fils de l'homme? Donc, il veut savoir, en tant que fils d'homme, c'est-à-dire, il était Jésus, mais il était aussi homme et Dieu, n'est-ce pas? Il dit, moi, fils de l'homme, Qui dit-on que je suis? Et on voit que les disciples ne lui répondent pas sur ce que eux ils pensent. Les disciples lui répondent sur ce que la foule, c'est-à-dire ceux qui ne le connaissent pas, ceux qui ne vivent pas avec lui, ceux qui peut-être ne le recherchent même pas, mais et ceux aussi qui ont entendu parler de lui, ceux aussi qui étudient la Torah, n'est-ce pas? Puisqu'il dit, les uns disent que tu es Jean-Baptiste, Jean le Baptiste, les autres Élie et les autres Jérémie ou l'un des prophètes. Donc on voit qu'ils ne répondent pas à la question, puisque c'est une question qui est posée de manière générale au début, et les disciples mettent l'accent sur ce que les autres pensent. Voilà. Sur ce que les autres pensent. Mais il y a une chose qu'on doit faire, et c'est rentrer en profondeur dans la parole, c'est-à-dire analyser vraiment dans cette séquence. Dans cette séquence, nous allons étudier ce que le texte révèle à travers les termes bibliques du verset 15. Qui dites-vous que je suis? Qui dites-vous que je suis? En fait, il faut comprendre que Jésus, là, quand il dit « Qui dites-vous que je suis ?», il s'adresse aux disciples, toi qui écoutes là, aujourd'hui, cher auditeur, toi qui entends cette parole, qui dis-tu que je suis aujourd'hui pour toi? Qu'est-ce que je représente pour toi? Quelle figure je suis pour toi? C'est ce que Dieu demande aujourd'hui. Qui dis-tu que je suis? Qui dites-vous que je suis? Puisqu'ils étaient nombreux, hein? Ils étaient, voilà, 12. Donc, qui dites-vous que je suis? Vous là, vous. Qui dites-vous que je suis? Waouh! Alors, en fait, il les met absolument devant eux-mêmes. C'est-à-dire, maintenant, vous m'avez dit que la foule pense que je suis Élie, que je suis Jean le Baptiste, que je suis prophète, que je suis ceci. Mais aujourd'hui, vous les disciples du Seigneur, qui dites-vous que je suis? Je suis quoi? Je suis qui? Je représente quoi pour vous? Et c'est là que nous allons rentrer en profondeur dans la parole. Pourquoi? Parce que le Nouveau Testament, il est écrit en grec, n'est-ce pas? Et quand Jésus dit aux disciples, qui dites-vous que je suis? Le « vous » là, c'est « huméis ». Et quand le « vous » est mis en première position dans la phrase grecque, cela insiste sur le contraste, mais vous, ça veut dire en ce qui vous concerne. C'est en ce qui vous concerne. Voilà. Ça vous concerne maintenant. Je veux savoir qui je suis pour vous. Voilà. Alors, en fait, en ce qui vous concerne, qu'est-ce que je représente pour vous? Et qui dites-vous que je suis? Il y a le mot légueté, hein. Légueté qui vient de l'ego. Voilà. L'ego. Et ça ne veut pas dire simplement parler de manière à réciter une doctrine, parler de manière à exprimer une conviction qui vient des autres. Non, qui vient de la tradition, qui vient des autres. Non. L'ego, c'est une conviction, c'est exprimer une conviction personnelle, profonde et vivante, une conviction qui vit en chacun de nous. Nous sommes convaincus de quoi lorsque, comment nous répondons à Jésus, nous sommes convaincus de qui il est, nous sommes convaincus de quoi il est dans nos vies, lorsque il pose la question, et vous, qui dites-vous que je suis? Donc en fait, dans le vous et la manière dont Jésus a posé la question, on voit que, là, déjà, ça veut dire, en ce qui te concerne, toi, comment tu me vois, moi, Jésus, voilà, c'est ce que la parole dit, et là, c'est pas, je ne veux pas savoir ce que ta maman t'a appris, je ne veux pas savoir ce que ton papa t'a appris, je ne veux pas savoir ce que tu as entendu dire de moi, je ne veux pas savoir ce que ton voisin pense de moi, non, je veux savoir quelle conviction vivante et personnelle, profonde que tu as pour ma personne. C'est ce que Jésus nous demande ce matin. Voilà. Alors, si vous êtes là, si vous êtes présent, si vous écoutez, quels que soient hein, ceux qui sont sur YouTube, bonjour, bonjour à tous, soyez les bienvenus, bonjour. Mais si, quel que soit, si c'est avec la radio que tu entends, alors il y a des questions que nous devons poser, vraiment. Et vous, qui dites-vous que je suis? En fait, il faudrait que nous nous puissions poser, qu'on se pose nous-mêmes des questions. Comment, par exemple, tu te construis? Comment tu as construit ta vie? Sur quelle base? Quels a été tes moments charnières? Les moments, si tu as Christ, comment tu es arrivé à Christ? Ou si tu es en recherche de savoir qui est Jésus, c'est quoi les moments charnières que tu as eus? Quelles sont tes joies? Quels sont tes doutes? Quelles sont les épreuves aussi que tu as traversées qui t'ont ramené à Jésus ou qui te font chercher le roi des rois? Voilà. La deuxième chose aussi qu'on peut se poser, c'est comment la foi ou la question de Dieu est-elle entrée dans nos vies? Voilà. Comment ça a évolué aussi dans ta vie? Ce sont des questions à se poser pour répondre à Jésus avec cette conviction vivante et profonde. Et il y a aussi la rencontre spirituelle. Comment la foi ou la question de Dieu est-elle entrée dans ma vie? Mais la question personnelle, c'est en quoi la figure de Jésus-Christ, sa personne même, résonne dans ton engagement, dans ta vie quotidienne, dans les actions sociales que tu fais, dans les actions du ministère, dans les actions, en quoi la figure de Jésus, sa personne, résonne-t-elle aujourd'hui dans tes engagements? Voilà. Et ce sont des questions qui peuvent nous faire aller en profondeur dans la conviction vivante et profonde que nous avons de Jésus-Christ pour lui répondre ce matin. Alors, c'est un exercice aussi que tu peux faire et qui va te permettre aussi de développer justement comment tu vois Jésus. Alors, en fait, on voit que ça importait à Jésus que les disciples sachent qui il est et qu'il ne se contente pas, excusez-moi, qu'il ne se contente pas de dire, les uns disent que tu es comme ça, les autres disent que tu es ceci, les autres disent que tu es cela. Donc aujourd'hui, je m'adresse à une auditrice, à un auditeur. Tu as entendu parler de Jésus, parfois tu entends des prédications, tu lis la parole de Dieu, mais aujourd'hui, Jésus voudrait entendre vraiment avec ton cœur, ce qu'il représente pour toi. Et c'est pour ça que la réponse de Pierre, c'est quelque chose qui est important aussi, parce que cela nous apprend, la parole nous apprend vraiment qui est Jésus. La réponse de Pierre, il dit, tu es le Christ, tu es le Christ. Tu es le Christ, le Fils du Dieu vivant. Alors, la question qu'on peut se poser, Simon Pierre est à côté de Jésus, il vit à côté de Jésus, il connaît Jésus, il a déjà vu Jésus pour les miracles, il a déjà vu comment Jésus a guéri des malades et tout cela. Il a cette révélation qu'il est le Fils de Dieu, voilà, qu'il n'y a que le Fils de Dieu qui peut faire des miracles. Mais il y a quelque chose dans la réponse de Simon Pierre. Et on voit que ça ne vient pas de lui-même, ça vient d'une révélation. Et le mot révélation, c'est rhéma, c'est-à-dire que c'est le Saint-Esprit qui sonde le cœur du Père, qui connaît le cœur du Père et qui révèle à ses créatures et aux enfants de Dieu, vraiment, qui il est profondément, c'est ça. Donc en fait, quand il dit « tu es le Christ », Simon Pierre ne sait pas, en fait, il ne voit pas Jésus crucifié sur la croix. Hein. C'est pas, il ne voit pas Jésus crucifié sur la croix. Par ailleurs, quand Jésus leur fait comprendre aux disciples qu'il doit aller à la mort, le premier à dire non, ça ne va pas se faire, c'est Simon Pierre. Parce que Simon-Pierre, il aime Jésus, et quand Jésus lui annonce qu'il doit aller à la croix, qu'il doit être mis à mort, Simon-Pierre lui répond, l'ayant pris à part, se mit à le reprendre et lui dit, à Dieu ne plaise, Seigneur, cela ne t'arrivera pas. Et qu'est-ce que Jésus lui répond? Eh bien, il lui dit, arrière de moi, Satan, tu me fais scandale, car tes pensées, là, ne sont pas les pensées de Dieu, mais les pensées des hommes. Vous voyez? Donc, en fait, Jésus sait discerner dans Simon-Pierre l'esprit qui lui parle. Parce que nous sommes aussi créatures de Dieu, nées à l'image de Dieu, esprit. Mais nous sommes dans un corps, on a une âme, et nous savons que le monde est dans les ténèbres. Donc, l'esprit aussi humain, ou l'esprit, la logique humaine, parfois prend le dessus, et ce n'est pas l'esprit de Dieu, parfois. Donc, c'est pour cela que le Seigneur voudrait toujours qu'on marche en esprit, en vérité avec lui, parce que il est important que ça soit le Seigneur lui-même, Dieu lui-même qui révèle la parole. Voilà. Donc, en fait, ce qui se passe, c'est que Jésus lui répond, quand il répond bien, c'est-à-dire « tu es le Christ ». On va voir ce mot, le Christ. La traduction du grec, quand Pierre lui dit « tu es le Christ », en grec, c'est « o Christos », ça veut dire « celui qui a été oint ». Celui qui a été oint. Et en hébreu, c'est « Mashiach ». Mashiach. Celui qui a été oint, Mashiach, et Mashiach, c'est le Messie, c'est le Messie. C'est pour ça qu'on dit, parfois on dit Mashiach pour Jésus, parce que c'est le Messie. Donc, en hébreu, on voit que Mashiach, c'est le Messie, et la racine même hébraïque de Mashiach, c'est Masha, qui veut dire oindre. Donc, loin est celui qui est mis à part, par l'huile sainte, pour remplir trois offices dans l'Ancien Testament, trois offices sacrés. C'est quoi? C'est trois offices qu'il y avait et que les personnes étaient ointes à ce moment-là par l'huile sacrée. C'était qui? C'était les rois. Quand un roi, quand quelqu'un devait monter dans la royauté, il était oint, voilà, par l'huile. Il y a aussi ce qu'on appelle les sacrificateurs. Les sacrificateurs qui rentraient dans le temple, voilà, les sacrificateurs et les prophètes. Les sacrificateurs et les prophètes, ce sont des personnes qui étaient ointes. Donc, quand il parle de tu es le Christ, tu es oint, c'est comme s'il disait aussi, tu es le roi, tu es aussi celui qui annonce les choses à venir, et tu es aussi celui, le sacrificateur. Voilà. Et après, lui annonce les choses à venir, et tu es aussi celui, le sacrificateur. Voilà.

voit les idoles de bronze qui sont sculptées dans la roche à Césarée en Philippe. Et Jésus est relié donc au Dieu vivant, à la source même du souffle de vie. Voilà, quand il dit ça, Jésus, tu es le Christ, le Fils du Dieu vivant. Le Dieu vivant, c'est celui qui est rattaché au souffle de vie, mais Jésus, c'est la vie lui-même. Il est la vie Zoé, il est le chemin, la vérité, la vie, il est la vie et la résurrection. Donc, en fait, dans cette phrase, il y a toute la révélation du Père. Jésus le comprend et c'est pour cela qu'il dit à Pierre, voilà, Simon, fils de Jonas, car ce ne sont pas la chair et le sang qui te l'ont révélé, mais c'est mon Père qui est dans les cieux. Et là, il parle tout de suite après de l'église. Je vais fonder mon église. Je vais bâtir mon église sur cette pierre. Mais est-ce que c'est sur Simon Pierre? Non, c'est pas sur Simon Pierre. C'est pas sur Simon Pierre qu'il construit l'église. Non. Parce que l'église, c'est l'épouse. L'église, c'est l'épouse. Et l'église, ce sont les pierres vivantes. Les pierres vivantes, c'est quoi? Les pierres vivantes, ce sont tous ceux qui forment le corps de Christ. Voilà. Et les pierres vivantes, le corps de Christ, avec Christ à la tête, Jésus-Christ à la tête de son Église. Alors, il faut savoir que lorsqu'on a percé le côté de Jésus à la croix, il est sorti de l'eau et du sang. L'eau, la parole, le sang, c'est l'alliance. Mais c'est l'Église qui est sortie à ce moment-là. C'est-à-dire que l'humanité a été délivrée de l'oppression de Satan, délivré du péché, et l'Église a surgi. Donc, en fait, le plan de rédemption est en marche et Pierre ne le sait pas encore, mais il a cette révélation vraiment importante. Donc, c'est pour cela que, en fait, Jésus voudrait que chacun de nous, aujourd'hui, sache qu'il est Christ, il est celui qui s'est donné, il est celui qui a donné, voilà, sa vie, mais il est aussi le Dieu vivant. Le Dieu vivant est vrai. En opposition à ce territoire de Césarée de Philippe, où il y avait donc des idoles, c'est-à-dire des choses sculptées dans le bronze, dans la pierre. Et on voit que dans certains bâtiments aussi, il y a des choses qui sont sculptées dans le bronze, dans la pierre. Les gens se prosternent devant, mais ce n'est pas Dieu. Ce n'est pas Dieu. Dieu, il est vivant, il est esprit. D'ailleurs, Jésus a dit à la Samaritaine, viendra le temps où les vrais adorateurs adoreront en esprit et en vérité. Parce que Dieu est partout. Il est omniprésent. Il n'est pas seulement dans une salle. Il est partout. Donc, on peut l'adorer. On peut l'adorer en esprit, en vérité, dans son cœur, dans sa voiture. Mais voilà. En fait, c'est ça. Et ce qu'il faut comprendre, c'est que aujourd'hui, le Seigneur voudrait qu'on se pose cette question. Mais voilà. Qui dis-tu que je suis pour toi? Parce que cette manière de voir Jésus est très importante, très, très importante. Donc, si vous écoutez cette émission depuis le début et que vous avez envie de répondre aussi à ces grands axes avec ces questions, donc le premier, c'est comment tu as construit ta vie depuis que tu, voilà, que tu, si tu connais Jésus ou si tu pries, comment cette vie s'est construite, quels ont été les moments charnières, qu'est-ce qui t'a ramené à Christ, est-ce que tu as la joie, est-ce que tu as des doutes. La deuxième chose, c'est comment ta foi et la question de Dieu est rentrée dans ta vie. Et la troisième question, c'est en quoi la figure de Jésus, la personne de Jésus même résonne-t-elle aujourd'hui dans ta vie, dans tes engagements, dans ta vie sociale, dans ta vie quotidienne? Voilà. Donc, vous êtes libre de participer, si vous voulez appeler, si vous voulez donner un témoignage. Vous pouvez appeler au 0-690, voilà, 23-17-11, la radio Méga FM, l'antenne est ouverte et nous allons faire une pause musicale.

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15: Donc nous revoilà pour la deuxième partie de cette émission et cette émission qui nous parle vraiment d'une question que Jésus a posée aux disciples et qui se pose à toi aujourd'hui. Voilà, si toi tu es en train d'écouter l'émission sur la fréquence du Nord 88.9 de la radio Méga FM, nous sommes dans cette émission Parlons-en Pasteur et Jésus a posé une question et vous, qui dites-vous que je suis? Et dans ce contexte biblique, cette question marque un tournant dans la vie non seulement des disciples, mais marque aussi un tournant dans nos vies puisque Jésus ne veut plus que les disciples disent ce que les gens disent de lui, ce que la foule dit de lui, mais il sollicite une réponse personnelle et engagée. Personnelle et engagée. C'est pour cela que il faudrait que nous puissions aussi nous poser cette question. Et Jésus ne veut pas de discours généraux, il ne veut pas de discours théoriques sur la religion qui a emmené à croire qu'il y a un Dieu. Non, il veut vraiment que nous puissions exprimer notre propre expérience de foi, notre vision du Christ et le sens même de l'engagement que nous avons avec lui. Donc, si tu es connecté, si tu es auditeur, auditrice, n'hésite pas à appeler pour donner ton témoignage de ce que Jésus a fait dans ta vie, comment tu le vois, est-ce que tu le vois comme un papa, comme un consolateur, comme celui qui t'a relevé, celui qui t'a délivré, n'hésite pas à venir témoigner de Christ. Alors, je prends le temps quand même de saluer ceux qui sont fidèles à l'émission Parlons-en Pasteur, n'est-ce pas? Et je salue, donc bonjour ma sœur Patricia, bonjour ma sœur Esther, bonjour papa Apôtre Jean, voilà, qui a la technique, bonjour ma sœur Berthe, bonjour évangéliste Claudie, voilà, très bien, amen, amen, elle a le temps d'écouter l'émission. Et ma sœur Evelyne, sois la bienvenue et n'hésitez pas, bien aimée, à partager et que nous puissions passer un bon moment ensemble dans cette émission Parlons-en Pasteur. Donc nous avons vu que en fait ce que Dieu voudrait, c'est que nous ne soyons plus dans ce que on nous a raconté sur Jésus, ce que la tradition nous disait sur lui, mais il veut absolument que nous puissions répondre. Et nous avons un peu décortiqué avec les langues originales, le grec, justement, que quand Jésus dit « Qui dites-vous que je suis ?» le « vous huméis » en grec, la position même qui est dans la phrase, ça insiste sur « mais vous en ce qui vous concerne vous, comment vous me voyez, comment vous voulez me connaître, qu'est-ce que vous dites de moi ?» Voilà. Et le mot Christos, on l'a vu en grec également, pour ceux qui arrivent, c'est celui qui a été oint. Et en hébreu, c'est Machia, donc la racine même hébraïque, Macha, c'est oindre. Et on à l'époque, dans l'Ancien Testament, on mettait de l'huile sur les trois offices qui étaient sacrés, c'était les rois, c'était les sacrificateurs et c'était les prophètes. Mais Jésus est tout ça à la fois, n'est-ce pas? Et le fait que Pierre lui dit « tu es le Christ, le Fils du Dieu vivant », c'est en opposition justement à des idoles qui sont mortes, c'est-à-dire les statuettes qu'on met dans des endroits où on se prosterne devant. Lui, Jésus, il est Ben, c'est-à-dire fils, et fils de quoi? Du Dieu vivant. Donc, un Dieu qui est vivant, un Dieu qui donne le souffle de vie, un Dieu qui donne la vie, un Dieu qui donne la résurrection et la vie, et qui est lui-même Jésus. Voilà. Donc, très, très important. Dans cette deuxième heure, nous allons rentrer encore plus profondément dans cette partie de l'évangile, de la parole, avec cette question, qui dit-on que je suis, le Fils de l'homme. D'abord, le Fils de l'homme. En fait, la première chose que les disciples répondent, c'est tu es Jean-Baptiste, Élie, Jérémie, ou l'un des prophètes. Et ça veut dire quoi? Ça veut dire que l'opinion de la foule, c'est une opinion externe. L'opinion de la foule, c'est une opinion externe. En fait, à cette époque, Jésus est vu comme un grand homme. Les réponses qu'on lui donne là, c'est basé sur l'opinion publique, c'est pas basé sur la rumeur. Voilà, la rumeur dit qu'il est ceci, la rumeur dit qu'il est cela. L'opinion publique dit cela. Et en fait, il faut savoir que la foule à l'époque recherchait le miracle et le pain. D'ailleurs, Jésus a multiplié les pains et les poissons. La foule qui suivait à ce moment-là cherchait le miracle du pain et du poisson. Voilà. Mais là, Jésus, après, s'adresse vraiment aux disciples. Il veut une révélation interne du disciple, une révélation de l'homme intérieur du disciple. Pas ce que la rumeur dit de Jésus. Pour certains, Jésus, c'est toujours le petit bébé dans la crèche, hein. Pour certains, Jésus, c'est le petit enfant qui vient sauver l'humanité, alors que il a cloué les ordonnances qui étaient à la croix et il a roulé la pierre du tombeau. Donc, comment on le voit? Et ça, c'est très important. Alors, c'est pour cela qu'il dit maintenant, en ce qui vous concerne, vous les disciples, dans votre être intérieur, dans votre conviction interne, qui je suis pour vous. Et Jésus, donc, est reconnu comme Seigneur, comme Dieu, et c'est basé sur la révélation du Père, et ça veut dire que le disciple est prêt à prendre sa croix et à le suivre, puisqu'il sait qu'il est Dieu. Alors, la différence entre les deux réponses, c'est quoi? C'est que la foule consomme. Voilà. La foule consomme et le disciple s'attache. La foule va consommer et le disciple s'attache. La foule suit Jésus pour les miracles, comme j'ai dit, pour la nourriture, mais la foule va s'arrêter à l'aspect utilitaire de Jésus. C'est l'aspect utilitaire de Jésus. Je viens à Jésus quand j'ai besoin de quelque chose. Je viens à Jésus quand j'ai besoin d'un exaucement de prière. Je viens prier le Père et Jésus quand ma vie ne va pas bien, voilà. Mais c'est utilitaire. On voit Jésus comme un sauveur, mais comme une figure divine qui doit être utilisée. C'est-à-dire, je viens prier, mais j'attends quelque chose en retour, voilà. Par contre, le disciple vit dans l'intimité quotidienne du Maître. C'est-à-dire que le disciple apprend sa doctrine, apprend sa parole, apprend à le suivre et partage aussi ce chemin. D'ailleurs, vous voyez quand dans le verset du même chapitre, le chapitre 16, Jésus après dit, car celui qui voudra sauver sa vie la perdra, mais celui qui la perdra à cause de moi la trouvera. Perdre sa vie à cause de Jésus, c'est pas perdre sa vie, c'est pas mourir physiquement, c'est pas ça, hein, c'est pas ça du tout. C'est-à-dire perdre sa vie, c'est ne pas vivre pour soi-même, ne pas vivre pour soi-même, mais laisser Jésus régner pour que cette vie Zoé, cette vie d'abondance, cette vie divine puisse prendre place et qu'après, nous soyons aptes à donner ce que Jésus nous a donné à l'intérieur de nous-mêmes, c'est-à-dire le Saint-Esprit et des fleuves d'eau vive couleront de nos seins. C'est ce que dit la parole. Ça veut dire que quand tu as cette relation avec Jésus, quand tu lis la parole, quand tu le cherches dans la parole, quand tu pries, quand tu jeûnes et que tu as cette relation intime avec lui, c'est-à-dire que la foi intime, la foi personnelle que tu as avec lui, eh ben Jésus, il ne veut pas simplement qu'il soit une information, mais il veut que ça soit vraiment une relation pour toi et pour moi. Tu vois, c'est ça. Donc, en fait, celui qui perd sa vie, ça veut dire, maintenant, ce n'est plus moi qui vis, c'est Christ qui vit en moi. Et quand Christ vit en moi, eh bien, je veux faire les œuvres de Dieu. Je veux pas être moi-même, c'est ça. Je veux pas faire les choses que je faisais avant, mais maintenant, je veux être de ceux qui suivent son chemin. Et en fait, il dit après, et que servirait-il à un homme de gagner tout tout le monde s'il perdait son âme. Et où que donnerait un homme en échange de son âme? Parce que, waouh, il y a quelque chose qui est très, très important à comprendre, très, très important à comprendre, c'est que Dieu nous a créés à son image, à sa ressemblance. Dans Genèse 1, 27, voilà, il nous a créés, 26, il nous a créés à son image, à sa ressemblance. Nous avons été créés esprit au départ, voilà, toute l'humanité était là, au départ esprit, et après nous avons été manifestés dans un corps. On est d'accord avec ça. Mais comme je le disais dernièrement, en fait, ce qui intéresse l'ennemi, c'est notre âme. Ce qui intéresse Satan, c'est notre âme. Pourquoi? Parce que quand Dieu a voulu manifester Adam sur la terre, d'accord, il a été créé le sixième jour, mais après Dieu lui a formé un corps avec la terre, d'accord, mais Dieu a soufflé dans les narines. Il lui a mis le bios, c'est-à-dire le souffle biologique. Mais on dit également que Adam est devenu une âme vivante. Ça veut dire que l'homme est créé à l'image de Dieu. Après, Dieu souffle dans ses narines pour qu'il ait le souffle de vie, c'est-à-dire qu'il devienne une âme vivante. Et en fait, c'est quelque chose de divin que Dieu déverse dans l'homme, d'accord? Il est déjà à l'image de Dieu, mais pour qu'il devienne cette âme vivante, Dieu a déversé son souffle dans les narines d'Adam. Et c'est ce qui se passe quand on naît aussi. Hein. Un enfant, il doit pousser son premier cri. Hein. Et c'est aucun être humain qui fait ça. Aucun être humain ne peut faire un nouveau-né pousser son premier cri quand il sort du ventre de sa maman. C'est Dieu. Donc, qu'est-ce qui se passe? Qu'est-ce qui se passe? Ce qui se passe, c'est que l'ennemi veut voler cette partie divine de notre être. Et c'est pour cela que Jésus est venu sur la terre. Il a payé le prix pour récupérer tout ce qui appartient à l'ennemi de notre âme, c'est-à-dire à Satan, et pour que nous puissions avoir cette identité divine et rentrer dans le chemin, rentrer dans la destinée glorieuse que Dieu a pour chacun de nous. C'est ce qu'il faut comprendre. C'est pour cela que, en fait, Dieu veut qu'on passe de l'information à la relation avec lui. De l'information à la relation. C'est-à-dire qu'avant, on était informé qu'il y avait un Jésus. On était informé, on fêtait, on avait des fêtes, on les faisait, voilà, des fêtes qu'on faisait, par exemple, à Noël, Pâques, Pentecôte et tout. Mais souvent, quand on n'avait pas cette relation avec Jésus, et ben Pâques c'était sur la plage, voilà. Pentecôte, ben je ne sais pas, mais voilà, certains faisaient la Pentecôte, peut-être partaient en vacances, et voilà. Mais on voit que quand il y a cette relation avec Jésus, il y a cette relation, la réconciliation avec le Père, on voit que on passe de l'information à la relation. On parle à Dieu, on a une relation et connaître ce que la foule dit de Jésus relève simplement de l'information et de la culture générale. Mais répondre personnellement à la question relève de la relation et de la foi intime qu'on a avec le Christ. Donc Dieu veut qu'on sorte du piège de ce qu'on appelle le conformisme spirituel. C'est-à-dire que Jésus refuse que ses disciples répètent simplement l'opinion générale, que les disciples répètent simplement des choses qu'ils ont entendues. Il exige vraiment qu'ils sortent qu'ils sortent de quelque chose qu'on appelle le mimétisme, c'est-à-dire on fait comme les autres, mais qu'ils proclament vraiment une conviction mûrie dans l'esprit, une conviction qui a été mûrie dans l'esprit. D'ailleurs, les prédicateurs, quand ils préparent le message, ben c'est une conviction qui est mûrie et on le donne avec autorité puisqu'on est convaincu de ce qu'on dit. Donc voilà. Donc quelle leçon on peut tirer de cette question aujourd'hui? C'est la question que nous devons également nous poser. Alors, je te pose cette question, hein, ma sœur Evelyne, je te pose cette question, évangéliste Claudie, je te pose cette question, ma sœur Berthe, je vous pose cette question, mon frère Thierry, voilà, je vous pose cette question. Quelle leçon nous pouvons tirer, ma sœur Esther, ma sœur Patricia et tous les auditeurs qui sont sur la radio, qui écoutent sur la radio, pas forcément sur YouTube. Quelle question que nous pouvons voilà, quelle leçon que nous pouvons tirer de cette question. Alors, en fait, la première chose, c'est que la foi ne peut pas être héritée ou empruntée. La foi, je répète, ne peut pas être héritée ou empruntée. On ne peut pas vivre la foi de ses parents. Même si ta maman, ton papa est un homme, une femme de foi, voilà. Mais il y a une chose qui est sûre, ils vont te transmettre quelque chose, ils vont te transmettre des connaissances, mais la foi ne peut pas être héritée ou empruntée, c'est pas possible. Ou de ton église ou de la société, voilà. C'est-à-dire que c'est ton intimité avec Jésus qui va booster ta foi, qui va faire que maintenant, tu sais qu'il y a un Dieu, mais Dieu veut que juste un moment, à un moment donné de ton parcours, à un moment donné de mon parcours, Jésus nous isole justement du bruit de la foule pour nous poser la question directement à nos cœurs. Maintenant, qui je suis pour toi? Est-ce que je suis un grand frère? Est-ce que je suis le sauveur? Est-ce que je suis ton Seigneur? Est-ce que je suis celui qui va faire au-delà? Qu'est-ce que je suis pour toi? Voilà. Et en fait, c'est ça. C'est ce que le Seigneur nous demande. Deuxième chose, la vérité spirituelle découle d'une révélation divine. C'est-à-dire que Jésus dit à Pierre, ce ne sont pas la chair et le sang qui t'ont révélé cela, mais mon Père qui est dans les cieux. Matthieu 16, verset 17. En fait, la véritable identité du Christ ne se comprend pas par le côté intellectuel, par le côté « on m'a dit », par le côté « j'ai entendu », par le côté « maman, papa m'avait dit qu'il y avait un Dieu ». Non, c'est pas ça du tout. Mais par l'action du Saint-Esprit. C'est le Saint-Esprit qui nous convainc de péché, de justice et de jugement. C'est le Saint-Esprit qui nous révèle le réma. C'est le Saint-Esprit qui fait que à un moment donné, la parole devient vivante en toi. La parole devient tellement vivante en toi que tu sais que ce n'est pas un être humain qui t'a rapproché de Jésus, mais que c'est Jésus lui-même. Que c'est pas un être humain qui t'a dit d'accepter Jésus comme son Seigneur et son Sauveur, mais c'est le Saint-Esprit lui-même. Parce qu'il est écrit dans la parole. Jean 1, 12. À tous ceux qui l'ont reçu, la lumière qui est Jésus, je donne le pouvoir de devenir enfant de Dieu. Oh, chers auditeurs, nous sommes créatures de Dieu. Mais pour devenir enfant de Dieu, il faut accepter le Fils. Dieu, le Père, a donné le Fils. Jean 3, 16. Il a donné le Fils. Donc, il faut accepter ce Fils et que ce Fils règne en tant que Seigneur dans notre cœur, dans nos pensées, dans notre âme. Voilà. Donc, à tous ceux qui l'ont reçu, il donne le pouvoir de devenir enfant de Dieu, qui sont nés non de la chair et du sang, non de la chair et du sang, non de la volonté de l'homme, mais qui sont nés de Dieu. Et vous voyez ce que Jésus a dit à Simon-Pierre, c'est mon Père qui te l'a révélé. C'est pas le sang et la chair qui révèle qui est Jésus pour nos vies personnelles. C'est le Saint-Esprit, c'est Dieu lui-même. Donc, quand tu es convaincu, eh ben, rien ne t'empêche d'aller vers Jésus. Rien ne t'empêche de donner simplement ta vie au Seigneur. Rien ne t'empêche de, parce que tu es convaincu, c'est quelque chose de vivant en toi. Voilà. Alors, la troisième chose que nous voyons, c'est que déclarer qui est Jésus transforme notre propre identité. Quand tu déclares qui est Jésus pour toi, ça transforme ton identité. Et c'est immédiatement après que Pierre déclare qui est Jésus, que Jésus lui révèle sa propre identité. Quand Pierre révèle à Jésus qu'il est le Fils de l'homme, tout de suite, Jésus lui révèle qui il est. Il lui dit, tu es Pierre, et voilà, mon église. Ça veut dire que tu feras partie de mon corps. Tu feras partie du corps de Christ. Voilà ton identité. Donc, cher auditeur, chère auditrice, c'est ce que Dieu veut pour nous, qu'on fasse partie de son corps, qu'on soit... L'église, c'est pas le bâtiment. L'église, c'est pas le bâtiment. L'église, ce sont les pierres vivantes que nous sommes parce que nous avons accepté Christ. Nous ne sommes pas des pierres mortes, nous sommes des pierres vivantes. Nous sommes... Oui, c'est l'image hein, qu'il donne hein, de son église, des blocs qui sont mis l'un avec l'autre pour former le corps de Christ. Voilà. Donc, moi, je te dis que tu es pierre et que sur cette pierre, je bâtirai mon église. Donc, le principe clé, c'est que on ne sait réellement qui l'on est, notre identité, notre destinée, que lorsqu'on découvre qui est Christ dans nos vies. En fait, il faut qu'aujourd'hui, là, tu découvres qui est Jésus-Christ dans ta vie. Est-ce que c'est un papa? Est-ce que c'est un consolateur? Est-ce que c'est celui qui t'emmène dans toutes ses voies? Est-ce que c'est celui qui t'a consolé quand ça n'allait pas? Est-ce que c'est celui qui t'a sauvé? Est-ce que c'est celui qui règne dans tous les domaines de ta vie, sur ton cœur, sur tes pensées? Parce qu'on dit que l'ennemi rôde, hein? Il regarde qui dévorer. Donc même dans nos pensées, il y a quelque chose qui se passe lorsque nous ne laissons pas Jésus régner. Même dans les pensées, nous avons énormément de pensées par jour, et c'est pour cela que nous nous humilions devant le Père. C'est pour cela que nous nous humilions devant Jésus, parce que il a payé le prix et il veut que nous soyons vraiment comme lui. Donc c'est important de donner cette place à Dieu. Alors on ne sait réellement qui l'on est, notre identité, notre destinée, que lorsqu'on découvre qui est le Christ dans nos vies. Alors en fait, ce qu'il faut comprendre, c'est que au bout d'un moment, le Seigneur voudrait vraiment que nous puissions comprendre pourquoi il est arrivé et que nous devons répondre à cette question. Et cette question, c'est l'appel de Dieu pour ta vie. Cette question, c'est l'appel de Dieu pour ta vie. Et nous allons voir cette séquence dans la troisième partie de l'émission. Donc, nous allons faire une pause musicale.

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1: Voilà, chers auditeurs de la radio Mega FM, nous sommes de retour sur ce plateau. Donc nous sommes dans notre émission, nous le rappelons, Parlons-en Pasteur, et aujourd'hui nous parlons bien entendu de Jésus, mais il y a une question qui a été posée: qui est Jésus pour toi? Et c'est ce que Jésus te demande ce matin. Donc n'hésite pas à intervenir, nous n'avons plus une heure de temps, moins d'une heure de temps. Donc tu peux intervenir pour nous dire qui est Jésus pour toi, pour nous peut-être témoigner comment il t'a touché, comment tu le considères, qui il est pour toi, qu'est-ce qu'il représente pour toi, qu'est-ce qu'il a fait pour toi. Donc il y a plusieurs questions, mais ce qu'il veut savoir, qui dis-tu qu'il est? Amen. Qui dis-tu qu'il est? Donc tu peux appeler pour donner ton avis au 05 90 23 17 11. Au bas de l'écran, pour ceux qui sont sur le net, il y a le numéro de téléphone qui défile. Et toi qui es sur la radio, je te donne à nouveau ce numéro: 05 90 23 17 11. Qui est Jésus pour toi? Je vous laisse avec le docteur Yolande. À tout à l'heure.
2: Donc, chers auditeurs, nous arrivons donc dans la dernière partie de cette émission Parlons-en Pasteur, et nous avons vu dans quel contexte que Jésus a posé la question d'abord de manière générale, puis de manière personnelle aux disciples, et nous voyons comment à travers ce passage de l'Écriture que Pierre a eu cette révélation du Père et que Dieu s'est révélé lui-même, voilà, à travers cette réponse. Voilà, tu es Christ, ça veut dire celui qui est roi, celui qui est roi, celui qui est sacrificateur, celui qui connaît, qui est l'alpha et l'oméga, le commencement, même la fin de toute chose. Et aujourd'hui, il voudrait que nous puissions faire cet exercice spirituel de savoir qui il est vraiment pour nous et comment nous avons cette conviction, parce que Jésus voulait une réponse, mais qui soit une conviction interne, pas quelque chose de manière générale que nous avons appris. Et on voit que quand Pierre dit qu'il est le Fils du Dieu vivant, c'était aussi une manière de renverser justement ces opinions que un Dieu peut être dans un rocher où on vient l'adorer alors qu'il est une statue. Non, en fait, le Fils du Dieu vivant, c'est-à-dire Ben en grec, ça veut dire le Dieu qui donne le souffle de vie, le Dieu qui donne la vie. Et on sait que Jésus, c'est la vie Zoé, c'est celui qui donne la vie en abondance. Donc, nous avons vu également que l'opinion de la foule, c'est que Jésus est vu comme un grand homme, il y a l'opinion publique, tout est basé sur l'opinion publique, sur la rumeur, sur ce que les gens pensent. Ceux qui aussi recherchent, parce qu'on a dit que la foule consomme, et c'est vrai que c'était notre cas. Hein. Moi, je sais que j'avais une Bible avant d'avoir ma relation avec Jésus. Avant, j'avais la Bible, mais je la prenais que quand j'avais besoin d'aller à l'examen, passer un examen ou quelque chose. Je priais tous les jours, mais une petite prière, un petit prière. Merci Seigneur, notre Père. Voilà, qui est la prière sacerdotale. Mais Dieu veut vraiment que tu lui parles aussi comme un ami, comme quelqu'un qui est pas quelque chose que tu as appris, que tu peux réciter comme une récitation, mais que tu sois vraiment celui qui recherche pas seulement le miracle, mais que tu aies cette relation d'ami avec lui. Et on voit que la révélation du disciple que le Père a donné à Pierre, eh bien, Jésus est reconnu non seulement comme Seigneur, mais comme Dieu. Et c'est basé sur une révélation interne, une conviction. que Dieu lui-même et la personne à ce moment-là est prêt à prendre sa croix et à suivre Jésus. Donc, il veut qu'on passe de l'information à la relation et de sortir du conformisme spirituel, c'est-à-dire c'est ce qu'on a entendu, c'est ce que on nous a dit. Non, il veut vraiment que nous puissions avoir cette conviction personnelle avec lui et que nous puissions dire aussi qui il est pour chacun de nous. Alors, il y a aussi cette vérité spirituelle qui découle de la révélation divine, puisque Jésus répond à Pierre, ce ne sont pas la chair et le sang qui t'ont révélé cela, mais le Père qui est dans les cieux. Et nous voyons qu'après, Jésus déclare vraiment à Pierre qu'il est aussi une pierre vivante, c'est-à-dire qu'il fait partie de son corps et que son identité même est révélée à travers ce passage. Donc, mais justement, pourquoi Jésus voudrait qu'on puisse avoir cette conviction personnelle, de qui il est? Alors, lorsqu'on comprend le message de l'évangile et lorsqu'on comprend le message de Christ, la révélation de qui est le Christ, en fait, on réalise que la révélation de qui est le Christ ne doit pas forcément diviser, mais au contraire fonder une unité qui est, je dirais, indéboulonnable. Voilà, on est le Saint-Esprit, c'est les boulons, les boulons qui nous tiennent dans le corps de Christ, en fait, pour avoir une harmonie profonde, une paix durable au sein de la communauté des croyants. Parce que ce que Jésus veut, c'est que la conviction de savoir qui il est pour nous puisse nous rassembler par l'unité de la paix, c'est-à-dire l'unité de son esprit, et que nous soyons dans l'unité et la communion, comme on appelle la communion des saints, l'unité, l'harmonie de la paix, c'est répondre ensemble à l'appel de Christ. Pourquoi il est important de répondre ensemble à l'appel de Christ? C'est ce qu'il faut comprendre dans ce passage. Parce que ce passage, quand on le remet dans le contexte, Jésus est en train de préparer ses disciples au fait qu'il annonce ses souffrances, il annonce sa mort et il annonce comment le suivre. C'est ce qu'il est en train de faire avec les disciples. Il est en train de les préparer à son départ de la terre et il est en train de les préparer pour qu'ils puissent continuer l'œuvre. Continuer l'œuvre, puisque dans Acte 1, 8, il dit, il est avantageux que je m'en aille, mais je vous enverrai mon esprit et vous serez mes témoins, voilà, en Judée, en Samarie et jusqu'aux confins de la terre. Donc, Jésus, ce qu'il souhaite, c'est que non seulement que les disciples puissent avoir la conviction de qui il est véritablement au plus profond de leur être, mais que ça permet justement cette révélation même de Dieu de qui il est pour une mission collective. Tu ne peux pas dire que tu es l'église à toi seul chez toi. C'est pas possible. Non. Tu n'es pas, voilà. C'est-à-dire que Dieu, il fait un appel individuel. Il fait un appel individuel pour une mission collective. Il nous appelle chacun d'une manière différente. Il nous appelle chacun avec une histoire de vie différente. Il nous appelle chacun de manière vraiment qui n'est pas pareille, parce qu'on n'est pas uniforme. Dieu aime la diversité. Mais dans cette diversité, cet appel individuel qu'il fait dans la diversité, il voudrait vraiment que l'objectif final, c'est de nous intégrer dans son corps, voilà, dans son corps, le corps de Christ, qui est aussi l'Église, la communauté des croyants, et que nous puissions aussi sortir du chacun pour soi. Chacun pour soi et Dieu pour tous, voilà. Il faut qu'on sorte du chacun pour soi, et voilà, parce que c'est facile à dire, chacun pour soi et Dieu pour tous. Oui, Dieu pour tous, oui, mais pas chacun pour soi. En fait, répondre à l'appel, c'est abandonner son propre agenda égocentré pour se mettre au service de la vision de Dieu. L'obéissance à l'appel divin brise l'orgueil et prépare le terrain pour que nous soyons ensemble et qu'ensemble nous puissions, voilà, faire fuir les ténèbres, parce qu'il a mis en chacun de nous le Saint-Esprit. Il nous appelle individuellement dans ton être intérieur, pas seul ce que ton voisin a dit, pas ce que ta maman a dit, pas ce que ta grand-mère ou ton arrière-grand-mère t'avait raconté. Non, il veut une relation intime avec toi, et qu'après cette relation, après avoir compris cette relation intime, voilà, il parle à ton cœur personnellement, parce que l'appel de Dieu touche le cœur de chacun personnellement. Qui dites-vous que je suis? Mais l'objectif, c'est de nous intégrer dans son corps et que nous puissions maintenant abandonner notre propre agenda égocentré, mais nous mettre au service de sa vision, la vision du Père, la vision de l'unité. Alors, en fait, la vision de l'unité, c'est quoi? C'est qu'il soit un. C'est qu'il soit un. Et Jésus-Christ, c'est le fondement de cela. Jésus, c'est le fondement de cela. Et l'unité spirituelle, un seul Seigneur, une seule foi, un seul baptême, oui, mais en Jésus-Christ, comme Jésus. En fait, c'est l'union de personnes qui sont diverses, rassemblées autour d'un même centre, Jésus-Christ. Et c'est ce qu'on appelle être Christo-centré. Christo-centré, c'est-à-dire que l'unité, c'est pas l'uniformité, comme j'aime dire. L'unité, c'est pas l'uniformité. D'ailleurs, quand vous regardez la création, Dieu n'a pas fait l'herbe de la même manière. Hein. L'herbe peut être effilée. On peut avoir une feuille qui est plus grande, une feuille plus petite. Voilà, les fleurs sont différentes, mais ce sont des fleurs. Elles font partie de la catégorie des fleurs, voilà. Elles sont différentes, mais quand tu mets un bouquet ensemble, ben c'est waouh, c'est de la beauté. Donc c'est pareil pour les enfants de Dieu. Et en fait, il ne veut pas qu'on soit simplement uniformité où tout le monde pense et agit exactement de la même manière, de manière mécanique. Mais en fait, c'est l'union de personnes diverses rassemblées autour du même centre qui est Jésus-Christ de Nazareth. Et c'est Jésus qui fait cela. Donc l'harmonie dans la diversité, c'est quoi? Ce sont des dons différents, mais un seul esprit. Des dons différents et un seul esprit. Donc quand on comprend ça, en fait, le fondement spirituel dans lequel le Seigneur, lorsqu'il nous demande « Qui dites-vous que je suis ?», eh bien, on peut le voir comme le rappelle l'apôtre Paul dans Éphésiens 4, 3-6, il dit « Efforcez-vous de conserver l'unité de l'esprit par le lien de la paix, il y a un seul corps et un seul esprit. » C'est-à-dire que, chers auditeurs, chères auditrices qui m'écoutez ce matin, il y a une chose que je voudrais, c'est qu'on puisse s'unir face aux défis. Parce qu'une communauté qui est divisée s'effondre. Même le royaume des ténèbres n'est pas divisé. D'accord? Donc, on voit que, pourquoi c'est pas divisé? Parce que, on voit que un royaume qui est divisé ne peut pas. D'ailleurs, Jésus l'a répondu aux pharisiens lorsqu'on lui disait que c'était par Belzébuth qu'il faisait des miracles. Non! Un royaume ne peut pas être divisé. L'ennemi ne peut pas guérir. Il va pas faire de miracle pour guérir un être humain. Il n'aime pas l'être humain. Donc, Jésus a répondu cela aux pharisiens. Donc, c'est là qu'on voit que c'est s'unir face au défi et qui répond correctement à la question de Jésus. Parce que quand Jésus parle immédiatement de bâtir son église, après que Pierre lui ait révélé qu'il est le Fils de Dieu, on voit que l'édification exige que les pierres soient jointes et scellées ensemble. C'est ça. Les pierres doivent être jointes et scellées ensemble. Quand tu veux faire un bâtiment, il y a le ciment. Le ciment, c'est l'unité de l'esprit. Mais les pierres doivent être ensemble, s'unir face au défi. Une communauté divisée ne peut pas rester debout. Non, s'il y a un à droite, un à gauche, un devant, un derrière, non, ça ne va pas. Donc, en fait, la métaphore du corps, c'est comme un orchestre. Voilà. J'en parle facilement parce que j'aime voir la chorale et les musiciens, les chanteurs et tout ça. Mais en fait, ce qu'il faut comprendre, c'est que travailler dans l'harmonie signifie reconnaître et respecter la complémentarité des dons qui sont accordés par Dieu. Nous sommes complémentaires. Nous ne sommes pas uniformes. On a des dons différents, mais on est complémentaires. Et pourquoi je parle de cette unité dans l'harmonie avec comme un orchestre? Je vais expliquer cela. Premièrement, il y a une diversité dans la fonction. Dans la fonction. Par exemple, dans un orchestre, le piano ne va pas jouer la même partition que c'est pas les mêmes sons, c'est pas la même chose, c'est par exemple que le batteur il va donner le rythme, voilà, le batteur va donner un rythme, il va donner le rythme, d'accord? Le piano à ce moment-là, la partition même que le piano va jouer sera sur des notes, sur des accords qui vont s'accorder aussi avec les chantres, mais les chantres peuvent prendre des accords différents qui s'harmonisent également, et tout cela fait un ensemble. C'est-à-dire que les rôles sont différents, mais sont d'égale importance. Tout est important dans un orchestre. La guitare va donner un son, mais ce son-là va s'harmoniser avec les voix des chantres, avec la batterie, avec le piano, avec la trompette, s'il y a une trompette ou un saxophone. Voilà, ça va s'harmoniser. Et c'est pas les mêmes instruments. C'est pas les mêmes sons, mais ça va donner quelque chose de général et un son. Donc, pour que ça donne cela, c'est une absence de compétition. Parce que l'harmonie est brisée dès que l'envie et le désir de domination s'installent. Dès qu'il y a un désir de domination qui s'installe, ça brise l'envie et le désir d'être harmonieux. Imaginez, par exemple, je donne cette métaphore, imaginez, par exemple, que je suis au piano et la batterie joue, les chantres chantent, la guitare est là, et que je mets le son beaucoup, beaucoup plus haut parce que je veux être en compétition avec un autre instrument ou la voix des chantres. On va pas entendre la voix des chantres, ça ne sera pas harmonieux. C'est ça. Donc, en fait, travailler dans l'unité et dans l'harmonie, c'est reconnaître les diversités des fonctions et accepter la diversité des fonctions. Voilà, les rôles sont différents, mais sont d'égale importance. La deuxième chose, c'est l'absence de compétition, puisque travailler en harmonie implique l'humilité et considérer les autres aussi comme supérieurs à soi-même. Et la troisième chose, c'est la synchronisation sur le maître. On est là pourquoi? Pour qu'il y ait harmonie. Pour qu'il y ait harmonie, tous les instruments doivent s'accorder sur le même diapason. Je prends un exemple. Tous les instruments d'un orchestre ou d'une chorale, eh ben, on va s'accorder. Moi, je ne vais pas jouer un rythme de l'instrument d'un orchestre ou d'une chorale. Eh ben, on va s'accorder. Moi, je ne vais pas jouer.

0: Il cherche que les disciples aient la révélation de qui il est. Il est Christ, ça veut dire oint, et fils de Dieu. Il donne la vie, mais il ne donne pas la vie pour que nous soyons des personnes qui gardent la vie pour eux-mêmes. Non. Nous devons prendre cette vie, nous rassembler et dans l'harmonie pour faire sa vision à lui, la vision du Père. On cherche le cœur du Père et la vision du Père. Et souvent, la vision du Père est donnée à un humain qui accepte, et nous le verrons après, si on a le temps, parce que le temps passe tellement vite, le temps passe très, très, très vite. Mais en fait, le Seigneur voudrait vraiment que maintenant le corps de Christ se mette ensemble pour avancer et s'accorder sur le même diapason, c'est-à-dire l'enseignement du Christ et l'amour du prochain. Donc, cultiver la paix et la réconciliation, parce que la paix, en fait, c'est un fruit de maturité. La paix, c'est un fruit de maturité. Les querelles, les médisances, les divisions sont des signes d'une immaturité spirituelle. Répondre à l'appel de Dieu, c'est exige de devenir un artisan de paix, en fait. Quand on répond à l'appel de Dieu, ça exige de devenir un artisan de paix, qu'on retrouve dans Matthieu chapitre 5, verset 9. Là, il y a aussi comprendre la portée du message, parce qu'en comprenant qui est Jésus, le prince de la paix, nous devenons nous-mêmes des vecteurs de paix dans notre entourage, dans l'Église et dans la société. Parce que on ne peut pas travailler dans le chaos. On ne peut pas travailler dans le chaos. Quand Dieu a créé, il est écrit que la terre était informe et vide. Il a parlé et il a créé quelque chose. Et après, il a dit de cette création qu'elle était bonne. Donc, quand Dieu nous recrée à nouveau, il nous recrée à nouveau, il a mis des choses dans la diversité, mais que nous soyons un pour accomplir l'œuvre à laquelle il nous appelle. Donc, en fait, ce qu'il faut, c'est que l'harmonie durable aussi demande de se supporter et de supporter les imperfections de l'autre, de pratiquer le pardon tous les jours et de se dire, bon, ben voilà, il faut continuer. Donc, l'axe de travail que le Seigneur nous demande, c'est de s'unir, de s'harmoniser et de poursuivre la paix, tout simplement. Donc, quand Jésus a demandé à Pierre, qui dites-vous que je suis? Ce qu'il voulait, c'était que les disciples répondent à son appel tel que présenté selon Dieu lui-même. C'est pour cela que Dieu a donné cette révélation à Pierre et dessus, il a révélé ce qu'il voulait pour l'Église. Donc, cette partie de l'Évangile est très importante, très, très importante pour comprendre pourquoi nous sommes sauvés et pourquoi nous sommes appelés par le Seigneur. Amen. Donc voilà en gros cette question que le Seigneur nous pose aujourd'hui. Qui dites-vous que je suis? Pour rentrer en chacun de nous et comprendre l'appel de Dieu à travers cette question. Nous allons faire une pause musicale et nous revenons pour la dernière partie de l'émission.
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0: Bonjour et bienvenue dans notre émission Parlons-en Pasteur, une émission spéciale où nous aborderons divers sujets bibliques avec différents serviteurs et servantes de Dieu. Aujourd'hui, comme chaque mardi, sera un temps spécial et enrichissant. Alors tiens-toi prêt et dispose ton cœur. Let's go!
1: Donc nous voilà dans la dernière partie de l'émission et nous avons vu que à travers cette question vraiment qui paraît simple, qui dites-vous que je suis, dit le Seigneur Jésus, nous avons vu donc la révélation de ces mots et comment le Seigneur Jésus voulait que les disciples puissent rentrer en eux-mêmes, ne pas apporter de réponse de manière générale, mais que ça soit vraiment une réponse, une conviction profonde, une conviction vivante qui vient du Père lui-même. Et nous avons vu que nous pouvons tirer des leçons même de cette partie de l'évangile, puisque on voit que la foi ne peut pas être héritée ou empruntée, mais que Jésus nous isole du bruit de la foule justement pour nous poser la question directement au cœur. Et Jésus pose une question à quelqu'un ce matin: qui dis-tu que je suis vraiment pour toi? Et voilà, alors je dirais à cette personne, si tu veux connaître Jésus, il faut te rapprocher de lui, il faut l'accepter comme ton Seigneur, comme ton Sauveur. Tu peux aller dans le chapitre de Jean, chapitre 1, verset 12, où nous comprenons que nous sommes créatures de Dieu, mais qu'il voudrait que tu deviennes enfant de Dieu. Et quand tu deviens enfant de Dieu, c'est que tu ne nais pas de la chair et du sang, c'est-à-dire tu es né une première fois avec papa et maman, c'est Dieu qui l'a permis, mais que Dieu veut te recréer, c'est-à-dire te donner l'identité divine, parce qu'il a donné Jésus, Jean 3, 16, pour que tu aies la vie et que tu sois dans l'éternité. Donc, en fait, c'est ça le but aussi de la vie que nous avons aujourd'hui sur cette terre. Le but, c'est que nous ne soyons pas perdus sans Jésus, mais qu'il a donné Jésus pour qu'il soit non seulement notre Sauveur, mais notre Seigneur. On voit que, une deuxième chose, la vérité spirituelle découvre aussi d'une révélation divine. Il y a, c'est sûr, les Écritures, il y a la parole, mais Jésus a dit lui-même à Pierre, ce ne sont pas la chair et le sang, ça veut dire c'est pas tes parents, c'est pas ta cousine, c'est pas qui t'ont révélé cela, mais mon Père qui est dans les cieux. Et le Seigneur nous a donné son Esprit Saint, et son Esprit Saint nous convainc à travers la parole de qui est Jésus. La véritable identité du Christ ne se comprend pas de manière intellectuelle, mais par l'action du Saint-Esprit. Et déclarer qui est Jésus transforme aussi notre identité. Voilà. Donc ce qu'il faut comprendre, on ne sait pas réellement qui l'on est. On ne sait pas réellement le sens de notre vie sur la terre tant que l'on ne découvre pas qui est le Christ dans nos vies. En fait, c'est ça. Qui est le Christ dans nos vies? Il faut que nos vies aient du sens. Et notre vie a du sens quand Christ rentre dans cette vie et qu'il règne en Seigneur et en Maître. C'est pour cela que nous avons vu également que l'appel se fait individuellement. Jésus t'attire à lui, mais pour une mission collective, parce qu'il a quelque chose à faire avec ta vie, il a quelque chose à faire avec toi, et il voudrait que tu rentres dans ce chemin pour faire ce que, pourquoi tu as été créé. Il veut que tu rentres dans cette vision du Père, que tu as été créé le sixième jour pour quelque chose et manifesté dans un corps pour faire quelque chose de bien personnel que Dieu lui-même avait déjà prévu. Donc pour illustrer tout cela, j'ai pris vraiment des personnages qu'on retrouve dans la Bible, et Dieu est capable de faire encore les mêmes choses puisque il n'a pas l'ombre d'une variation. Quand il t'appelle, c'est pour une raison qu'il a lui-même déjà préparé. Il a déjà préparé le chemin. Donc, répondre à l'appel de Dieu, c'est bâtir l'unité, comme nous l'avons vu. On a vu que bâtir l'unité, c'est dans la paix, dans l'harmonie et les uns avec les autres. Travailler dans l'harmonie et devenir cet artisan de paix malgré les épreuves. Mais en fait, on voit que à travers des illustrations bibliques, on voit par exemple l'appel de Dieu avec Abraham. Abraham entend la voix de Dieu qui lui dit « Quitte ton pays ». À ce moment-là, il était Abraham. Quitte ton pays, ta patrie, la maison de ton père, dans Genèse 12, 1. Il obéit sans savoir où il va et il devient le père de la foi. C'est-à-dire que lorsque les querelles même éclatent entre les bergers et ceux de son neveu Lot, Abraham refuse la division. Il dit à Lot quoi? Qu'il n'y ait pas de dispute entre toi et moi, car nous sommes frères. Genèse 13, 8. Il laisse humblement à Lot le premier choix des terres pour préserver la paix et la harmonie familiale. Vous voyez, il laisse Lot aller chercher. Il s'est séparé de Lot, mais il dit à Lot, choisis. Et c'est à ce moment-là que Dieu lui dit, ben maintenant toi, Abraham, lève les yeux. Et Dieu lui a donné la part qui lui revenait. Donc on voit que Dieu sait déjà ce qu'il doit faire avec nous. Et quand il dit, quitte ton pays, ta patrie, la maison de ton père, c'est comme si le Seigneur te dit, eh ben quitte la France, quitte la Guadeloupe, et quitte ta maison. Et on se dit, mais c'est pas logique. Mais ça voulait dire quoi? Quitte ce que le monde peut t'apporter. Quitte aussi les traditions là, qui te montrent que je suis un Dieu, mais un Dieu comme cela, un Dieu comme cela. Et quitte aussi ta maison, c'est-à-dire la maison de ton père. La maison de ton père, c'est ce que les traditions, tout ça, pour rentrer dans mes voies. Ça ne veut pas dire qu'il y a des traditions qui ne sont pas mauvaises, mais quand on rentre que dans des choses qu'on a apprises sans aller dans la parole et connaître Jésus, c'est problème. On n'arrive pas vraiment à savoir qui il est pour nous. Il y a encore un exemple, c'est avec Déborah. Déborah, je dis le leader asgo, rassembleur et harmonieuse dans la mission. En fait, l'appel de Dieu, elle est jugée prophétesse en Israël et elle est appelée à diriger un peuple dans une époque d'oppression et de chaos que tu peux retrouver dans Juges chapitre 4 verset 5. Mais c'est une femme qui savait travailler dans l'harmonie et unir le peuple. Pourquoi? Parce que Déborah ne cherche pas à être un chef de guerre. Elle sait, elle connaît sa mission, elle connaît ses fonctions, elle n'est pas un chef de guerre. Donc qu'est-ce qu'elle fait? Elle ne cherche pas à agir seule non plus par orgueil, elle ne fait pas ça. Elle est Barak et le chef de l'armée et ça illustre vraiment une magnifique collaboration et complémentarité des rôles. Elle va accompagner Barak. Voilà, et Barak est chef de l'armée, mais elle n'a pas pris la place de Barak. Quand Barak hésite et demande qu'elle l'accompagne, elle accepte d'avancer à ses côtés tout simplement. En fait, son leadership a permis d'unir les tribus d'Israël dispersées pour apporter 40 ans de paix dans un pays. 40 ans de paix. Et c'est ce que Jésus veut. Jésus te dit aujourd'hui, qui dis-tu que je suis ? Pour que tu puisses rentrer dans cette destinée que Dieu a déjà prévue pour toi et pour moi. C'est ça, c'est ce qu'il faut comprendre. Et on voit que l'appel aussi, l'appel vient du cœur. L'appel vient du cœur. On voit par exemple Ruth, elle était veuve, elle était étrangère, c'est une Moabite, mais elle est restée fidèle à une personne qui connaît Dieu. Et c'est pour cela qu'elle dit, ton Dieu sera mon Dieu. Et en fait, dans son humilité, dans son travail laborieux, dans son respect des lois, en fait, Dieu établit une alliance de paix dans la maison de Noémie et l'intègre dans la lignée du roi David et du Christ. Alors que les Moabites, c'était une nation qui était maudite. D'ailleurs, les Moabites viennent du fait que Lot et sa femme étaient justement partis à Sodome et Gomorre et quand il y a eu cette fuite devant le jugement de Dieu, il y a eu des choses qui se sont passées et après la nation Moabite a pris le jour. Donc on voit que Dieu est capable de choisir quelqu'un et de faire son œuvre en chacun de nous. Et il y a aussi l'appel à travers les épreuves. Peut-être que tu as été trahi par tes frères, tu as été trahi, on t'a fait des misères et tout. Mais quand Dieu t'appelle, on voit Joseph qui reste fidèle à Dieu à travers les songes, à travers la gestion du royaume, à travers les choses que Dieu lui fait traverser. Il traverse avec Dieu toutes les épreuves, mais après il est élevé dans un rang pour venir au secours, pas pas seulement de ses frères, de toute une population. Et c'est pour cela que dans Genèse 45:5, le Seigneur, au lieu de se venger, qu'est-ce qu'il dit? Ne vous affligez pas, c'est pour vous sauver la vie que Dieu m'a envoyée devant vous. En fait, on voit que Dieu, il est en train d'équiper des hommes, des femmes, pour la destination à laquelle il appelle ces personnes. Donc aujourd'hui, tu as entendu cette parole, tu as entendu cette question. Qui dites-vous que je suis pour vous? Qui dites-vous que je suis? Est-ce que vous êtes OK? Est-ce que vous êtes d'accord de rentrer dans cette destinée glorieuse? Parce que j'ai payé le prix à la croix, j'ai cloué les ordonnances qui vous condamnaient. Je suis Christ, je suis roi, je suis roi, je suis le grand berger, je suis le sacrificateur, je suis celui qui console, je suis celui qui donne la paix en abondance, je suis Jéhovah Rapha, celui qui guérit, je n'ai pas l'ombre d'une variation, je suis celui qui a donné la vie et pour que nous soyons ensemble dans l'éternité. Voilà ce que Jésus voudrait aujourd'hui, que tu puisses avoir aussi dans ton cœur qu'il est avec toi et qu'il ne t'abandonnera jamais. Donc, chers auditeurs, chères auditrices, nous arrivons au terme de cette émission, mais le Seigneur appelle son peuple à aussi travailler en équipe dans le courage de la conquête justement de la lumière, c'est-à-dire que les ténèbres puissent fuir. Et nous savons que La métaphore du corps que le Seigneur a donné, voilà, dans 1 Corinthiens 12, le corps est un, bien qu'il y ait plusieurs membres, l'œil ne peut pas dire à la main, je n'ai pas besoin de toi. Donc on voit que le Seigneur voudrait que son corps, le corps de Christ soit uni pour faire ses œuvres et que des âmes soient sauvées, que des personnes qui pleurent, qui meurent, vous voyez, une éternité, ça finit pas, que le Seigneur puisse nous utiliser pour sa gloire. Donc, voilà la fin de l'émission et je vous remercie pour votre écoute. Donc, je vais simplement prier, dire merci et on va se retrouver mardi prochain, si le Seigneur le permet, voilà. Seigneur mon Dieu Père, Papa du Tout-Puissant, nous te bénissons, nous te disons merci pour, Seigneur mon Dieu, cette émission Parlons-en Pasteur. Merci pour la radio Omega FM. Merci Seigneur mon Dieu Père, Papa, pour tous les auditeurs qui étaient connectés, qui ont entendu ta parole. Il y a un auditeur, une auditrice qui a entendu aussi ton appel, Seigneur mon Dieu, que cette personne fasse ce pas de foi. Je bénis Seigneur mon Dieu Père, Papa Dieu Tout-Puissant, ta parole. Merci de faire croître aussi dans les cœurs, Seigneur. Oh Papa, merci Seigneur mon Dieu Père pour cette émission Parlons-en Pasteur, initiée par l'apôtre Jean Poulier. Merci pour sa vie et que Seigneur mon Dieu, tu continues, Seigneur mon Dieu, à répandre ta parole à travers ce territoire, Seigneur, à travers les médias, à travers la radio. Merci pour ce que tu fais et à mardi prochain, chers auditeurs, chères auditrices. À très bientôt.

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1: Eh bien, soyez les bienvenus dans votre émission Faut qu'on en parle. Aujourd'hui, on va parler incendie, pas seulement des flammes ou des images impressionnantes que l'on voit chaque été. On va parler de prévention, de moyens de secours, de gestion des forêts, de biodiversité et de la manière dont nos territoires vont devoir s'appliquer. Car le risque évolue. Sécheresse plus longue, forte chaleur, végétation fragilisée et des régions jusque-là moins habituées au grand feu commencent elles aussi à être concernées. Alors, sommes-nous vraiment prêts? Faut-il mieux prévenir, mieux équiper les secours, repenser les forêts et préparer dès maintenant les années à venir? C'est le débat que nous allons ouvrir avec nos invités. Vous pouvez réagir avec le hashtag FQEP ou sur notre répondeur au 07 839 839 75. Et pour lancer cette émission avec moi, Mylène, toujours fidèle au poste. Bonsoir Mylène.
2: Bonsoir, bonsoir à tous.
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2: Cet été encore, les incendies ont touché de nombreux territoires en France. Et le risque ne concerne plus seulement les régions historiquement touchées. Avec la sécheresse forte, les fortes chaleurs et le changement climatique, de nouveaux secteurs doivent désormais se préparer à des feux potentiels plus fréquents et plus difficiles à maîtriser.
1: Alors, sommes-nous réellement prêts? Comment les secours s'organisent-ils après un incendie majeur quand il se déclare? Dispose-t-on suffisamment de moyens humains, matériels et aériens, notamment lorsque plusieurs feux surviennent simultanément?
2: Mais la lutte contre les incendies commence bien avant les premières flammes. Entretien des forêts, débroussaillement, surveillance, aménagement du territoire et sensibilisation de la population. Faut-il aller plus loin dans la prévention?
1: Nous verrons également comment protéger les habitations, adapter nos forêts, préserver la biodiversité après le passage du feu et préparer des territoires aujourd'hui moins habitués à ce risque.
2: Et finalement, faut-il surtout renforcer nos moyens pour combattre les incendies ou apprendre à mieux vivre avec le feu? Incendie, après un été sous tension, sommes-nous prêts? C'est tout de suite dans Faut qu'on en parle.
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2: Et on reçoit ce soir William, directeur de la communication du S10 du Var. Bonsoir.
1: William, nous avons aussi le lieutenant-colonel Olivier Conta, qui est chef de groupement territorial sud à Fontainebleau, au S10 77.
3: Oui, bonsoir.
2: Guillaume Anton, qui est directeur des communes forestières du Var. Bonsoir.
4: Bonsoir, bonsoir à tous.
1: Nous avons Patrice Hirbeck, qui est vice-président de France Nature Environnement et expert de la forêt. Bonsoir, Patrice.
5: Oui, bonsoir à toutes et tous.
2: Nicolas Plazanet, qui est directeur de Forêt Modèle de Provence. Bonsoir.
6: Oui, bonsoir à toutes et tous.
1: Alexandre Noël, qui est président de l'association PACA Emergency.
7: Et bonsoir à tous.
2: Et enfin Joseph Sels, qui est écologue naturaliste, chef de projet référent Tortue d'Arman et agroécologie au sein de Conservation d'Espaces Naturels de Provence-Alpes-Côte d'Azur. Bonsoir.
8: Bonsoir à tous.
2: Avant même les premières flammes, une grande partie du combat contre les incendies se joue déjà. Pourquoi certains feux deviennent incontrôlables? Peut-on éviter davantage de départs de feu, débroussaillement, entretien des forêts, sensibilisation, aménagement du territoire? Sommes-nous suffisamment préparés en amont? C'est ce que nous allons voir tout de suite dans cette première partie avec nos invités. Mais avant, voici quelques chiffres.
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2: Luc, avant de parler prévention, quelle est aujourd'hui l'ampleur du risque incendie en France?
1: La France hexagonale et la Corse comptent environ 17,6 millions d'hectares de forêt. En 2025, c'est près de 15 800 feux de forêt et de végétation qui ont été recensés et environ 30 500 hectares brûlés. C'était 1,5 fois plus d'incendies et 2 fois plus de surface brûlée que la moyenne observée entre 2006 et 2021.
2: Et justement, sait-on ce qui provoque principalement ces incendies?
1: Oui, hein, c'est probablement le chiffre le plus important lorsqu'on parle de prévention aussi. C'est 9 départs de feu sur 10 qui sont d'origine humaine. La moitié est liée à des imprudences ou à des comportements dangereux. Autre chiffre très parlant aussi, 80% des feux se déclarent à moins de 50 mètres des habitations. Cela montre qu'une grande partie du risque se joue directement autour des activités humaines.
2: On parle souvent du débroussaillement, mais est-ce que ça peut vraiment faire la différence?
1: Les chiffres avancés par le ministère sont particulièrement marquants. 9 maisons sur 10 détruites lors d'un feu de forêt étaient mal débroussaillées ou n'étaient pas du tout. Le débroussaillement ne sert donc pas qu'à protéger la végétation. Uniquement, il crée des zones de sécurité autour des habitations et facilite également l'intervention des sapeurs-pompiers.
2: Et dans tout ça, le réchauffement climatique?
1: Eh bien, très nettement, entre 1960 et 1990, environ 21% du territoire était en moyenne soumis à des conditions favorables au développement des feux de forêt. Sur la période 2016-2025, cette proportion atteint 55%, soit environ 2,5 fois plus. Et le nombre moyen de jours de vagues de chaleur est passé de 2 jours par an à 14, soit 7 fois plus.
2: On passe tout de suite aux réactions de nos auditeurs.
1: On a Martine de Marseille. On parle beaucoup de débroussaillement, mais je n'ai pas l'impression que beaucoup de propriétaires ne savent pas exactement ce qu'ils doivent faire. Est-ce qu'on ne devrait pas être beaucoup plus ferme sur les contrôles et les obligations?
2: On a Jean-Pierre de Toulon qui nous a laissé un message sur notre répondeur, le 07 839 839 75. On demande toujours plus d'entretien de forêt, mais est-ce qu'à force de forcer à couper, débroussailler et aménager, on ne risque pas aussi d'abîmer la biodiversité qu'on cherche justement à protéger? Et avant de parler de la lutte contre les incendies, commençons par comprendre peut-être le phénomène. Qu'est-ce qui fait qu'un simple départ de feu peut devenir en quelques minutes un gros incendie majeur? Olivier, est-ce que tu peux nous expliquer?
3: Oui, mais en fait, ça dépend énormément des conditions météo, des conditions de sécheresse des végétaux, que ce soit les végétaux morts au sol ou les végétaux vivants, les arbres, les arbustes, etc. Ce qui fait que quand on a des cocktails explosifs de conditions météo très défavorables et également des végétaux qui sont, pour simplifier, avec très peu d'eau à l'intérieur, les incendies se déclarent très très vite et se propagent surtout très très vite.
1: Et William, du coup, pour ajouter des informations sur le sujet, William du 1083.
9: Bonjour à tous. Bonsoir, pardon, à tous. Effectivement, donc c'est vraiment ce cocktail explosif qui aujourd'hui, au vu des conditions climatiques, des conditions de sécheresse dans la forêt, font que le départ de feu, s'il n'est pas traité extrêmement rapidement avec notre stratégie d'attaque massive, une stratégie française, et ben parfois le feu prend de l'ampleur. Et avec ce cocktail explosif, on se retrouve vraiment confronté à une poudrière. La forêt s'embrase et le feu arrive tristement dans les villages, dans les habitations. Donc c'est vraiment cette évolution des conditions climatique qui fait qu'aujourd'hui la lutte devient extrêmement compliquée.
2: Et aujourd'hui il y a toujours eu ces conditions qui rendent les incendies particulièrement dangereux dans le Var, par exemple la chaleur, la sécheresse, le vent. Est-ce que c'est du coup des conditions qu'on retrouve aussi Olivier dans le nord de la France plus haut?
3: En fait, on commence à avoir, j'allais dire, des phénomènes méditerranéens. On a, pour reprendre le feu de Fontainebleau cet été, on a moins de vent, nous, en fait, que la Méditerranée. Donc ça, c'est plutôt un avantage. Donc le feu, je résume, ça veut dire que le feu court moins vite. Par contre, on a eu, notamment cette année, une sécheresse et des vagues de canicule qui ont fait que les végétaux étaient extrêmement secs et ça a beaucoup changé en tout cas la nature du feu. 2000 hectares à Fontainebleau, c'est historique, c'est du jamais vu. Et c'est vraiment en fait cette extrême sécheresse, déshydratation des végétaux qui a mis un cocktail inflammable extrêmement élevé cet été.
2: Tout à l'heure, tu parlais du coup du feu qui court. Il y a plusieurs termes du coup qui concernent les feux. Le feu donc qui court, il y a le feu éteint, etc. Est-ce que vous pouvez nous faire un point un peu sur ce vocabulaire-là pour que tout le monde comprenne bien de quoi il s'agit à chaque fois, William ou Olivier?
9: Ouais, il y a déjà l'évolution du feu. Le feu, il y a trois étapes spécifiques. Il y a le feu qui est en propagation libre. Pour arrêter cette propagation libre, on va fixer le feu, c'est-à-dire qu'on détermine une enceinte géographique au-delà duquel le feu, on estime qu'il va plus s'étendre. Donc ça, c'est quand dans les médias, on estime que le feu est fixé. Ensuite, le feu, on le maîtrise, c'est-à-dire que le feu au sein de cette enceinte, on commence vraiment à le faire réduire en intensité, à travailler sur les lisières. Les lisières, c'est cette frontière entre le brûlé et le non-brûlé. Donc à partir de ce moment où on a commencé vraiment à faire baisser le feu en intensité, on peut dire que le feu est maîtrisé. Et enfin, la dernière phase, qui parfois prend plusieurs jours, plusieurs semaines, voire même plusieurs mois, c'est le feu éteint. C'est-à-dire que c'est le jour à partir duquel on enlève les moyens de lutte active sur le feu. On va continuer à faire de la surveillance, bien évidemment, sur des feux qui ont ravagé plusieurs milliers d'hectares. C'est extrêmement compliqué. Mais voilà, et la dernière phase est ce feu éteint. Donc ça, c'est les trois phases opérationnelles du feu. Et ensuite, il y a une terminologie un peu plus technique en disant que le feu couve. Donc le feu, c'est-à-dire qu'il peut se propager dans le dans cette couche qu'on a sous nos pieds quand on marche en forêt, il court parfois aussi grâce aux racines, ou alors c'est un feu de cime, c'est-à-dire que le feu il est sur la partie haute des arbres, et ça c'est des feux qui vont extrêmement vite, qu'on rencontre notamment dans le sud de la France, ou alors sur le pourtour atlantique, comme on a pu voir en Gironde cet été.
1: Est-ce que vous constatez une évolution du risque, des saisons plus longues, une végétation plus sèche, des feux plus rapides ou plus intenses? Peut-être Nicolas, sur le sujet.
6: Oui, Déjà, il faut dire que le feu n'est pas nouveau en Méditerranée. Ce qui change, c'est le climat dans lequel il intervient. Effectivement, dans un contexte de changement climatique, on a une période de risque qui est plus étendue, effectivement. Et une forêt en souffrance par la multiplicité, bien sûr, des facteurs. Donc oui, le risque est étendu. Et d'ailleurs, même à l'échelle européenne, le risque s'étend. Le Royaume-Uni a connu le plus grand incendie. En Europe, il y a 600 000 hectares qui ont brûlé, dont 120 000 concernant la France. Mais aussi des pays et des régions de France qui n'étaient pas touchés auparavant connaissent maintenant le feu, comme l'ont dit les interlocuteurs précédents. Et c'est vrai que le climat méditerranéen se généralise un peu dans ce contexte de changement climatique.
1: On en parlera effectivement en seconde partie d'émission. On sera focus sur le feu. Là, on va être vraiment sur comment on peut le comprendre et le prévenir. On a eu déjà pas mal de définitions. William nous a donné les termes.
2: Oui, on a donc les pompiers hein, qui gèrent le feu le jour J, mais on a aussi plein d'associations, par exemple, qui travaillent autour du feu. On reçoit aujourd'hui PACA Emergency, qui a été présent au plus près des interventions tout cet été. Concrètement, Alexander, comment votre association intervient aux côtés des sapeurs-pompiers et des autres acteurs mobilisés?
7: Alors, tout simplement, déjà, ce qu'il faut savoir, c'est que nous ne sommes pas là pour intervenir à la place des secours. C'est-à-dire que c'est une association qui réalise des portraits, photos et vidéos. Notre rôle, principalement, ça va être d'être là en tant que témoin sur ces incendies-là, par exemple sur l'incendie du Var. Quand on est sur une intervention, on doit bien sûr, bien évidemment, respecter les consignes qui sont données par les sapeurs-pompiers pour ne pas les gêner. On veille bien évidemment là-dessus. Et on va du coup prendre des photos et des vidéos pour faire un documentaire, pour montrer du coup ce qui se passe, la réalité du terrain, sans déformer, faire du photomontage et autres. Et ça permettra de nous, de notre côté, faire de la prévention et montrer la mobilisation des acteurs sur les incendies.
1: D'accord, très bien. Effectivement, ça peut permettre d'avoir aussi des images supplémentaires, peut-être pour les pompiers, et les réanalyses après pour l'après-feu éventuellement. On a une part importante aussi des incendies qui pourraient peut-être, elles, être évitées grâce peut-être à davantage de prévention. Guillaume?
4: Oui, alors la prévention, elle est essentielle à nos yeux, notamment au regard de ce qui a été dit en propos introductif autour des obligations légales de débroussaillement. Les chiffres que vous avez évoqués sont éloquents hein, au regard du nombre de départs de feu qui se font à proximité de zones urbanisées et l'enjeu aussi de protection autour des maisons. Donc les obligations légales de débroussaillement, c'est vraiment un sujet très important sur lequel il faut continuer à mobiliser la population et nous en tout cas au travers de l'association des communes forestières. On contribue à la formation des élus pour que eux soient aussi la courroie de transmission à l'attention de leur population et de leurs administrés pour renforcer la réalisation de ces obligations légales de débroussaillement qui sont encore trop peu réalisées.
1: Alors plus de prévention dans le Var, on a un petit peu l'habitude, je dirais, mais par contre côté Seine-et-Marne, comme c'est assez nouveau, Olivier, est-ce qu'il y a de la prévention qui est faite ou pas encore?
3: Eh bien justement, c'est le thème de l'année, puisque cette année, le préfet a justement pris un arrêté sur les communes à risque feu de forêt. Donc ça, c'était avant l'été. Et on est en train de discuter, comme Guillaume le disait, en fait, des obligations légales de débroussaillement sur certaines communes qui sont autour de la forêt de Fontainebleau. Mmh. J'allais dire un peu nouveau hein, en Île-de-France en particulier sur cette thématique-là. Donc je pense que les feux de cet été vont effectivement nous aider à faire comprendre, en tout cas éduquer à la fois la population, mais à sensibiliser les élus et les différents partenaires qui travaillent dans la forêt du bienfait de ces obligations légales de débroussaillement. Je rappelle qu'à Fontainebleau, aucune maison n'a brûlé, mais ça a été au prix d'une lutte très très forte pendant la nuit du 12 au 13 juillet, dans lequel 300 sapeurs-pompiers ont lutté pour éviter uniquement que les maisons de trois villages ne brûlent pas.
1: Donc effectivement, on parlait énormément de ce débroussaillement. Donc pour vous, autour de cette table, est-ce que réellement c'est vraiment l'une des armes les plus efficaces pour protéger finalement les habitations et puis faciliter aussi le travail des secours, peut-être Patrice, sur le sujet?
5: Oui, donc Patrice Hirbeck pour France Nature Environnement qui représente un réseau qui est un réseau forêt, 107 membres qui sont répartis sur le territoire de la France hexagonale et outre-mer. Je signale que durant le week-end, il y a eu 4 départs de feu en Nouvelle-Calédonie. Ça ne concerne donc pas que l'Hexagone, cette problématique. Le débroussaillement et les obligations légales de débroussaillement, c'est une mesure de bon sens pour faire baisser l'inflammabilité et la combustibilité des végétaux. Et vous l'avez très bien dit, il y a des zones prioritaires sur lesquelles il faut bien veiller à ce que ce débroussaillement s'effectue. C'est les zones habitées et les zones d'activité humaine. En revanche, mais ça serait d'ailleurs irréalisable d'étendre ça à tous les écosystèmes forestiers, parce que ça serait aussi contre-productif pour la résilience de la forêt. Je signale au passage que les incendies ne concernent pas que les écosystèmes forestiers. Cette année, il y a un certain nombre de landes, comme il y avait eu en 2022, qui ont brûlé, notamment en Bretagne, au Cap Fréhel, par exemple, ainsi que de la végétation dunaire. Et il y a des pratiques également agricoles qu'on doit surveiller parce qu'avec l'augmentation des risques, ces fameux 330 qui se développent de plus en plus, les chaumes agricoles sont aussi à risque. On l'a vu cet été dans l'Allier ou en bordure de forêt de Troncet, grâce à l'intervention des sapeurs-pompiers, on a évité une extension d'un feu de chaume. Je précise également que le débroussaillement est certes utile, dans les zones et qu'il faille se référer au niveau de risque. Et pour ça, on insiste sur les plans de prévention risque incendie de forêt qui sont pris à l'échelle communale et qui sont décidés par l'administration. Mais il y a un décalage entre l'augmentation des risques et le nombre de PPRIF qui sont actuellement en cours et que ça aide à formuler des obligations légales de débroussaillement les plus adaptées, avec deux points qui nous sont remontés du réseau, des difficultés. C'est que là, dans la foulée du souvenir des feux, les OLD, ben, elles seront, j'imagine, appliquées avec en plus toutes les préventions que font les communes forestières, les sapeurs-pompiers. Néanmoins, on oublie, la mémoire est courte, donc le débroussaillement, c'est tous les ans à minima qu'il faut faire. Et deuxièmement, on a des points d'attention qui sont le fait que souvent, dans certains territoires ruraux, les gens sont âgés, donc ils n'ont pas physiquement le moyen de réaliser le débroussaillement, ça peut être coûteux également, hein, il peut y avoir des problèmes financiers. Puis il y a aussi un problème dans la structure foncière de la France. Il y a des propriétaires qui sont pas présents sur site et on a parfois du mal à retrouver qui ils sont. Et il y a un phénomène d'embroussaillement dans les zones à risque parce que tout simplement les élus, notamment locaux, ont du mal à identifier les propriétaires.
2: Alexander, as-tu la sensation, le sentiment que la population mesure suffisamment la rapidité avec laquelle un départ de feu peut devenir dangereux avec ce que tu observes sur le terrain?
7: Alors je pense que pas tout à fait. C'est-à-dire que quand on est sur le terrain, on se rend vraiment compte que à la vitesse à laquelle l'incendie peut évoluer. C'est-à-dire qu'au départ, on sent que c'est un petit feu, mais avec le vent, la sécheresse et la végétation, comme l'a expliqué, ça peut rapidement devenir beaucoup plus important. Donc je pense que c'est quelque chose que les gens ne voient pas forcément au quotidien. C'est aussi pour ça qu'avec notre association PAC Emergency, on essaie de montrer du coup cette réalité du terrain et de sensibiliser la population et faire vraiment prendre part pardon chaque départ de feu le plus sérieusement possible aux citoyens et à la population pour qu'ils restent vigilants et surtout qu'ils préviennent rapidement les secours afin de permettre une intervention plutôt rapide.
1: Et oui, on en parlera tout à l'heure. Effectivement, tout se joue dans les premières minutes quand on va parler vraiment du feu et de l'action en seconde partie. Donc justement, Alexander, tu réalises des couvertures photos, vidéos de ces interventions. Comment, du coup, ces images peuvent-elles devenir finalement un véritable outil de sensibilisation plutôt qu'une simple illustration spectaculaire? Parce que le but est là, les gens aiment bien voir des belles images, mais voilà, il faut que ça ait un intérêt et pas pour faire du spectacle.
7: C'est vrai. Alors, je pense que déjà, tout dépend de la manière dont on va utiliser ces images et ces vidéos-là. C'est-à-dire qu'une image ou une vidéo d'un incendie, c'est forcément impressionnant et spectaculaire. Le but pour nous, c'est pas forcément que de montrer cet aspect-là. derrière chaque photo et chaque vidéo qu'on réalise, il faut montrer qu'il y a ce qu'il y a réellement derrière. C'est-à-dire que toutes les heures de travail des sapeurs-pompiers, des forces de l'ordre, des associations qui sont agréées de sécurité civile, et tous les autres moyens pour réussir cette mission-là. Et puis surtout, on peut utiliser ces images-là pour faire des messages de prévention, montrer les conséquences du feu. Donc, comme par exemple sur le feu de Pontevès, certes on a mis en avant les sapeurs-pompiers et tous les autres acteurs, mais on a aussi montré les dégâts matériels qu'a fait cet incendie-là. Et c'est avec des images et des vidéos fortes et marquantes qu'on réalise cette prévention.
1: Très bien, très clair. Quand on dit, par exemple, qu'il faut mieux entretenir finalement la forêt, qu'est-ce que ça veut dire, Nicolas, un bon entretien de forêt ?
6: Déjà, il faut, en préambule, il faut vraiment dire que la forêt est majoritairement peu entretenue. c'est quand même important de le dire. Et qu'on a aussi une forêt récente, donc une forêt en reconquête sur des surfaces agricoles. Puisque effectivement l'urbanisation s'est développée, la forêt aussi. En 1830, on avait 35% de surface forestière dans le Var. Actuellement, on a 68%. Sauf que l'activité en forêt a été inversement proportionnelle avec l'augmentation de la forêt, la progression de la forêt. Donc effectivement, il y a eu un désintérêt au fur et à mesure de la forêt parce qu'économiquement plus rentable. Et donc la forêt a été majoritairement abandonnée, une forêt qui est majoritairement privée à 80%, et une forêt, bah, au fur et à mesure, une personne qui était propriétaire de 10 hectares fait 3 enfants, et ensuite au fil des générations, plus personne ne sait quelle partie de la forêt il a, et donc la forêt n'est plus gérée. Sinon, nous, à Forêt Modèle de Provence, on défend une vision multifonctionnelle de la forêt, donc avec les fonctions écologiques, biodiversité, la fonction économique et la fonction sociale, l'usage de loisirs, qui est d'ailleurs très présent en France, hein, très très prégnant, ce qui n'est pas le cas dans d'autres pays européens, où l'usage de loisirs n'est pas aussi présent. Mais je pense que la priorité absolue permettant justement de mieux entretenir cette forêt, de réduire la biomasse au sol, d'ouvrir les milieux, ce qui est favorable aussi à la biodiversité, c'est aussi de faire évidemment un effort collectif pour relancer économiquement les filières et l'usage des ressources locales.
2: Guillaume, est-ce qu'il faut favoriser davantage des paysages peut-être en mosaïque, en mêlant les espaces boisés, les agricultures, les pâturages et les zones ouvertes pour éviter les incendies ?
4: Alors, je reprendrai un petit peu ce qui a été dit par Nicolas précédemment. C'est une des priorités, c'est de maintenir la multifonctionnalité forestière. Et le regard un peu rétrospectif que proposait Nicolas, avec ce petit point d'histoire, hein, qui repositionnait un petit peu le rôle que l'humain pouvait avoir dans son intervention en forêt, et ben c'est intéressant aujourd'hui de le mobiliser pour se dire, ben est-ce qu'il n'y a pas un enjeu autour de l'aménagement forestier, autour de l'aménagement du paysage pour répondre à ces enjeux qui nous concernent tous, c'est la résilience des territoires, mais aussi la résilience de cette forêt. Et vous mettez le doigt dessus, c'est que cette forêt mosaïque, si on détaille un peu, c'est aussi un mélange, le mélange des essences, ben ça vient renforcer la résilience de cette forêt face au changement climatique. Mais dire ça, ça serait se contenter de grands discours, et il est important finalement aussi de flécher une espèce de feuille de route pour essayer de guider ce qui pourrait être fait demain, et se dire si on veut une forêt mosaïque, si on veut une forêt plus résiliente, et ben il faudrait qu'on intervienne davantage dans nos forêts. Alors je vais utiliser un grand terme qui est l'exploitation, mais pas au sens de la coupe rase, hein, et qui fait froid dans le dos à tout le monde. C'est vraiment le fait d'entretenir ce sous-bois, réduire la biomasse combustible et notamment la strate arbustive du sous-étage, qui est certainement que nos collègues du SDIS pourront peut-être compléter, mais vient accélérer aussi l'intensification de ce feu. Donc on a besoin d'avoir ce mélange en forêt, mais de l'accompagner par une gestion forestière active. Parce que comme le rappelait Nicolas, sur la répartition un peu de la propriété forestière, donc on va dire avec un peu plus de 75% de la forêt qui est privée, le reste c'est de la forêt publique. La forêt publique qui... ce partage entre la forêt de l'État et la propriété communale, eh ben on a une garantie de gestion au travers l'implication de l'ONF notamment. Pour les propriétaires forestiers privés, donc déjà il y a cette méconnaissance de la propriété privée, hein, comme le pouvait le pointer du doigt Nicolas, mais il y a aussi cette difficulté à engager la gestion au niveau de ce grand parcellaire qui est très morcelé. On a depuis la loi du 10 juillet 2023 une obligation d'avoir dans la forêt privée des plans simples de gestion pour des parcelles forestières en dessous, au-dessus pardon, de 20 hectares. Pour autant, tout le petit parcellaire, eh ben, il a aussi un rôle à jouer qui est important. Et donc, il faudrait qu'on arrive à renforcer cette mobilisation de toutes et tous sur la gestion de cette forêt.
10: Alors, si on se pose la question, par exemple, au niveau des animaux, parce que c'est bien, jusqu'où peut-on finalement débroussailler et intervenir sur cette végétation sans porter atteinte à la biodiversité? Joseph, peut-être un avis sur la question?
11: Oui, alors ce qu'on peut dire par rapport à ça, c'est alors pour recontextualiser, il faut quand même rappeler, juste avant de parler de débroussaillement, que l'ensemble des espèces des écosystèmes méditerranéens sont quand même normalement bien adaptés au feu. Les milieux méditerranéens ont toujours connu des incendies. Et aujourd'hui, alors ça a été dit à plusieurs reprises, mais là, le caractère un peu spécifique des feux aujourd'hui, c'est surtout leur violence, on va dire, qui est accentuée par le changement climatique, mais aussi la fréquence, en fait. La récurrence des feux est bien plus importante aujourd'hui qu'elle ne pouvait l'être dans le temps, en raison du fait que la très grande majorité des incendies aujourd'hui sont d'origine anthropique, donc c'est l'homme qui met le feu, accidentellement ou volontairement d'ailleurs. Mais voilà, donc le problème pour la faune et la flore, c'est aujourd'hui surtout cette fréquence et cette violence des incendies qui est accentuée, comme ça a été dit aussi par Nicolas et Guillaume, cette fréquence et cette violence des incendies qui est accentuée, comme ça a été dit aussi par Nicolas et

0: donc au respect de l'intégrité des sols notamment. Alors ça, bon, il y a plein d'outils, plein de solutions pour ça aujourd'hui. Donc nous au SENPACA, on travaille beaucoup justement à l'interface entre la biodiversité, ces acteurs du territoire qui ont un impact local. Alors important, hein, j'écarte pas tous les bénéfices comme ça a été dit de la sylviculture, de la DFCI aussi, parce que on aurait beau travailler sur la biodiversité et vouloir n'utiliser que des outils complètement adaptés. Si c'est pour remettre en question les pratiques, notamment DFCI, qui visent justement à réduire l'effet du feu, ça n'aurait aucun intérêt. Les incendies aujourd'hui, pour certaines espèces, moi je travaille beaucoup sur la tortue d'Harman, font partie des menaces principales. Et donc, il faut pouvoir absolument soutenir la prévention et la lutte contre les incendies. C'est aussi en faveur de la biodiversité, bien évidemment. Voilà.
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2: Et est-ce qu'on n'a pas un autre problème? C'est peut-être les constructions aussi, les humains qui ont construit trop près des forêts aujourd'hui, Olivier?
3: En fait, j'allais dire, c'est un peu historique, hein. Maintenant, on a des règles d'urbanisme, hein, qui effectivement limitent ou empêchent des constructions, quelles qu'elles soient, intra-forêt, mais effectivement aussi sur ce qu'on appelle nous l'interface habitat-forêt, puisque c'est évidemment là où c'est le plus vulnérable. Donc, l'incendie de forêt passe nécessairement par de l'aménagement du territoire. L'interlocuteur tout à l'heure disait, on parlait d'une forêt mosaïque, mais il y a aussi comment on fait pour éviter de mettre des maisons au milieu de la forêt qui sont évidemment, malgré des obligations légales de débroussaillement, des endroits extrêmement vulnérables pour les habitants. Donc il y a effectivement tout ce type d'aménagement sur lequel il faut penser.
4: William?
5: Oui, effectivement. Donc, je souhaitais réagir à ça. Dans le département du Var, et même plus nationalement, aujourd'hui, il n'y a pas uniquement les OLD. Il y a vraiment une cohérence de la forêt et du territoire. Le feu de forêt, quand il arrive dans un quartier, même si les OLD sont respectés, ça va être extrêmement compliqué. Donc, aujourd'hui, il faut aller plus loin. Et cette notion de défendabilité qu'on aime et utiliser, elle comprend bien évidemment les OLD. Et elle comprend aussi d'autres piliers. En général, la défendabilité, elle repose sur quatre piliers. Les OLD, mais également l'accessibilité. Aujourd'hui, on a trop de chemins. On l'a vu encore sur le feu de Pont-Évêque. Il y a certains secteurs où les camions de pompiers n'y arrivent pas parce que l'étroitesse des rues fait que c'est pas possible de s'engager parce qu'il y a des couloirs de végétation. Quand le feu arrive dans un quartier et qu'il y a tout un couvert végétal et qu'il faut passer dans des tunnels de végétation en feu. Matériellement, c'est pas possible d'y aller pour les sapeurs-pompiers. Donc c'est pour ça, il y a ces OLD, il y a ces accès, et il y a aussi la permanence de l'eau. Construire en pleine forêt, c'est bien, s'il n'y a pas de borne à eau, s'il n'y a pas de citerne, les sapeurs-pompiers, on a une quantité d'eau qui est limitée. Donc il faut cette permanence de l'eau. Et enfin, une cohérence avec les matériaux de construction. Construire dans une zone complètement exposée au risque feu de forêt, des baraquements ou des maisons en bois, ou alors des mobil-homes. À un moment donné, on n'est pas non plus magicien. Contrairement à une maison en dur, qui elle va être beaucoup plus résiliente et qui sera beaucoup plus facile de défendre lorsque le feu arrive. C'est pour ça que les OLD, c'est très bien, mais c'est vraiment une cohérence du territoire et qui passe aussi, comme le disaient très justement tous les autres interlocuteurs, par cet aménagement de la forêt avec parfois un peu de pastoralisme de manière à réduire le couvert végétal, diverses plantations, un peu de vigne ou autre. Enfin, c'est vraiment toute cette cohérence. Et enfin, comme le disait tout à l'heure Patrice, la mémoire est très courte. Et en général, ça dure un an et demi, 2 ans, et ensuite on oublie où est passé le feu et on oublie les ravages. C'est pour ça que chaque année, les mairies, la préfecture, bien évidemment, hein, et de nombreuses associations œuvrent pour cette prévention, pour répéter le message rapidement. Donc voilà, le débroussaillement, c'est très bien, mais c'est pas une fin en soi. Il faut vraiment aller plus loin avec toute cette cohérence du territoire.
4: Donc clairement, oui, il faut dans les années à venir, il faut vraiment revoir de manière globale, finalement, notre manière d'aménager finalement ces territoires. Nicolas souhaite intervenir?
6: Oui, il faut aussi sur l'organisation, c'est évidemment une question importante et incontournable parce qu'il y a eu le mitage des années 60 qui nous a fait quand même beaucoup de mal sur la défendabilité du territoire, évidemment. Le mitage des années 60 connaît maintenant le phénomène de cabanisation en temps

0: milieu local, on est confronté à ça aussi, et c'est une lutte au quotidien. Et c'est vrai que, comme l'a rappelé William, c'est très compliqué, évidemment, d'aller défendre le mobil-home mis dans une surface forestière. Et c'est vrai que c'est un phénomène quand même très courant, très développé, ce système de cabanisation. Il n'y a pas beaucoup de moyens pour le moment de lutte majeure mise en œuvre, mais c'est vrai que l'achat de terrain de loisirs avec le petit prêt de 100 mètres carrés, on va mettre une baraque en bois où en fait on va y habiter majoritairement, est un phénomène forcément qui fait prendre encore plus de risques de départ de feu.
1: Ouais, il faut en être conscient,
0: Et
1: quoi.
0: voilà. Et le mitage des années 60, évidemment, n'a pas fait du bien.
1: Les temps ont changé, clairement. On n'est plus effectivement dans les années 60 aujourd'hui, on voit bien avec ce réchauffement climatique. Patrice souhaite rajouter quelques mots sur le sujet, peut-être?
2: Oui, je voudrais tout de même être l'écolo de service et quand même parler, on a parlé beaucoup de débroussaillement et d'équipement. Je suis d'accord avec tout ce qui a été dit, hein, notamment le fait de bien équiper la forêt par rapport au risque, en tenant compte des retours d'expérience des pompiers, des sapeurs forestiers, et de bien identifier via les PPRIF les zones à risque où il faut être intransigeant sur ces obligations légales de débroussaillement, si tant est qu'on puisse le faire. Néanmoins, dans les écosystèmes forestiers, se caractérise par l'existence, outre de la strate arborée, les arbres, la strate arbustive et la strate herbacée. C'est avec ces trois strates qui agissent en complémentarité qu'on a un vrai écosystème qui vit, qui a une trajectoire, qui est résilient et qui fournit des services qui sont indispensables à la multifonctionnalité des forêts, sur l'eau, sur le paysage, sur des tas de choses. Hors certaines zones dont on a cité également en forêt, là où il y a les accès et là où il y a, par exemple, s'il y a des plantations en plein, les lignes de plantation, ces trois strates, il faut tout de même les laisser s'exprimer. Parce que débroussailler ces zones, c'est aussi dessécher ces strates, c'est aussi dessécher le milieu forestier qui sera moins résilient et qui rendra moins de services. C'est aussi créer des appels d'air hein, qui peuvent accélérer les propagations des feux. Donc le problème est complexe, la solution n'est pas unique et universelle.
1: Alors avant d'attaquer bientôt notre deuxième partie sur le feu lui-même, comment on combat et on gère cette crise, pour clôturer un peu cette première partie, au fond finalement, est-ce qu'on consacre aujourd'hui suffisamment de moyens à cette prévention ou attendons-nous encore trop souvent que le feu démarre pour agir? Et comme on l'a dit tout à l'heure, la mémoire est courte, peut-être que dans un an on aura oublié les feux de fou qu'on a eu en Gironde, en Seine-et-Marne et dans le Var cette année. Et après on recommence et on repasse à la case départ. Qu'en pensez-vous? Côté déjà des pompiers, tiens, le SDIS, William.
3: Alors, en termes de prévention, on investit toute l'année, notamment auprès de la préfecture et des différentes mairies. C'est vraiment eux les acteurs de terrain. Nous, la prévention opérationnelle a lié le département du Var. On a nos propres hélicoptères bombardiers d'eau. On a quatre hélicoptères bombardiers d'eau qui sont loués. Ça, c'est de la prévention. C'est de la prévention pourquoi? Parce que dès qu'on va avoir un départ de feu, ces moyens sont déjà là, on les utilise, on est autonome dessus. Cet été, on connaît les jours à risque, hein, on sait très bien les jours où le feu risque de partir. Donc, de la prévention, il y en a eu, les personnels étaient mobilisés sur le terrain, de nombreux départements étaient venus en renfort, se prépositionner dans le Var. C'est vrai qu'on est toujours assez silencieux là-dessus, mais chaque fois qu'on a des risques très importants, via le centre de zone, hein, une égide du ministère de l'Intérieur, grosso modo, on prépositionne des sapeurs-pompiers. Donc tout ça, c'est de la prévention opérationnelle qu'on effectue tout l'été en vue, hélas, d'un feu de forêt qui pourrait être critique. Parce qu'on parle beaucoup du feu critique, mais il faut pas oublier, alors je vais parler des chiffres du Var, parce que c'est ce qui nous concerne, 97% des feux dans le Var sont éteints avant qu'ils atteignent 5 hectares. Et ça, on n'en parle jamais. Donc la prévention et les OLD et tout ce qui est fait, ça fonctionne. Ça fonctionne. Mais maintenant, effectivement, il faut aller plus loin.
1: Donc effectivement, et oui, et pour le Var, Plus précisément, effectivement, la préfecture, par exemple, du Var, met à dispo tous les jours une carte pendant toute la saison des feux avec les massifs qui sont interdits, pas interdits, ceux qui sont en vigilance très extrême, à risque, etc. Donc il y a déjà une prévention. Alors ça, les gens le savent peut-être pas dans le Var, ou si vous êtes touriste et vous écoutez à l'autre bout de la France, si vous venez dans le Var, des fois des gens se disent bah pourquoi tel massif est fermé. Et sur le site de la préfecture, tous les jours, tous les soirs, la carte du lendemain est mise à dispo. Justement, souvent en fonction du vent, le Mistral, ça joue énormément aussi.
4: Est-ce que depuis que ça a été mis en place, William, est-ce que tu as vu une amélioration? Est-ce que c'est vraiment efficace du coup?
3: Ça existe depuis de très nombreuses années. Par contre, il y a un renforcement des patrouilles sur le terrain, donc là encore mené par des acteurs de terrain, les comités communaux feux de forêt, les hommes habillés en orange, des bénévoles, des associatifs qui patrouillent avec la DDTM, avec l'ONF, qui patrouillent sur le terrain et qui font appliquer ça. Parce que sortir la carte, c'est bien beau, mais le touriste, il va peut-être pas aller vérifier.
1: C'est ça, il est pas au courant, ouais.
3: Sur le site internet. Donc, localement, sur place, ils patrouillent, ils expliquent, ils font de la prévention auprès des touristes, auprès des locaux, en disant, voilà, aujourd'hui c'est rouge, on ne va pas en forêt, on va pas en forêt parce que vous allez créer le risque, mais aussi si le feu de forêt part, vous allez être potentiellement une victime. Donc, c'est vraiment à double intérêt. Et tous ces associatifs font un travail de prévention qui est exceptionnel, durant l'été, même tout le reste de l'année.
1: Oui, clairement. Côté Seine-et-Marne, je vois Olivier qui souhaite réagir, parce que là, ça va être complètement différent, peut-être.
5: Ah ben, c'est complètement différent. Nous, on est effectivement au début de la prévention, c'est-à-dire, j'allais même dire qu'il n'y en a quasiment pas. On est en région parisienne, le feu de forêt, dans l'esprit commun, ça n'existe pas ou peu. Donc, il y a très très peu de prévention auprès du grand public. Il n'y a pas ces cartes de vulnérabilité qui sont éditées, même si elles existent. Fermer la forêt en Seine-et-Marne, ça a été une première, donc ça veut dire que personne n'y est habitué. Nous aussi, on loue un hélicoptère bombardier d'eau, mais c'était un petit peu en pointillé, donc effectivement, on va se poser la question. On a, depuis 2 ans, à l'initiative du SDIS de Seine-et-Marne et de l'ONF, mis une surveillance de la forêt par caméra couplée avec de l'intelligence artificielle. Ça fonctionne plutôt très bien d'ailleurs, puisque tous les départs de feu sont détectés par les caméras IA, mais vous voyez que c'est quelque chose de tout nouveau. On dit à nos collègues de la France que ça fait 2 ans qu'on surveille la forêt, eux, ça fait 30, hein. Avant c'était par des vigies, maintenant c'est aussi par des caméras. Donc voilà, en fonction de la zone et de l'histoire du feu de forêt auprès des populations, eh bien on a des comportements ou en tout cas des prises de conscience qui sont très différentes. En tout cas, j'allais dire au nord de la Loire, on est dans les débuts, alors qu'autour du bassin méditerranéen, ils sont évidemment bien plus avancés que nous.
1: Alors justement, l'intérêt, c'est que vous pourrez faire du transfert de compétences sur le sujet par rapport à toute l'expérience qui a été acquise, même si les forêts sont pas les mêmes, etc. Mais je pense que vous pourrez capitaliser sur ce qui a été fait dans le sud de la France, pas que dans le Var, de Bouches-du-Rhône aussi ou autre. Pour revenir sur ce dernier point, est-ce qu'il y a assez de moyens, peut-être Guillaume, puisqu'on parlait des comités des feux de forêt aussi. Guillaume, avant qu'on attaque cette deuxième partie.
6: Je pense que de toute façon, on sait très bien que le nerf de la guerre, ça reste toujours les moyens, et notamment les moyens financiers. Je pense que c'est important de reposer le cadre, parce qu'il y a beaucoup de choses qui ont été dites et qui méritent de mettre peut-être un petit coup de surligneur dessus. C'est qu'en effet, la mémoire, elle est courte, et à tous les niveaux. Petit retour en arrière, en 2021, on a eu un gros incendie sur le massif des morts, dit le feu de Gonfaron. Il a eu pour effet une prise de conscience au niveau national avec un projet de loi qui a été porté par un sénateur varois, Jean Bassi, qui est également président des communes forestières du Var, et qui a abouti sur la loi de 2023 visant à limiter et réduire l'intensité des grands feux. Cette loi, elle pose différents moyens et un cadre, en tout cas, pour définir une stratégie nationale de défense de nos territoires. Si les décrets d'application sont sortis aujourd'hui, le constat c'est lequel? C'est que le Premier ministre repart un petit peu d'une page blanche, et se dit suite au drame qu'on a pu voir cet été, remettons-nous autour de la table et reposons-nous la question de ce qu'il faut faire. Déjà, tâchons à nous appliquer et utiliser tous les moyens qui sont entre nos mains pour assurer la défense de nos forêts. Vous avez cité les réserves communales de sécurité civile, les CCFF, les hommes en orange. Ce sont des acteurs essentiels parce qu'ils sont au plus près des territoires, ils sont au contact de la population hors saison de feu, ils font de la sensibilisation et pendant la saison estivale, ils contribuent aussi à mener ce travail de vigie. En outre, il y a d'autres lois qui aujourd'hui ont été un petit peu d'autres décrets d'application qui ont été un petit peu vidés de leur sens. Je pense notamment à une réflexion qui avait été voulue par le législateur dans le cadre de cette loi. C'était faciliter la reconquête agricole dans des zones stratégiques identifiées par les interservices, donc les services de la préfecture, mais également avec les services de l'État et les collectivités, pour identifier des zones où l'agriculture pourrait jouer ce rôle de coupure de combustible. Le décret d'application tel qu'il a été proposé ces derniers mois, eh ben, enlevait complètement la volonté incitative qui avait été souhaitée par le législateur. Et donc aujourd'hui, on voit que le sens de la loi, il est vidé et on doit se remettre autour de la table pour repointer les problématiques, c'est notamment la question de l'aménagement du territoire, et voir comment le risque incendie tel qu'il est perçu aujourd'hui et tel que nous le vivons dans les territoires du sud de la France, mais aujourd'hui avec une propension à s'élargir à d'autres territoires, comment aujourd'hui, tous, en étant concernés par ces problématiques, on peut relever ces défis qui nous concernent.
1: Merci beaucoup Guillaume. Alors on va passer à notre deuxième partie. On peut débroussailler, entretenir, surveiller, sensibiliser, mais finalement ce risque zéro, il n'existe pas. Alors imaginons maintenant que malgré toutes ces précautions, le feu démarre. Que se passe-t-il?
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4: Et oui, malgré toute la prévention, le feu peut se déclencher et lorsqu'il prend de l'ampleur, chaque minute compte. Comment les secours s'organisent-ils? Tous les territoires sont-ils préparés de la même manière? Avons-nous suffisamment de moyens humains, terrestres et aériens lorsque plusieurs incendies éclatent simultanément? Nous allons maintenant entrer au cœur de la gestion du feu et de la crise. Avant de lancer ce débat, voici quelques chiffres.
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4: Luc, concrètement, de quels moyens dispose aujourd'hui la France pour lutter contre les grands incendies?
1: La sécurité civile dispose en 2026 de 12 Canadair, 8 Dash, 3 avions Beechcraft, et à cela s'ajoutent notamment des hélicoptères bombardiers d'eau et des appareils loués pendant la saison. Cet été, le dispositif pouvait représenter jusqu'à 65 vecteurs aériens bombardiers d'eau en comptant les moyens nationaux et départementaux mobilisables.
4: Et au sol, peux-tu nous donner les chiffres?
1: Alors au 1er juillet 2026, le ministère de l'Intérieur indiquait que 541 engins supplémentaires ou renouvelés dans le cadre du pacte étaient disponibles pour combattre les incendies. Plus largement, les services d'incendie et de secours français comptent près de 259 000 sapeurs-pompiers, dont 201 000 volontaires.
4: Et quand un feu démarre, la rapidité d'intervention est essentielle?
1: Oui, alors clairement, on en a parlé en première partie, la doctrine française repose notamment sur l'idée de frapper très vite et très fort les départs de feu. En juin, le ministère de l'Intérieur indiquait un délai moyen d'environ 8 minutes pour intervenir massivement sur les feux de végétation, grâce notamment au prépositionnement des moyens dans les secteurs les plus à risque.
4: Peux-tu nous faire un peu le bilan de ces moyens cet été?
1: Oui, le bilan de cette saison 2026 est exceptionnel. À la fin du mois d'août, au moins 120 000 hectares avaient été parcourus par les incendies en France, un niveau record. Le dernier décompte national précis communiqué début août faisait déjà état de 14 540 feux ou départs de feu depuis le début de la saison. Et Météo France qualifie tout simplement l'été 2026 de saison de feux de forêt la plus sévère jamais enregistrée en France.
4: Et la nouveauté, ça, c'est l'évolution, c'est toujours. Est-ce qu'il y a eu des nouveaux moyens qui ont été testés cette année?
1: Oui, il y a eu un test, un A400M, un avion qui a été utilisé avec un dispositif permettant de larguer jusqu'à 20 tonnes de retardant en une rotation, soit l'équivalent de 2 Dash. Et en août, un hélicoptère lourd capable d'emporter plus de 11 000 litres d'eau et de se recharger en environ 90 secondes a également été testé dans le dispositif français.
4: Des moyens considérables donc, mais qui doivent toujours désormais faire face à un risque qui s'étend sur une part croissante du territoire. Passons maintenant aux réactions de nos auditeurs que vous nous avez envoyées sur notre répondeur, le 07 839 839 75.
1: On a Sophie de Melun, justement en Seine-et-Marne. Quand on voit maintenant des feux importants dans des régions qui n'y étaient pas habituées, est-ce que tous les départements ont vraiment les moyens et la formation nécessaires pour faire face à ce type de crise?
4: Laurent de Hier, on entend souvent qu'il faudrait plus de canadaires et plus de moyens, mais quand plusieurs incendies démarrent en même temps, est-ce qu'on peut vraiment avoir assez de pompiers et d'avions partout?
1: Alors on a beaucoup parlé prévention, en première partie, malgré toutes les précautions, un feu finit par se déclarer. Et à partir de cet instant, comment s'organise concrètement la réponse des secours? William, pour le Var, ils se disent du Var.
3: Alors, très bien, alors je suis là, je
1: sais pas si vous m'entendez ou pas. C'est bon, William, c'est bon. Pas de souci.
3: Alors, dans le VAR, on a la chance d'avoir un fonctionnement inter-service. Au sein du 112, du 18, du centre d'appel des sapeurs-pompiers, hein, c'est la coordination départementale, on a tous les partenaires, de près ou de loin, qui ont trait aux feux de forêt. C'est-à-dire qu'on va avoir l'ONF, on va avoir la DDTM, les comités communaux feux de forêt, les guetteurs de caméras. Tous sont dans une salle avec les sapeurs-pompiers, de manière à ce que dès qu'on a l'information d'un départ de feu, on travaille en inter-service. On puisse rapidement transmettre cette information aux patrouilleurs qui vont sur le terrain. Et de suite, ils nous font une remontée d'informations avant même que les sapeurs-pompiers aient eu le temps d'arriver. Parce que ces hommes-là, ils patrouillent tous ces associatifs, tous ces bénévoles. Donc on les emploie, on les utilise, on travaille vraiment main dans la main avec eux. Et en parallèle, il faut savoir que l'été, dans le département du Var, dès qu'on a un appel pour une fumée suspecte, avant même de savoir qu'il y a un départ de feu, on va faire partir deux groupes feux de forêt. Donc un groupe feux de forêt, c'est 5 véhicules. Donc on fait de suite partir 10 véhicules et 2 hélicoptères. Ça, c'est pour faire une levée de doute. Pourquoi ? Parce qu'on est vraiment dans la réponse de frapper vite et fort. Le temps que l'hélicoptère décolle, qu'il arrive sur le terrain, on aura peut-être déjà un patrouilleur qui sera au contact et qui pourra à la fois faire une première attaque, si le feu n'est pas très virulent, et surtout nous faire une remontée d'informations en nous disant « Voilà, là, effectivement, on a une grosse affaire, on a un sinistre qui peut prendre de l'ampleur. » Et à partir de ce moment-là, nous, derrière, on va améliorer, dimensionner correctement ces renforts, faire peut-être décoller les avions. Alors, il faut savoir que l'été, les avions, certains sont au sol, mais on a aussi des guets aériens. Les Canadair et les Dash ont tout un circuit qui est établi en fonction des risques. On travaille ça avec notre zone. Et ils volent. Et ils volent toute la journée de manière à pouvoir être déroutés, détournés de suite sur un départ de feu et gagner encore 5 à 10 minutes qui sont extrêmement précieuses. C'est toute une grosse machine qui se met en route, mais les sapeurs-pompiers n'éteignent pas le feu seul.
1: Et comme tu l'as dit tout à l'heure, William, 97%, je crois, de mémoire, des feux ont brûlé moins de 5 hectares. Donc ils ont été arrêtés très rapidement et on n'en a pas parlé. Donc sinon,
3: effectivement, ils ont été arrêtés très rapidement. Mais dans les 20 dernières années, dans le département du Var, on a 4 feux qui ont dépassé les 5000 hectares, des feux hors normes. On a eu 2003, hein, Vidobran 1, Vidobran 2, le feu de Gonfaron en 2021, et là cette année le feu de Pontevès. Par contre, nouvelle problématique cette année, c'est que c'est plus uniquement dans le Var, enfin cette année, depuis quelques années. C'est plus uniquement dans le Var, on avait eu la Gironde en 2022. Ouais. Et là, nouveauté en 2026, c'est qu'il y a en même temps la Gironde et le Var. On a deux feux hors normes à gérer en même temps. Et ça, c'est quelque chose qui est amené sûrement à devenir de plus en plus fréquent. Et c'est là que se pose une vraie question de sommes-nous correctement tous armés pour traiter ces multiples départs de feu et surtout ces feux hors normes qui ont tendance, hélas, à se généraliser.
1: C'est clair, parce qu'on a entendu aussi parler énormément du feu de Fontainebleau, bien évidemment, mais il y en a eu d'autres dont on a moins parlé. Hein. C'est les trois plus gros de cet été. Lorsqu'un départ de feu finalement est signalé dans un massif, quelles sont les toutes premières informations dont vous avez besoin pour évaluer la situation, William, puis après on peut...
3: Alors, ça va être déjà une localisation précise du départ de feu et aussi des accès. C'est pour ça que quand c'est des gens du coin, quand c'est des chasseurs, quand c'est des bénévoles ou c'est patrouilleurs, ils vont nous donner précisément l'accès. Parce que 2 km à vol d'oiseau dans de la plaine, c'est pas 2 km à vol d'oiseau dans les massifs du Var, parce qu'il y a le relief, il y a la forêt, il y a ces pistes, tout n'est pas accessible. Et ensuite, est-ce qu'il y a du vent sur zone? Est-ce que la fumée elle est de couleur foncée? Est-ce qu'il y a des habitations dans l'axe? Alors on a tout un réseau de cartographie via les caméras, tout le département du Var est sous vidéoprotection des sapeurs-pompiers, de manière à nous rapidement pouvoir braquer les caméras et aller voir ce qui se passe et comment ça évolue. Mais la première des choses est-ce qu'il y a des gens, une protection des personnes en premier, est-ce qu'il y a des gens à proximité, et ensuite une très bonne localisation de manière à pouvoir arriver le plus vite possible.
1: Finalement, comment on décide des moyens humains et matériels à engager immédiatement? Comment ça se passe concrètement, William?
3: Alors, du coup. Nous, on anticipe tous les jours, matin et soir. En temps normal, on a des vidéos, des visios avec les services de la préfecture, avec l'ONF, avec vraiment tout le monde, c'est encore de l'interservice. Matin et soir, on définit la carte météo, on définit la réponse opérationnelle qu'on va mettre face justement aux problématiques. Et quand on a des journées très à risque, on a différents niveaux de réponse. Vous vous doutez bien qu'en plein hiver, on fera peut-être partir qu'un seul camion pour une fumée suspecte, alors qu'en plein été, on va faire de suite lever 2 Canadair, 2 hélicoptères. Et une quinzaine de camions. Donc c'est toute cette analyse qu'on anticipe avec nos météorologues, donc aussi bien nos météorologues internes que Météo France, et on définit ensemble le niveau de risque et la réponse opérationnelle à donner à chaque intervention.
1: Alors on voit qu'effectivement dans le Var c'est bien rodé, tout ça va être de la capitalisation finalement d'expérience, et ça pourra très bien servir par exemple en Seine-et-Marne pour Olivier et tous ses collègues.
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4: Oui, mais justement, Olivier, à quel moment on comprend aujourd'hui qu'on fait face à un feu, pas classique, mais à un incendie susceptible de prendre une très très grande ampleur?
1: Comment ça s'est ressenti à Fontainebleau?
5: Oui. En fait, ça s'est ressenti très vite parce que ça faisait déjà plusieurs jours que tous les indicateurs que William évoquait, c'est-à-dire les indicateurs de météo, les indicateurs d'éclosion d'incendie, de propagation, on était déjà en risque très sévère également depuis en gros 10 jours sur la Seine-et-Marne, notamment sur le massif de Fontainebleau. Donc nous, on n'a pas les comités feux de forêt, ça n'existe pas en Seine-et-Marne, en tout cas en Île-de-France. On a nos surveillances caméras et après on prépositionne aussi quelques moyens dans la forêt pour intervenir plus vite. On a une très grosse différence avec le sud de la France, c'est que nous, on n'a pas que la forêt à cette période-là, on a les feux de culture. C'est-à-dire, on a les feux de chaume et les feux de culture sur pied, hein, notamment du blé, par exemple, qu'il n'y a pas dans le Var. Et ce qui nous en... Ça nous occupe de très très gros nombreux départs de feu tous les jours. Et donc ça nous prend un certain nombre de moyens de lutte, donc des camions citernes de feu de forêt. Hein, si je prends l'exemple du 12 juillet quand on fait le gros feu, on est déjà en train de gérer un feu de 350 hectares de chaume avec des protections de ferme. Et ça, beaucoup sur le département. Donc on a des problématiques qui se cumulent également et donc du coup qui nous prennent également des moyens. Les moyens aériens, nous on loue un hélicoptère, mais les moyens aériens, notamment les avions, forcément, ils sont sur l'arc méditerranéen. Là, le Dash qui est intervenu était à Châteauroux, donc il était à 30 minutes de vol. Donc il est bien sûr intervenu. Et on a eu les Canadairs le lendemain matin, mais vous voyez, on a une organisation également qui est moindre, bah, parce que effectivement, la culture feu de forêt, elle est essentiellement dans le sud de la France, mais elle est en train de se propager, j'allais dire, dans tous les services d'incendie de France également. Hein. Vous avez rappelé les chiffres, aucune région n'a été épargnée cette année, et nous avons, en tout cas en Seine-et-Marne, compris déjà depuis une petite dizaine d'années que le réchauffement climatique allait nous poser de gros soucis, et nous avons un plan d'équipement notamment sur les camions citernes de feux de forêt, hein, appuyés par le pacte capacitaire de l'État en ce moment. Mais acheter des camions, ce n'est pas une fin en soi. Il faut les pompiers, il faut les former. Voilà, il y a un écosystème autour de la lutte qui ne se résume pas à acheter des camions. Donc tous les services d'incendie de France, maintenant, on commence à prendre évidemment se plie, hein, et donc s'équipe, se forme pour atteindre des niveaux d'équipement qui vont aller au niveau demandé. La question est notamment sur la flotte aérienne, hein, c'est finalement là où les avions intervenaient plus tôt encore, c'est sur l'arc méditerranéen. On a vu cet été qu'ils sont intervenus partout en France. Donc évidemment, l'augmentation de la flotte aérienne, elle va être croissante parce que tout le territoire est concerné maintenant. Avant, la flotte était basée et intervenait uniquement sur l'arc méditerranéen et la Corse. Donc maintenant, on voit qu'il faut envoyer des Dash, des Canadair, des Air Tractor, qui sont des plus petits avions, ou des hélicoptères partout sur le territoire. Donc voilà, l'équipement... Et c'est maintenant tous les pompiers, tous les services d'incendie de France, où qu'ils soient, sont en train de s'équiper pour des luttes contre les feux d'espaces naturels, pas uniquement de la forêt, mais des espaces naturels.
1: Puisqu'on sait malheureusement qu'ils vont avoir lieu de plus en plus, et donc effectivement, il va falloir que tous les SDIS de France, finalement, aient des moyens renforcés, finalement peut-être à l'égal quasiment de la Méditerranée, hein, au final, à terme. Qu'est-ce qui peut finalement faire basculer très rapidement la situation? Le vent, la sécheresse, le relief, la végétation, l'accès au massif? William, comment ça bascule vraiment?
3: J'ai envie de dire carton plein, c'est les quatre bonnes réponses,
1: tout, hein, en fait.
3: Le vent, la sécheresse, la chaleur, l'accès au massif. Cette année, la première alerte canicule dans le département du Var a eu lieu fin mai, un mois d'avance comparé à l'été dernier. Et l'été dernier, elle a eu lieu fin juin, encore un mois d'avance comparé à l'été d'avant. Donc c'est exceptionnel, on a des conditions météorologiques qui ont été dantesques cet été. On a eu plusieurs fois le département du Var qui a été classé en risque noir feu de forêt, c'est-à-dire risque extrême. On a eu des conditions qui étaient plus catastrophiques qu'en 2003. Donc, et sauf que là, ça se généralise. C'est pas un été. C'est 2021, on a eu l'année dernière, on a cet été. Donc là, ça devient extrêmement compliqué. La végétation souffre. Et la lutte est aussi très compliquée sur le terrain. Aujourd'hui, les feux arrivent tellement vite et fort qu'on est en train de changer notre doctrine en disant à l'époque qu'il fallait confiner les gens dans leurs habitations en dur, correctement débroussaillées, etc. Aujourd'hui, on est obligé d'évacuer des villes entières, et c'est ce qui a été très bien fait sur le feu de Pont-Évêque, hein. D'ailleurs, c'est ce qui explique qu'on n'ait aucune victime civile ou sapeur-pompier. C'est que rapidement, 5-6 heures avant, au vu de la cinétique, au vu du développement de ce feu, on savait que, qu'il fallait évacuer plusieurs villes, et à différents jours du feu. C'est ça aussi qui est nouveau, c'est que c'est pas forcément que le premier jour, c'est que c'était parfois J plus 4, J plus 5, J plus 6, où on se retrouve à devoir évacuer ou confiner complètement des villages. Donc oui, les conditions sont de plus en plus quai au sol pour nos sapeurs-pompiers.
4: Est-ce qu'il existe des situations où attaquer directement les flammes devient trop dangereux, voire impossible?
3: Bien sûr, attaquer directement les flammes, c'est extrêmement compliqué. On va parfois travailler sur les côtés, on va jalonner le feu, c'est-à-dire qu'on va essayer de le resserrer, ou parfois on peut faire des lignes d'appui. C'est comme ça que qu'on a réussi à fixer le feu de Pont-Évêque, c'est-à-dire que le feu de Pont-Évêque a commencé au 10e jour à prendre un tracé d'un feu historique qu'on redoutait, ce qu'on appelle un couloir de feu, parce qu'on a tout ce travail d'archives qui est fait dans le département du Var. Tout est cartographié, on connaît le tracé des anciens feux de manière, la mémoire des anciens est très importante. Et on a fait une ligne d'appui. Une ligne d'appui, c'est quoi? C'est sur une route. On a réparti des dizaines et des dizaines de camions de sapeurs-pompiers en attendant que le feu arrive. Juste une ligne d'appui comme ça suffit pas. Donc on l'a dédoublé, on avait la chance d'avoir une deuxième départementale derrière. Et entre ces deux routes, on a fait travailler les avions, donc les Dash, qui sont venus poser du retardant. Ça, c'était la troisième action. Et la quatrième action de cette ligne d'appui, pardon, était de faire un contre-feu. On a des sapeurs-pompiers spécialisés en brouillage tactique, donc qui sont venus faire un contre-feu de manière à réduire l'éventuel apport calorifique du feu. Et l'action combinée de ces quatre techniques, donc ces deux lignes d'appui, cette barrière de retardant et aussi ce contre-feu, ont permis que, quand le feu est arrivé, qu'ils viennent mourir et qu'on puisse réussir à l'éteindre à ce moment-là. Avec les avions qui étaient préposés positionné au-dessus, de manière à venir taper très rapidement sur toutes ces sautes de feu. Et justement, ces sautes de feu, c'est ça qui est extrêmement compliqué, c'est que parfois on est en train de travailler sur un front de flamme à tel endroit, et on a une saute de feu qui peut intervenir à plusieurs kilomètres derrière. La saute de feu la plus importante qu'on a eue dans le département du Var, c'était en 2021, sur le feu de Gonfaron, qui dans sa phase la plus active est allée jusqu'à 11 km/h. Je ne sais pas si vous imaginez ce que c'est, 11 km/h. On a eu une saute de feu à 1,8 km de distance. Et là, ça nous impose 1,8 km de distance. Voilà. Ça nous impose à complètement redispatcher le dispositif, repenser le dispositif. Et on est là encore, on n'est pas dans de la plaine, avec des pistes qui font 4 mètres de large et où on peut se croiser. On est dans des petites ruelles et c'est extrêmement étroit. Il y a des chemins, il y a des vallons, il y a des endroits où on ne peut pas passer. Donc oui, c'est compliqué et on a de très nombreux sapeurs-pompiers qui se retrouvent pris dans les flammes. On a des dispositifs de protection de nos cabines, de protection de nos camions qui permettent d'attendre que le feu de forêt passe et ensuite de continuer notre action en toute sécurité.
1: Patrice, du coup, souhaite réagir?
2: Oui, je voulais sur cette affaire des moyens qui va, je pense, on pense tous occuper, ce sera une des préoccupations des futures campagnes électorales à venir très prochainement. Je voudrais apporter 4 points d'éclairage de France Nature Environnement. France Nature Environnement soutient les analyses et les recommandations de la Fédération nationale des sapeurs-pompiers sur l'augmentation des moyens parce que, je sais pas, Olivier ou le commandant, William l'a redit. Si vous prenez le site du gouvernement Feu de Forêt, on voit qu'au 20 août, 15 225 départs de feu avaient fait moins de 10 hectares. C'est assez remarquable parce que ça veut dire que l'intervention rapide, ça évite beaucoup de choses. On voit les trains qui arrivent pas à l'heure, pas à l'heure, mais on voit pas les trains qui arrivent à l'heure. Donc, et si vous comparez à d'autres pays comme l'Espagne ou la Grèce, pour une fois, la France est assez championne en la matière. Faut pas oublier non plus, outre le fait que, comme plusieurs intervenants l'ont rappelé, ça concerne les forêts, mais pas que les forêts, les espaces agricoles, mais aussi d'autres espaces naturels. Donc, il y a une augmentation spatiale du risque, outre l'augmentation dans le temps. Et faut pas oublier qu'il y a d'autres risques qui se font jour. On parle beaucoup des feux de forêt en ce moment, mais on a vécu des périodes d'inondation et avec le climat troublé qu'on va vivre, il y aura d'autres périodes d'inondation. Il y a les submersions marines, etc., etc. Donc, je soutiens aussi, et on en a parlé à Madame Panonak, qui nous a auditionné la semaine dernière sur le projet de loi sécurité civile. Comme l'a rappelé Guillaume, il y a des outils probablement à développer qui sont les réserves communales sécurité civile. Pas que pour le feu, pour tous les autres, et appuyé parce que vous avez sûrement vu que ça a été fortement relayé par la presse, il y avait un fort élan citoyen au moment des feux, mais aussi à chaque catastrophe, au moment des feux concrétisés beaucoup par les agriculteurs hein, qui ont apporté leur soutien, mais aussi des tas de gens qui se sont portés volontaires pour accueillir les gens qu'on a dû déplacer. Hein, comme l'ont rappelé nos collègues pompiers, il y a eu zéro mort civile sur toute la France. Donc les élus en particulier qui sont clés de voûte ont fait un travail remarquable avec des bénévoles. Donc formaliser une réserve communale de sécurité civile qui existe déjà dans les textes, l'étendre outre les communautés communaux feux de forêt à d'autres risques et territorialement, ça me paraît important. Et enfin, le dernier point, ça concerne pas la forêt et les espaces naturels, ça concerne la cause première de ces changements que nous vivons, c'est faudrait penser à la transition écologique et la baisse des émissions de CO2, parce que le vrai motif, c'est ça. Alors, il est vrai que la France a fait des efforts, puisque les bilans tous les efforts de la France, c'est moins 20% de CO2 depuis les dernières années. C'est assez remarquable, la Grande-Bretagne frôle les 40%, mais le problème est mondial, et il y a d'autres pays sur lesquels on n'a aucune maîtrise et qui émettent tous azimuts, si j'ose dire. Hein. Prenez la Russie en ce moment, c'est pas sans souci les émissions de CO2 et de les baisser.
1: Guillaume souhaite aussi intervenir avant qu'on
6: Oui,
1: avance. Oui.
6: je voulais souligner une chose, en fait, c'est que peut-être qu'on a un petit point d'avancement supplémentaire, notamment dans le Var, c'est que on bénéficie d'un maillage du territoire sur cette question de défendabilité des territoires, avec des pistes DFCI qui quadrillent le département du Var. Et tout ça, c'est parce que les intercommunalités dans le Var se sont dotées d'une compétence qui est aujourd'hui optionnelle, qui est la compétence DFCI. Et je pense que ça, c'est important de le signaler au moment où on réfléchit à l'échelle nationale ben de quelle stratégie se doter pour mieux protéger nos territoires. Tout le monde n'est pas au même niveau sur ce sujet-là. Et c'est ce qui permet, ben, notamment, comme l'a exposé William, d'avoir cette politique d'intervention rapide sur Fenaissance, c'est que on a la possibilité, grâce à ce maillage, d'intervenir au plus près de la zone ben, qui présente un risque. Alors évidemment, le maillage ne peut pas se faire au mètre carré, donc il y a toujours des zones, notamment dans un territoire varois avec pas mal de relief, ben, qui restent inaccessibles aux moyens de lutte terrestres, donc d'où l'importance des moyens aériens. Mais je pense que c'est important de le souligner parce que si on a une compétence obligatoire pour le risque inondation qu'évoquait Patrice tout à l'heure avec la loi GEMAPI, aujourd'hui, la DFCI, comme c'est un petit peu un sujet nouveau qui va commencer à rayonner sur le territoire national, eh ben peut-être qu'il faudrait se poser la question, est-ce que ça n'aurait pas vocation à devenir une compétence obligatoire de façon à ce que on élargisse ben, ce qu'on a pu faire et ce qu'on sait faire aujourd'hui, notamment dans les territoires du sud de la France, et essayer d'élargir sur le territoire national.
1: Nicolas, pour clôturer un petit peu cette partie.
0: Oui, ben, en complément avec ce qui a été dit, on a dit qu'il y avait un bilan humain positif, pas de victimes cet été. Il faut pas oublier quand même les deux victimes, les deux sapeurs-pompiers qui sont décédés en juillet à Mérignac. Donc, je pense quand
1: Oui.
0: même que c'est important de ne pas les oublier. Après, je plus sois ce qu'a dit Patrice sur l'efficacité française, effectivement. Et c'est vrai que bah, Forêt Modèle de France fait partie d'un réseau méditerranéen et international. On est souvent en lien du coup avec les autres pays. Et c'est vrai que la France est souvent citée comme un exemple. C'est vrai que cette année, il y a eu 120 000 hectares de forêts brûlées, mais c'est une exception au Portugal. Qui est plus petit que le pays que le nôtre, il y a une moyenne entre 100 et 150 000 hectares par an. Donc du coup, 120 000, c'est la norme pour eux, alors que nous, c'est heureusement exceptionnel, puisque notre moyenne se situe sur 20 000 hectares habituellement. Et c'est vrai que cette stratégie d'intervention sur les feux naissants et ce déploiement des CCFF et de tous les bénévoles est vraiment importante. Et c'est quelque chose qu'il faut étendre et soutenir. Donc ça, c'est vraiment important. Après, deux autres choses aussi. Il y avait eu un sujet notamment sur l'incendie de Gonfaron de 2021, mais aussi qu'on appelle souvent, c'est la fermeture des aires d'autoroute dites non essentielles. C'est vrai que Gonfaron est parti d'une aire d'autoroute dite non essentielle. Et donc c'est vrai que ça participerait aussi à la réduction des risques. Et aussi à noter qu'un dans le Var, il y a eu une part importante de départ de feu volontaire. Voilà, c'est peut-être pas chaque année pareil le pourcentage, mais c'est vrai que ça a été important. Et souvent, quand les feux sont volontaires, les feux impactent beaucoup plus, puisque bah, forcément, ils se disent, bon, bah, il y a tous les éléments, il y a du vent qui est prévu, donc forcément, ça va pouvoir impacter plus. Et là, c'est vrai qu'il y a eu pas mal de départs de feux volontaires.
1: Olivier, pour la Seine-et-Marne. Du 10, souhaite
5: oui,
1: dire.
5: Oui, juste ne pas oublier que c'est quatre sapeurs-pompiers qui sont morts cet été. Hein, et il faut juste pas oublier non plus pour les sapeurs-pompiers, la lutte contre les feux de forêt, ce sont les opérations les plus à risque pour nous. Il faut aussi recontextualiser quand on intervient. Ces feux sont spectaculaires, mais ils sont aussi extrêmement dangereux de par leur virulence et le fait que ces méga-feux qui arrivent maintenant avec des comportements très, très particuliers, très violents, peuvent surprendre aussi nos équipes et nos équipes au sol en particulier. Alors, faut juste se rappeler que pour nous, cette lutte est extrêmement dangereuse.
0: Oui, tout à fait, tout à fait.
1: Merci pour les précisions, Olivier. William, tous les départements français n'ont pas la même histoire finalement face au feu. On voit bien que dans le sud, on a de l'expérience. Qu'est-ce qui fait que des décennies d'exposition à ce risque dans le Var, par exemple, changent concrètement dans la préparation d'un SDIS? Voilà, on entendait la mémoire des anciens ou autre, William?
3: C'est ça, c'est cette mémoire, c'est qu'on cultive la théorie du retour d'expérience. Le feu était à peine fini, qu'on est déjà dans le retour d'expérience. Qu'est-ce qu'on peut améliorer? Comment on peut faire en sorte qu'un feu comme cet été, on tire des enseignements? Nous, on a tiré des enseignements du feu de cet été, alors c'est encore forcément en cours, mais on a été surpris par un feu qui a duré aussi longtemps. Un mois de feu, ça a été quelque chose qu'on n'a jamais vu d'habitude, un feu. Les deux, trois premiers jours sont extrêmement compliqués, et ensuite on sait qu'en une dizaine, en une quinzaine de jours, on sera dans le retour à la normale. Là, ça a été compliqué. Donc nous, on a tiré beaucoup d'enseignements dans la résilience de notre organisation elle-même. C'est-à-dire comment on fait pour retenir avec 1500 pompiers tous les jours à nourrir avec des véhicules, avec de la casse, avec trouver des choses comme ça. Donc on cultive ça historiquement, mais voilà, vous l'aviez dit, les feux de forêt étaient plus dans le sud de la France. Aujourd'hui, le changement climatique fait que c'est devenu une problématique nationale. Donc, les sapeurs-pompiers, la corporation cultive le retour d'expérience. On ne se forme pas en varois. On se forme, tous les sapeurs-pompiers de niveau officier se forment ensemble. On a deux écoles de formation, une à Aix-en-Provence et une à Valabre, juste à côté. Celle de Valabre est plus dédiée aux feux de forêt, mais c'est-à-dire qu'un commandant chef de site, chef d'un feu de forêt dans le nord de la France aura eu la même formation que celui dans le Var. Alors effectivement, celui dans le Var aura eu peut-être un peu plus de chances d'exercer ces compétences-là, mais il y a ce transfert de compétences. Nos collègues qui descendent en renfort chez nous prennent aussi de l'expérience et on va nous aussi en renfort chez eux. On est allé plusieurs fois en renfort dans d'autres départements. On est monté chez les copains de Fontainebleau, en Gironde. Donc il y a vraiment c'est un des piliers de la sécurité civile, c'est la solidarité et l'entraide entre les différents départements. Seul, on n'est pas grand-chose hein, face à un feu de forêt.
1: Oui, clairement. Donc il y a vraiment pas de frontières. Donc les formations sont identiques. Après, oui, c'est le retour d'expérience terrain ou l'expérience qui est différente. Effectivement, lorsqu'un incendie finalement important touche un massif ou ce type d'événement qui reste clairement beaucoup moins habituel en Seine-et-Marne, par exemple, quelles difficultés on peut rencontrer, Olivier?
5: En fait, les difficultés pour nous, c'est déjà l'organisation sur un feu hors norme. En Seine-et-Marne, quand un feu à Fontainebleau faisait 5 hectares, c'était déjà le gros feu. Donc on reste dans la stratégie de taper vite et fort, mais le vite et fort n'était pas sur la même échelle que d'habitude. On a effectivement, et c'est l'esprit de la solidarité nationale, l'habitude d'envoyer nos moyens dans le Var, dans les Bouches-du-Rhône, en Gironde, ça on le fait tous les ans. Donc ça permet permis aussi à nos collègues de prendre de l'expérience, mais il a fallu aussi qu'on gère l'arrivée de 500 pompiers de France, les nourrir, les héberger, etc. Donc nous aussi, on est en train de commencer ce retour d'expérience, à la fois sur comment on a lutté contre ce feu hors norme, qu'est-ce qu'on peut améliorer, mais dans les pistes d'amélioration, il y a aussi comment on accueille finalement nos collègues du Var parce qu'ils sont venus, comment on fait en sorte de mieux les accueillir, de les héberger, de les nourrir, etc. Donc ça s'est bien passé, bien évidemment, mais on voit que c'était quelque chose de très nouveau pour nous, et donc il faut en tout cas s'améliorer là-dessus, sachant que ce sont des dynamiques très très fortes, hein. Les feux de forêt, ça va très vite. On a déjà accueilli des colonnes de renfort pour les inondations il y a une dizaine d'années, mais les inondations, c'est pas la même dynamique opérationnelle, ça va plus doucement, donc c'est entre guillemets plus facile à gérer dans le temps. Donc là, on a, comme chez William, on a cette culture du retour d'expérience qui est déjà lancée pour préparer la saison prochaine.
1: Donc cet incendie de forêt de Fontainebleau, lui, il a clairement conduit à regarder différemment ce risque feu de forêt en Seine-et-Marne.
5: Alors en fait, on se prépare depuis déjà 8 ans. J'en parlais tout à l'heure, mais par exemple, William parlait de l'eau. Hein, il faut effectivement qu'on ait de l'eau à disposition. On a déjà commencé à mettre des citernes enterrées de 30 mètres cubes d'eau dans la forêt, ce qui ne faisait pas avant. On a la chance d'avoir une canalisation d'eau de Paris qui traverse d'ouest en est la forêt. Donc on a aménagé depuis 6 ans des piquages pour qu'on puisse se mettre dessus. On a eu l'aide des agriculteurs cette année, ça s'était jamais fait. Donc il faut qu'on arrive à mieux organiser aussi cette entraide entre les agriculteurs qui nous emmènent de l'eau. Hein. On avait l'entraide avec les agriculteurs, notamment pour les feux de culture. Ça c'était déjà, on a déjà des conventions avec eux. Ils viennent en fait nous aider à passer clairement la herse dans les champs pour arrêter le feu. Mais maintenant, il y a un autre pan de l'aide qui sera amener de l'eau dans la forêt. Donc tout ça, il faut qu'on le travaille pour que ce soit un petit peu plus organisé, en tout cas moins précipité quand on en aura besoin. Bon voilà, il y a tout ce retour d'expérience est assez multifacette et on n'a pas à rougir de notre préparation parce que ça fait déjà vraiment quelques années qu'on s'y prépare, mais il va falloir quand même intensifier cela pour que, bah, hélas, ça va être la norme. Hein, donc on se prépare, c'est ce qu'on raconte actuellement, notamment aux élus et à la population, puisqu'on fait des réunions publiques. Hein, quand on nous dit qu'il ne faut plus que ça arrive, on dit mais si, ça va encore
1: arriver. Ça va arriver, oui.
5: Voilà, ça va arriver. Après, il y a la mémoire dont on parlait tout à l'heure. Hein. Si ça n'arrive pas l'année prochaine, si ça arrive dans 3 ans, tout le monde aura déjà un peu oublié. Mais ça va réarriver. Donc, c'est comment on se prépare collectivement à ce que l'impact de ces prochains feux soit le moins fort possible. C'est ça.
4: Guillaume.
6: Oui, je voulais revenir sur ce que venait de dire Olivier. En fait, c'est comment les autres acteurs que ceux de la défense contre l'incendie sont mobilisables et sont mobilisés, parce qu'on a vu cet été quand même des élans de solidarité spontanés qui ont été salués aux quatre coins de la France. Il faut rappeler quand même qu'il y a à l'échelle de la commune ce qu'on appelle les plans communaux de sauvegarde, qui sont d'une certaine façon le catalogue et la règle et le mode d'emploi de comment on réagit, comment on mobilise les uns et les autres et comment ces derniers se coordonnent dès lors qu'un risque apparaît. Ce plan communal de sauvegarde, on va pouvoir le mobiliser dans le cadre d'une inondation ou quand il y a malheureusement un sinistre sur des installations Céveso par exemple, mais dans le cadre d'un feu de forêt, ce plan communal de sauvegarde est également activé. Et il y a un besoin, en tout cas qui a vraiment été identifié au cours de l'été, c'est qu'on a aussi besoin de canaliser d'une certaine façon cette mobilisation spontanée et l'anticiper, de façon à ce qu'elle intègre ces plans communaux de sauvegarde et qu'ils puissent bien se coordonner avec les services du SDIS, de façon à ce que les interventions, par exemple, des agriculteurs ou les contributions de la population civile, parce que on va des fois avoir le boulanger du village qui va produire plus de pain que d'habitude, parce que il va falloir alimenter les troupes de pompiers qui sont arrivées sur la commune pour faire face à l'incendie. Tout ça, c'est recensé dans le plan communal de sauvegarde et on a besoin, je pense, de mettre à jour ces plans communaux de sauvegarde, notamment sur les ressources citoyennes qui peuvent être mobilisables lorsque les agriculteurs disposent d'une citerne d'eau, qu'elle soit bien identifiée dans le cadre du plan communal de sauvegarde, de façon à ce que la mobilisation de cette citerne puisse être coordonnée avec la lutte lorsqu'elle a lieu.
4: On a parlé aussi du coup tout à l'heure de comment démarrent les incendies, sécheresse, vent, etc. Mais on a quand même 9 incendies sur 10 qui sont d'origine humaine, on l'a dit. William, comment ça se fait ?
3: Alors oui, 9 incendies sur 10 sont d'origine humaine. Une seule cause naturelle, hein, c'est la foudre. Donc s'il n'y a pas d'orage en plein été, effectivement, le feu, il vient de la main de l'homme. Alors parmi ces facteurs humains, il y a déjà le facteur accidentel. La personne qui est en train de débroussailler chez elle et qui crée une étincelle, c'est pour ça qu'on ne débroussaille pas en plein été à 14h quand il y a du vent, le barbecue ou autre. Et hélas, il y a des facteurs qui sont maintenant purement criminels, et c'est aussi ce qui fait que dans le Var, cet été, le feu a duré aussi longtemps, c'est que les deux reprises de feu du 24 et du 31 juillet ont fait l'objet de mises à feu volontaires, et les personnes sont aujourd'hui incarcérées en détention provisoire. Mais hélas, on a trop de comportements à risque, donc on va mettre de côté ce comportement incendiaire qui est autre chose, sur lequel on viendra pas forcément nous, mais après il y a beaucoup de comportements à risque. Une des premières causes reste le jet de mégot. Le jet de mégot aujourd'hui...
1: Et pourtant on en parle dans le Var, hein. On voit de la com, hein, mais parle. Bon, ça...
3: On en parle dans le Var, on est en partenariat avec les autoroutes, hein. Comme je crois que c'était Nicolas ou Guillaume qui en parlait tout à l'heure, l'été dans le Var, les aires d'autoroutes non essentielles sont fermées. Vinci Autoroutes, pour les citer, parce que c'est eux qui sont gestionnaires du réseau, font beaucoup de communication sur le jet de mégot, le département, la préfecture, tout le monde à tout niveau, mais il y a encore quelques comportements à risque, le feu d'artifice aussi, donc tout ça c'est encore extrêmement compliqué, il faut communiquer, il faut faire évoluer les mentalités, et c'est toujours très compliqué, et je reprendrai ce qu'avait dit Patrice en début d'interview, hein, la mémoire est très courte, hélas.
1: Alors, ce qu'on ne sait pas aujourd'hui, c'est, on dit 9 sur 10, ok, qui viennent de la main de l'homme. La proportion entre le criminel et l'accident, est-ce qu'il y a quand même plus d'accidents que de criminels, c'est, aujourd'hui on n'a pas ces statistiques. Et après, d'où vient le criminel, clairement?
3: Oui, voilà. Et puis, alors, faut savoir que chaque départ de feu est analysé. Je parlais de mon département, c'est celui que je connais. On a une cellule interservice de recherche des circonstances et des causes d'incendie. Donc, c'est des experts sapeurs-pompiers, experts de l'ONF et experts de la gendarmerie qui vont sur le terrain et qui font des prélèvements, qui regardent s'il y a eu des traces d'accélérateur, donc peut-être des produits tels de l'alcool, de l'essence. On regarde d'où est parti, comment c'est parti. Ils arrivent à retrouver juste qu'au mégot de cigarette.
1: Ah oui,
3: donc,
1: c'est fou, ça.
3: Oui, bien sûr. Donc c'est vraiment très précis. C'est ça qui nous permet d'avoir ces statistiques-là. Mm-hmm. Maintenant, est-ce que le mégot de cigarette a été déposé là intentionnellement ou juste jeté, c'est encore extrêmement extrêmement compliqué. Donc la donnée reste à approfondir dessus. Mais ce qui est sûr, c'est que sur 9 départs de feu sur 10 sont d'origine humaine et après une moitié sont d'origine purement accidentelle, on le sait.
1: Ok.
4: Et malgré toutes ces informations-là, il me semble, si je dis pas de bêtises, que certains pompiers sont aussi à l'origine de certains feux. À quel moment on peut vouloir combattre les flammes et faire démarrer un feu? Ça peut paraître fou quand on entend ça aux informations.
3: Ouais, en France, on est 250 000 sapeurs-pompiers, et ces 250 000 pompiers sont le reflet de la société, et on a des comportements déviants à tout niveau. On peut avoir dans nos rangs des incendiaires, comme des voleurs, comme parfois des criminels, et là, on
1: regrette. Hein.
3: Voilà, c'est extrêmement à la marge. On a vu cet été qu'on en a eu un. Je laisserai peut-être plus mon collègue en parler tout à l'heure, parce que ça le concernait. Mais voilà, moi, je dirais juste qu'on est le reflet de la société dans les bons comme dans les mauvais moments.
1: Effectivement, Olivier.
5: Oui, il y a un vrai, il y a un vrai sujet sur l'incendiaire de Fontainebleau cette année. C'était un jeune qui venait juste de rentrer dans nos rangs, qui, bien évidemment, vous l'avez compris, a été entre guillemets licencié immédiatement. Mais se poser la question de comment on fait pour potentiellement détecter des gens incendiaires.
1: Qui pourraient avoir cette fascination du feu et qui pourraient devenir incendiaires, même si c'est à la marge.
5: Mais au-delà de la société, bien heureusement, c'est à la marge. Tout le monde l'a compris, mais parce qu'il y a aussi des gens qui mettent le feu dont leur origine c'est une pathologie. Hein, il y a plusieurs causes et sur ces incendiaires ou ces pyromanes, puisqu'il y a des différences. Évidemment, la détection, en tout cas dans nos rangs, on essaye de la faire, et après sur la société. Ma foi, les gens qui ont des pratiques déviantes, il faut évidemment essayer de les anticiper ou de les attraper quand c'est le cas.
1: si on faisait un petit focus avec les incendies et les animaux, par exemple, Joseph, est-ce qu'il peut justement y avoir des fois une tension entre ces besoins opérationnels terrain de défense contre l'incendie et cette protection finalement de certains milieux ou de certaines espèces?
8: Alors oui, il peut y avoir. Alors c'est surtout au stade prévention et donc au stade débroussaillage finalement que peuvent avoir lieu justement ces tensions-là. Alors on l'évoquait tout à l'heure, mais c'est surtout en termes d'impact d'intervention mécanisée. Donc pour débroussailler, évidemment, on peut pas faire ça manuellement, oui. Bien qu'on on communique nous beaucoup sur les bénéfices du débroussaillage. Alors dit manuel, mais en fait la débroussailleuse à dos. Avec des précautions d'essayer de pas toucher la litière. Là, c'est pour nous, c'est la seule méthode aujourd'hui qui a l'impact le plus réduit. Mais évidemment, c'est pas généralisable. Et donc, on fait, nous, dans le cadre du plan national d'action Tortue d'Aman, plan que j'anime pour le SNPACA, on fait beaucoup de tests d'impact, d'outils, pour accompagner les acteurs de terrain, justement, à l'utilisation des outils les plus adaptés, donc les moins impactants. Là, en l'occurrence, en effet, des outils qui n'impactent peu, ou moins en tout cas, des espèces comme la tortue d'Aman, mais c'est valable pour des tas d'espèces. D'autres espèces, quand on a des gros girobroyeurs, alors qu'ils sont certes très efficaces d'un point de vue impact sur les souches, donc c'est des girobroyeurs qui peuvent parfois être même des dessoucheurs, donc qui labourent en fait le sol en surface et qui permettent d'espacer les pas de temps d'entretien des ouvrages des FCI par exemple. On a des outils voilà qui sont très efficaces mais qui peuvent être donc très impactants sur certaines espèces.
1: Ça, c'est plutôt en amont du feu effectivement, pas pendant le feu, là on pourrait anisser.
8: C'est vraiment en amont du feu. Au moment mais alors on a nos tests montrent en tout cas qu'on a des perspectives et qu'il faut surtout pouvoir prioriser. Donc on est comme je l'ai dit tout à l'heure, c'est vraiment important que l'ensemble des ouvrages des FCI soient entretenus, mais il faut pouvoir prioriser là où des enjeux de biodiversité majeurs sont mis en évidence. Il faudrait pouvoir en tout cas graduer, mais c'est vraiment une question de moyens.
1: Patrice souhaite rebondir sur le sujet, avant qu'on parle un peu des moyens de lutte.
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1: Patrice ? Ah bon, Patrice n'est plus avec nous pour l'instant. Peut-être qu'on peut revenir côté SDIS.
2: Alors, sur... En assistant sur le fait.
1: Ah Patrice, oui c'est bon, on avait une petite coupure.
2: Oui,
1: ouais, reprends du coup.
2: Oui, excusez-moi, ça doit venir de chez moi. Donc c'était pour compléter ce que vient de dire Joseph en insistant sur le fait que pour pas en lutte active bien sûr, mais il est nécessaire quand on va procéder à mettre en place des pare-feux, des équipements des FCI. Du débroussaillement aussi, qu'on respecte la législation actuelle, notamment pour les demandes de dérogation de destruction d'espèces protégées et pour le fameux principe ERC, éviter, réduire, compenser, comme l'a dit Joseph à propos du débroussaillement, et qu'il n'y ait pas une situation exceptionnelle. Certes, c'est très prégnant, il y a des décès, il y a des gens qui perdent leur maison, mais qu'on reste dans le cadre législatif ordinaire. On a certes, la saison des feux va revenir l'année prochaine, mais on a encore un peu de temps et on peut mieux s'organiser pour insérer la biodiversité. Avec aussi cet été particulier, alors c'est pas que les feux, pour la faune sauvage, les centres de sauvegarde de la faune sauvage ont refusé des animaux blessés parce qu'elles étaient complètement débordées. Donc dans le bénévolat, cet élan de solidarité, il y a évidemment ce que vous avez signalé à juste titre hein, pour les comités communaux feux de forêt, la surveillance, l'accueil des bénévoles, mais il y a peut-être aussi l'accueil de la faune. Je précise qu'un jeune hérisson, un jeune martinet, c'est toutes les deux heures qu'il faut lui donner à manger si on veut le sauver. Et là, il y a besoin aussi d'encadrer et de canaliser le bénévolat. Et enfin, sur ces aspects prévision et anticipation et considérer la faune, la flore, la fonge, on milite également pour que nous ayons les moyens de, mais ça s'étend aussi au plan de gestion, etc., de bien intégrer ces risques, de bien intégrer les risques des sapeurs-pompiers, dans les plans de gestion des aires protégées, les DOCOB des zones Natura 2000, qui sont pour l'instant pas à jour vis-à-vis, certes du risque-feu, mais des autres risques, inondations, submersions, etc. Un petit exemple, le feu de, alors c'est de la Lande, au Cap Fréhel cette année, dans le Rex en cours des sapeurs-pompiers, il y a la nécessité d'un pare-feu. Un pare-feu dans la lande, eh ben ça peut être aussi intéressant pour la biodiversité, ça peut être inséré dans un plan de gestion, parce que l'intérêt, c'est de maintenir des landes à différents stades, et l'intérêt du pare-feu, c'est que ça maintient un stade juvénile, et l'habitat lande, eh ben, il a ainsi différents étages en fonction de son ancienneté, et un stade juvénile, c'est intéressant parce que s'il y a un feu à côté, outre le pare-feu qui sera utile pour les pompiers, eh ben, il sera utile aussi pour aider à régénérer plus vite la lande.
1: Quand on est dans l'action, William, par exemple, on parlait énormément hein, des Canadair, des Dash, des hélicoptères. Quelle est réellement leur place dans cette stratégie de lutte? Elle est primordiale, par exemple?
3: Elle est très importante. Elle est très importante parce que les pompiers, on est un peu un feu tout seul. On l'éteint avec nos partenaires, avec nos bénévoles, avec les avions, avec tout le monde. Mais le moyen aérien, effectivement, il est vital. Pourquoi? Pour éteindre des flammes. Mais un Canadair éteint les flammes, mais il n'éteint pas le feu. Les feux, ça, c'est le moyen aérien. Effectivement, il est vital. Pourquoi? Pour éteindre des flammes. Mais un Canadair éteint les flammes, mais il n'éteint pas le feu.

0: le feu, et ainsi que le front de flamme. Donc le front de flamme, c'est cette largeur la plus importante du feu, celle qui progresse. Plus les canadairs vont réussir à rétrécir les flancs du feu, plus ce front de flamme sera étroit, et ainsi on pourra l'arrêter. On a aussi les dashs qui larguent cette poudre rouge. Donc un dash ne largue pas sur le feu, il largue toujours en anticipation, de manière à venir, entre guillemets, si je devais schématiser, brûler chimiquement la végétation, de manière à ce que quand le feu arrive dessus, eh bien l'action de cette poudre retardante puisse vraiment diminuer le potentiel calorifique de ce feu-là. Donc les moyens aériens sont vitaux sur un feu de forêt, bien évidemment, mais ils ne sont pas là en remplacement des sapeurs-pompiers, c'est une complémentarité.
1: Ouais.
0: Et le Canadair ne fait pas tout. Nous, il y a des jours sur le feu de Pont-Aves où on n'a pas fait appel au Canadair, parce que ce jour-là, on avait besoin d'hélicoptères, parce que ce jour-là, on avait besoin de dash. Et inversement, dans les premières heures de lutte, là, le Canadair était très utile, et nos hélicoptères, on les a fait poser au sol. Donc voilà, c'est vraiment une complémentarité, et ça, c'est le commandant des opérations de secours, avec ses adjoints, qui définissent quelle va être la meilleure stratégie pour venir à bout de ces différents scénarios.
1: C'est ce que j'avais demandé justement, comment on peut définir ces stratégies, parce qu'il faut réagir très vite, être sûr qu'on va
0: Alors,
1: sûr, on n'est jamais sûr qu'on prend la bonne décision, mais oui, comment ça
0: Il
1: se
0: faut réagir très vite, et encore une fois, on n'est jamais seul en feu de forêt. On a un commandant des opérations de secours. C'est le patron du feu, entre guillemets. Et au-dessus de lui, il y a le préfet. Il y a le préfet qui est le directeur des opérations. Parce que ça se travaille pas seul en feu de forêt. Il nous faut des gendarmes, il nous faut du monde, il faut des réquisitions, il faut plein de choses. Donc lui, le sapeur-pompier, il va proposer une technique. Et il va la faire en travaillant avec une cellule anticipation. Une cellule anticipation, c'est là encore, c'est des experts sapeurs-pompiers, des experts forestiers, parfois des chasseurs, parfois des gens de la DFCI, de la préfecture, des gens qui connaissent la forêt. Et on va travailler à T plus 6 heures, T plus 12 heures, en se disant, voilà, au vu du scénario, au vu de la météo, on a aussi des experts météo, le feu vient de partir ici. Où est-ce qu'il sera dans 6 heures? Quelle va être la technique la plus judicieuse? Parce que il va falloir vraiment anticiper. Si on travaille dans la réaction et dans l'urgence, on n'est pas bon. Alors bien évidemment, dans les premiers instants, il faut le faire. Mais ensuite, il faut prendre du recul. Il faut savoir où est-ce qu'on va faire intervenir nos pompiers. Nos pompiers qui sont partis du centre de la France, qui vont être là dans 6 heures. Il faut que quand ils arrivent dans 6 heures, on les mette directement au travail. Et c'est toute cette anticipation, toute cette analyse opérationnelle qu'on effectue en amont du feu. Et c'est pour ça, encore une fois, vraiment, on travaille pas seul, et je veux mettre en avant tous nos partenaires qui sont dans l'ombre, mais qui font un travail formidable, les communautés de communes également. Tout à l'heure, Guillaume et Nicolas en ont parlé. Les communautés de communes dans le Var, donc les experts forestiers, font partie de la lutte contre les feux de forêt. Ils sont dans cette cellule anticipation H24 avec nous. On a des plans, on a des experts cartographes, et on a surtout la mémoire des anciens avec les couloirs de feu. Le feu, il répète chaque année les mêmes choses, et s'il reprend le même couloir, il rebrûlera,
1: au même
0: mais
1: endroit quasiment,
0: grosso modo,
1: ouais.
0: au même endroit. Voilà. Donc, on analyse tout ça, et on a beaucoup d'ouvrages qui sont là aussi, qui sont faits suite à ces feux.
1: Donc là, ce qui est très intéressant de noter, c'est qu'effectivement, souvent en façade, hein, pour nos auditeurs, les gens ont l'impression qu'il n'y a que les pompiers, etc. Mais non, en fait, derrière, il y a énormément de monde, de corps de métiers différents qui s'unissent finalement pour anticiper et gérer cette crise. C'est clairement
0: Bien
1: le
0: sûr,
1: message qu'on.
0: c'est toute une machine, c'est toute une machine qui se met en route. Alors c'est vrai que dans les médias, on voit le pompier au sol, et on voit le Canadair, mais il y a tout ce qui s'active derrière, et dans les intercommunalités, à droite, à gauche. Vraiment, on n'éteint pas un feu seul, c'est de l'interservice. Et c'est ça qu'il faut retenir du feu de forêt, c'est que c'est de l'interservice et de la solidarité.
1: Clairement. Olivier, par exemple, côté Seine-et-Marne, comment fonctionnent les renforts interdépartementaux lorsqu'un territoire a besoin vraiment de dizaines ou de centaines de sapeurs-pompiers supplémentaires?
2: En fait,
1: Comment ça se
2: on
1: passe?
2: est découpé par zone de défense. Donc, pour Fontainebleau, en fait, on est sur la zone de défense de Paris. Et dès qu'on a besoin de renforts, en fait, on demande à notre état-major de zone de défense des renforts immédiats. Donc là, pour nous, ce sera par exemple l'Essonne, les Yvelines et le Val d'Oise qui vont nous apporter leur concours en projetant des groupes d'intervention feu de forêt. Si les renforts de nos voisins directs suffisent, ben ça va très bien. S'ils ne suffisent pas, ce qui était le cas cet été, alors on demande au centre opérationnel de gestion interministérielle de crise à Paris, en fait, des renforts nationaux. Donc les renforts nationaux, c'est soit des moyens aériens, ce qui a été le cas, mais ça peut être également des colonnes de renforts, ce qui a été le cas aussi, puisque donc du coup, en Seine-et-Marne, on a eu 4 colonnes de renforts. Donc vous comprenez à peu près une petite centaine de pompiers sur chaque colonne. Donc on a eu au plus fort de l'événement, en tout cas à Fontainebleau le 14 juillet par exemple, on était 900 sapeurs-pompiers sur le terrain. On avait 300 de Seine-et-Marne, 200 de la zone de défense et 500 qui venaient de la France.

0: frontières. Donc ça, c'est des choses qui sont très bien rodées hein, sur le plan national. Comme je disais tout à l'heure, on a plutôt l'habitude d'aller en Gironde, d'aller dans le Var, dans les Bouches-du-Rhône, etc. Mais là, ça a été l'inverse. On fait même des fois des départs de colonnes préventifs. C'est-à-dire, William le disait tout à l'heure, quand tout l'arc méditerranéen est en risque très très sévère, le risque qu'un départ de feu, d'un très gros départ de feu dans un des départements du sud de la France arrive est extrêmement probable. Donc plutôt que de perdre du temps que les colonnes du centre de la France arrivent, en zone curative, j'allais dire, en période curative, donc période de lutte, eh bien on les envoie en amont. C'est ce qu'on a fait, par exemple, l'Île-de-France est descendue en curatif en Gironde au départ du feu, mais restée également quelques semaines supplémentaires dans les Var et dans les Bouches-du-Rhône pour parer à tous des gros départs de feu dans ces départements-là. Alors, donc, c'est des choses qu'on sait faire et qu'on fait même plutôt bien partout en France.
1: Alors ça, on peut encore le faire, mais peut-être que dans les années à venir, ça va être un peu plus compliqué. Je ne sais pas si, par exemple, plusieurs grands incendies frappent simultanément des régions très éloignées les unes des autres. Est-ce que, finalement, la France, aujourd'hui, dispose-t-elle suffisamment de moyens humains et matériels pour faire ça ?
0: Eh bien, c'est justement tout l'enjeu actuel. Et l'État nous aide avec ce pacte capacitaire. Qu'est-ce que c'est le pacte capacitaire ? C'est que, en gros, je vais vous la faire court, un camion citerne feu de forêt, ça coûte 350 000 euros, donc c'est un investissement. Là, le pacte capacitaire, c'est une aide financière de l'État qui amène 57% du financement de tout ce qu'on achète en termes de feu de forêt. Donc, oui, ça va continuer parce que, à un moment, aucun département, aucune zone de défense ne peut gérer forcément des incendies hors normes tout seul. William le disait tout à l'heure, hein, ils ont plutôt l'habitude de gérer des feux de forêt, et bien, quand ils sont aussi en feu de forêt hors normes, mais il y a la solidarité.
1: Oui.
0: Des renforts. Donc tout ça, en fait, ça va continuer et il faut justement monter en équipement pour que cette solidarité nationale, elle puisse perdurer partout en France.
1: Effectivement, donc c'est assez complexe. William, peut-être un avis sur ce sujet-là aussi ?
2: Ben, Olivier l'a très bien rappelé. Mmh. Aujourd'hui, la problématique, c'est la simultanéité de ces feux. Eh oui. Hors normes. Un feu hors normes, et il n'est pas dimensionné en termes d'hectares. Un feu hors normes, c'est un feu de forêt qui dépasse les capacités habituelles de l'organisation à en venir.
1: D'accord.
2: Okay. Donc peut-être qu'un feu de forêt hors normes à Fontainebleau fera 500 hectares. Dans un autre département, il en fera peut-être 4000. Dans d'autres, peut-être qu'un feu de forêt dans le département du nord de la France, hors normes, dès lors qu'il aura atteint les 100 hectares. Donc c'est pas une définition qui est volontairement chiffrée. C'est parce que nos organisations, jusqu'à présent, ont été habituées à traiter des feux de forêt et on y arrivait. Aujourd'hui, on évite de dépasser. Et ce que je disais tout à l'heure, hein, autrefois il y avait un seul de feu comme ça dans l'été. Là aujourd'hui, il y en a beaucoup. On n'a pas parlé des Pyrénées-Orientales qui ont ouvert la saison début juillet avec 5 ou 6 000 hectares. Ça, c'est un feu hors norme. C'est un feu hors norme. Quand on voit qu'en une nuit, 5 000 hectares sont ravagés, c'est extrêmement compliqué. Ça va très vite, très fort, ça fait mal, ça brûle des maisons, chose qu'on n'avait pas avant. On n'a jamais brûlé autant de maisons parce que les feux vont extrêmement vite, parce que les villes se sont aussi agrandies dans la forêt. Voilà, c'est toutes ces questions auxquelles il va falloir répondre, d'où des missions d'expertise, des missions d'inspection à la suite des feux de forêt. Il faut que nos administrations puissent expliquer comment on a géré la chose et surtout qu'on soit, entre guillemets, audité pour dire, voilà, qu'est-ce que vous auriez pu faire de mieux. Et ça, c'est très intéressant et ça cultive notre retour d'expérience. Mettre en avant ce qui n'a pas marché, c'est justement aller vers l'avenir en étant en capacité de se remettre en question et de peut-être élaborer de nouveaux modes de fonctionnement.
1: Effectivement, donc de toute façon, il va falloir revoir pas mal de choses, puisqu'on sait malheureusement qu'avec ce réchauffement climatique, on va avoir de plus en plus de soucis à ce niveau-là. Le feu, on va passer à notre troisième et dernière partie pour cette émission, puisque le feu finit... heureusement, à un moment donné, par être maîtrisé, les derniers foyers sont surveillés, les moyens de secours se retirent progressivement. Mais une fois que les flammes sont éteintes, une autre question commence. Que reste-t-il du territoire et surtout, que faire maintenant ?
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4: Une fois les flammes éteintes, les conséquences sont loin d'être terminées. Que devient la forêt après un incendie ? Comment la faune et la flore se régénèrent-elles ? Faut-il replanter, laisser faire la nature ou repenser complètement la gestion des massifs ? Et surtout, comment préparer les territoires au prochain feu ? C'est ce que nous allons voir dans cette troisième et dernière partie avec nos invités sur Faut qu'on en parle.
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4: Luc, une fois le feu éteint, quelle est l'ampleur des dégâts à gérer ?
1: Eh bien, sur les seuls grands incendies de Gironde et des Landes de cet été, environ 43 400 hectares ont été touchés, près de 39 800 hectares à Somos et 3 600 à Biscarros. Plus de 240 bâtiments ont été endommagés et plus de 250 000 personnes ont dû être évacuées.
4: Et financièrement, la préfeu représente aussi un coût considérable.
1: Oui, pour les incendies qui ont touché la Gironde, les Landes et le Var depuis le 21 juillet, France Assureur estime déjà à environ 25 000 le nombre de sinistres déclarés pour un coût proche de 500 millions d'euros. Parmi eux, environ 21 000 concernent directement des particuliers.
4: Est-ce qu'une forêt peut se reconstruire rapidement après un incendie ?
1: Alors pas forcément, la régénération peut prendre des années et même la biodiversité des sols, essentielle au retour de la végétation, peut nécessiter plusieurs années pour se rétablir. Les chercheurs testent d'ailleurs différentes stratégies, laisser agir la régénération naturelle, replanter ou intervenir sur le sol lorsque la reprise ne fonctionne pas.
4: Est-ce qu'on replante automatiquement après un grand incendie ?
1: Non, pas spécialement. Les scientifiques recommandent d'abord d'observer comment le milieu réagit. Dans certains cas, une période d'environ 2 ans peut être utilisée avant de décider une replantation afin d'évaluer la régénération naturelle et l'état du terrain. Mais pendant cette période, la végétation basse qui repousse peut aussi recréer du combustible et donc un nouveau risque d'incendie.
4: Cela veut donc dire qu'après avoir éteint le feu, il faut déjà penser au prochain ?
1: Exactement. En juillet, alors qu'une partie de la saison était encore devant nous, près de 40 000 hectares de forêt avaient déjà parcouru les incendies en France en 2026, davantage que sur l'ensemble de l'année précédente. C'est notamment ce qui a conduit l'État à lancer une mobilisation spécifique sur la restauration des massifs et leur adaptation au changement climatique.
4: La préfet n'est donc pas simplement une question de reconstruction, c'est aussi le moment de décider à quoi devront ressembler les forêts de demain. Passons tout de suite aux réactions de nos auditeurs.
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1: Nathalie de Fréjus, après un incendie, on a toujours envie de replanter tout de suite, mais est-ce qu'il ne faut pas parfois mieux laisser la nature se reconstruire toute seule plutôt que de vouloir intervenir trop rapidement ?
4: Michel de Bordeaux, si une forêt a brûlé à cause de conditions qui vont devenir de plus en plus fréquentes, est-ce que ça a vraiment du sens de reconstruire exactement la même forêt qu'avant ? Est-ce qu'il ne faut pas faire profiter l'après-feu pour tout repenser ? Et oui, une fois les flammes éteintes, dans quel état retrouve-t-on réellement notre espace naturel qui vient d'être brûlé ? Une forêt noire, est-ce que c'est une forêt morte, Joseph ?
5: Alors non, en effet, il faut rappeler, comme je le disais en préambule, que l'ensemble des écosystèmes, en tout cas, alors là je parle pour les écosystèmes méditerranéens, pardon, c'est vrai que la question hors zone méditerranéenne peut être assez différente, mais en milieu méditerranéen, la plupart des espèces sont quand même bien adaptées aux incendies, aux feux, de par leur écologie, il y a des tas de systèmes d'adaptation. On a parfois des écorces épaisses, comme sur le chêne liège, des rejets de souches ou de lignotubères pour certaines espèces. Donc c'est à la base du tronc, même si l'arbre ou l'arbuste sèche, brûle, meurt pour différentes raisons. Il peut repartir de la base du tronc. Il y a aussi des phénomènes de graines sérotines qui ont pour s'ouvrir ont besoin de l'effet du feu. Ça c'est valable pour la plupart des pins méditerranéens. On a aussi des espèces dont la germination est stimulée par la chaleur ou la fumée. Donc on a plusieurs systèmes qui montrent l'adaptation de végétaux aux incendies. Pour la faune, c'est un peu différent. Il y a des stratégies parfois d'évitement. Il y a des questions aussi de stratégies démographiques, notamment des espèces qui se reproduisent très vite et en grande quantité, comme certains insectes notamment, et donc qui peuvent très rapidement recoloniser un milieu qui a brûlé. On a d'autres espèces qui sont opportunistes, qui sont attirées par les milieux ouverts et qui pourront venir recoloniser très vite des milieux qui ont brûlé. Donc en fait, après l'incendie, c'est vrai qu'on a un paysage qu'on a l'impression d'être complètement mort finalement, mais la régénération peut être assez rapide. Alors tout dépend de la violence du feu, tout dépend de la façon aussi dont les sols sont atteints et les sols pourront ou pas être préservés. Parce qu'on a parfois des phénomènes automnaux assez forts à l'automne, de pluies importantes, qui peuvent entraîner une assez forte érosion des sols. Et alors là, c'est assez catastrophique. Donc là, ça nécessite justement des interventions amont, on va en parler après, de sorte de créer notamment des fascines qui permettent de garantir l'intégrité des sols face à une éventuelle érosion post-feu.
1: Alors, on a Nicolas qui souhaite réagir et Guillaume aussi. Alors, Nicolas, peut-être, déjà ?
6: Guillaume avait levé la main.
1: Ah, oh, Guillaume, allez.
7: Non, mais ça sera une redite, mais je pense que c'est important, en tout cas, que vos auditeurs soit éclairé sur ce sujet-là, parce que inévitablement, suite à un incendie, on pense reconstruction, on a envie que le paysage se renaisse, hein, renaisse de ses cendres. Mais il y a une étape intermédiaire et qui est peut-être un préambule super important, c'est ce que nous on appelle les travaux d'urgence, et c'est notamment comment on va traiter ces zones incendiées, notamment dès lors qu'il y a une forte pente, pour éviter que, avec les précipitations de l'automne, qui sont chez nous, c'est un petit peu la double peine, hein, c'est que suite à la saison des feux, on a des saisons avec de fortes précipitations. Comment on va limiter le risque d'érosion des sols? Et c'est malheureusement ce qu'on a déjà pu observer sur la commune de Corrance, qui en quelques semaines a connu successivement le feu, et puis derrière un orage qui a provoqué une coulée de boue, coulée de cendres. Donc c'est une double sinistralité pour la commune, et donc d'où l'importance de traiter en priorité cette question des travaux d'urgence avec, comme le disait Joseph, le fait d'intervenir en forêt pour mettre des fascines. En fait, c'est quoi des fascines? On va essayer d'aller sur la zone incendiée, notamment pour là où il y a des fortes pentes, récupérer les bois qui sont encore utilisables pour les mettre en travers de la pente, de façon à ce que lors des intempéries, la course de l'eau soit ralentie. Parce que sur un sol nu, on a un peu un effet boule de neige, si vous voulez. Il n'y a plus aucune végétation qui va retenir le ruissellement de l'eau. Et au-delà de ça, chaque goutte de pluie va générer un petit amas de cendres qui va s'accumuler et grossir un petit peu comme une boule de neige au fil de la pente. Donc ça, c'est important de l'avoir en tête avant de se projeter sur une vision reconstruction, en tout cas accompagnement pour la reconstruction de la forêt.
1: Nicolas.
6: Oui, Joseph et Guillaume ont raison d'insister sur cette érosion. D'ailleurs, en termes de bilan humain, notre département a plus souffert des inondations que du feu. Donc c'est vrai que c'est une problématique majeure une parcelle forestière qui subit l'érosion aura beaucoup de mal à se régénérer. C'est vrai que la forêt méditerranéenne a évolué avec le feu, certaines essences ont même besoin du feu pour coloniser certains espaces, mais faut-il encore qu'il y ait de la terre qui reste que le feu, qu'il n'y ait pas une répétition du feu trop rapprochée. On le voit dans les Bouches-du-Rhône où il y avait une récurrence du feu important. Il y a de moins en moins de feu parce qu'il y a moins de surface à brûler. Si vous voyez dans les Bouches-du-Rhône, il y a une régénération qui s'est faite en fond de vallon, et au plus on monte, au moins il y a de régénération, pourtant d'essence très favorable en post-incendie et qui apprécie ce terrain-là. Donc voilà, c'est vrai que la lutte contre l'érosion du sol est très importante. Aussi, une certaine structure forestière peut avantager le feu. En Gironde, certaines personnes se surprennent de l'intensité du feu. Il ne faut pas oublier que c'est une forêt artificielle. Il n'y a pas de forêt originellement en Gironde, c'est des landes, c'est des marécages, et effectivement, on a construit une forêt productive de pins maritimes. De pins maritimes sans discontinuité, sans coupure de combustible, et donc effectivement, dans le contexte actuel, la Gironde est devenue effectivement une région très prégnante au risque du feu.
1: Mais à l'époque, c'est vrai que c'est un... mais à l'époque, en fait, on savait pas tout ça. Donc on a mis des essences sans trop se poser de questions, finalement, peut-être.
6: Alors, le risque incendie en Gironde et dans d'autres régions de France est effectivement récent, bien sûr. Par contre, avec l'expérience qu'on a, on peut faire des coupures de combustible, c'est cohérent, c'est évident.
1: Ça s'est fait en Gironde, hein. Il y a eu des endroits qui ont été déboisés pour casser en fait le feu, pour qu'il s'arrête.
6: Non, lors de la lutte, oui, mais on parle en gestion du territoire, effectivement, de créer ces coupures de combustible. Après, dans notre région, il y avait aussi beaucoup de pins maritimes, et notre région a toujours connu du feu. Mais je ne parle pas de coupure de combustible quand ça brûle, je parle de coupure de combustible
1: en amont.
6: Avant.
1: Bien sûr, repenser le territoire.
6: Voilà, repenser le territoire. C'est vrai que William a beaucoup insisté et a raison sur ces couloirs de feu qui accélèrent le feu systématiquement. Et c'est vrai que les coupures de combustible ont cette utilité-là, puisque à travers l'histoire, il y a qu'à lire Charles de Ribes, qui était un grand forestier du 19e siècle, où en 1866, il prend déjà ces coupures de combustible. C'est vrai que la gestion de ces risques est quand même historique et n'est pas quelque chose de nouveau. Et après, sur le post-incendie, c'est vrai qu'on plante assez rarement, puisqu'on considère que notre forêt a les capacités de se régénérer s'il reste un sol, mais aussi il faut avantager, quand on le peut, une forêt diversifiée, avec des essences forestières
1: Ouais,
6: adaptées au
1: changer.
6: changement climatique, et changer de paradigme pour repenser la forêt, capable d'être plus résiliente dans 50, 70, 100 ans.
1: Alors ça, c'est clair que ça a aussi un impact un peu sur la biodiversité. Je vois que Joseph souhaite réagir. Joseph?
5: Oui, simplement pour poursuivre sur l'effet des feux. Alors, on a parlé de végétation, de sol, qui est le facteur, je pense, le plus important, parce que voilà, comme ça a été dit, mais sans sol, on ne peut plus rien espérer. C'est de la désertification et qui a déjà lieu de façon localisée, dans le massif des Morts notamment, suite à la répétition des feux et à des phénomènes d'érosion. On trouve de façon localisée des sols qui sont complètement à nu, où plus rien ne pourra pousser, c'est certain. Donc là, on a tout perdu. C'était alors à la fois pour mettre ça dans la balance bénéfice-risque de la prévention et donc aussi la création d'ouvrages, enfin de la création de l'entretien des ouvrages des FCI, il faut bien avoir en tête que voilà, si le feu passe et que les conditions sont de l'érosion des sols, c'est catastrophique et c'est voilà, complètement perdu. Donc voilà, il faut bien insister sur la prévention et je voulais simplement signaler aussi que sur certaines espèces, alors notamment par exemple la tortue d'Hermann, qui est une espèce méditerranéenne malgré tout, mais la violence et la fréquence actuelle des incendies fait que, on va dire, au bout de trois passages de feu à la fréquence donc actuelle, c'est-à-dire à peu près en 50 ans, trois feux qui passent, la population de tortues est éteinte. Et donc la restauration de ces populations ne pourra se faire que par les marges qui auront été préservées, disons. Donc l'impact des incendies selon les espèces qu'on considère peut être bien voilà différent d'une espèce à l'autre. Et alors comment dire, les retours d'expérience de certains feux comme celui de Gonfaron en 2021 nous permettent en tout cas d'identifier des points intéressants. On a constaté en tout cas que la mortalité des tortues avait été plus importante dans le massif que dans la plaine des Morts, en raison du fait que la plaine des Morts abrite présente des affleurements rocheux de grès, c'est des dalles de grès permien qui offrent des petites caches en fait pour la faune et un certain nombre de tortues. On était en période de forte chaleur, donc de canicule. Les tortues s'étaient abritées, on va dire, un peu plus au frais au fond de ces cachettes et elles n'ont un certain nombre d'entre elles, en tout cas, n'ont pas été touchées. Donc en fait, on a eu une mortalité de plus de 90% des tortues dans le massif, alors que dans la plaine, on était à un peu moins de 60%. Ce qui est voilà, pas négligeable, en tout cas, pour la restauration des populations.
1: Donc, à quoi pourrait ressembler finalement cette forêt de demain? On l'a dit un peu, davantage de diversité, peut-être des espaces ouverts, une agriculture différente, parce qu'il va falloir tout repenser. Qui se lance sur le sujet dans nos spécialistes de la forêt?
6: Bah, peut-être une reconquête agricole, effectivement, sur la surface forestière. On l'a rappelé en préambule, la forêt est récente, effectivement. On a une essence, le pin d'Alep, qui est une essence pionnière. Elle s'installe rapidement sur des surfaces qui sont abandonnées. Oui, il
1: Après,
6: faut
1: dans le Var, il y a le relief,
6: effectivement.
1: donc c'est un peu compliqué pour de l'agriculture. Ça dépend quel type d'agriculture.
6: Ça dépend quel type d'agriculture. La surface agricole était très importante au 19e siècle. Elle ne l'est plus du tout actuellement. Pourtant, le relief n'a pas changé. C'était pas une plaine au 19e, et c'est pas devenu l'Everest, au 21e. Donc, c'est que quand même, il y a effectivement des possibilités agricoles qu'il y a. Bien sûr que la mécanisation, de l'agriculture, a créé aussi le recul quand, les forêts brûlent. On voit des restants. Quand il y a des restants, ils s'étaient pas casser le dos à faire des restanques juste pour que le pin d'Alep s'installe
1: Oui,
6: et
1: forcément.
6: les conditions hydrologiques positives. C'était pour le triptyque provençal, c'est-à-dire la céréale qui était quand même important, il faut pas l'oublier, la vigne et l'olivier. Évidemment, la mécanisation a créé le recul, l'exode rural aussi, et puis le fait qu'on soit aussi passé à une économie de services avec moins de production. Mais cependant, on peut réencourager effectivement l'agriculture. Je pense que
1: Et là, et
6: c'est un
1: réimplanter peut-être
6: devoir
1: des essences
6: collectif.
1: qui sont plus adaptées au réchauffement climatique. Dans le Var, je crois qu'il y a des essais autour de la pistache, par exemple. Peut-être du coup profiter de ça pour s'adapter. Je vois qu'il y a beaucoup de monde qui souhaite
6: Oui,
1: réagir. Ouais.
6: à Forêt Modèle de Provence, on avait fait d'ailleurs le plan soutenu par la région Sud des 1500 pistachiers Vera, donc la variété qui fait de la pistache, pour justement encourager cette économie. Donc oui, bien sûr, il peut y avoir aussi des idées en ce sens, mais sur des surfaces en restant, il y a des variétés d'arbres ou d'agriculture qui n'ont pas besoin de mécanisation, et où il peut y avoir effectivement un réengagement de l'agriculture, et c'est un très bon pare-feu et coupure de combustible. Donc voilà, il faut soutenir en tout cas l'agriculture qui souffre beaucoup actuellement.
1: Beaucoup de réactions. Donc Joseph souhaite intervenir. Joseph?
5: Oui, ben pour faire le lien toujours avec l'agriculture, c'est vrai qu'alors les milieux incendiés, je pense qu'il y a un potentiel qui est vraiment à relativiser pour l'agriculture, mais en effet, pourquoi pas, en tout cas envisager sur des zones qui étaient anciennement cultivées pour des bonnes raisons, hein, voilà. Donc on parle de restanques, ce genre de choses. C'est vrai qu'il y a après des surfaces très importantes où je pense que l'agriculture n'a pas sa place parce que c'est impossible et qu'il y a des enjeux parfois de biodiversité importants aussi. Mais alors, en revanche, l'agriculture peut avoir un rôle intéressant et il y a des projets pilotes qui sont en cours sur les ouvrages des FCI, donc pour mutualiser finalement l'enjeu des FCI et l'agriculture, ce qui permet d'avoir des coupures agricoles. On parle de coupures agricoles pour ces ouvrages des FCI, qui permet sur des zones qui visent la défense de la forêt contre les incendies, donc de façon active ou passive, mais qui visent à favoriser l'agriculture. Alors ça a quand même des avantages intéressants. C'est vrai qu'on parlait de manque de moyens pour l'entretien de tous les ouvrages des FCI. Là, c'est vrai que d'installer un agriculteur sur une zone qui doit absolument être entretenue, ça peut en tout cas être une solution, vraiment une convergence d'enjeux qui me semble tout à fait intéressante. Voilà. Après, pour l'agriculture, je pense qu'il faut aussi parler du pastoralisme qui est vraiment en souffrance aujourd'hui dans toute la zone méditerranéenne en tout cas. Et si on pouvait soutenir davantage le pastoralisme, qui permettrait de réduire la combustibilité, l'inflammabilité aussi des massifs, ce serait une bonne chose. Et en tout cas, une pratique agricole qui globalement est tout à fait compatible avec la biodiversité, moyennant une gestion adaptée, disons.
1: Effectivement, donc on a aussi allez, Guillaume qui souhaite parler et Patrice, puisque on arrive au terme déjà de cette émission, et après il y aura faut qu'on en parle la suite pour le petit bonus. Guillaume?
7: Alors, je vais tenter
1: Ah bon? Oui.
7: d'être bref. Oui, vous m'entendez?
1: Oui, il nous reste 2 minutes, 2, 3 minutes maximum avant qu'on
7: Alors,
1: passe le tour de table.
7: moi, au niveau des communes forestières, la vision qu'on porte, c'est que, en tout cas, il doit y avoir une solution transversale qui doit être apportée sur la question forestière de demain. Et la réponse territoriale ne peut pas être exclusivement sylvicole. Elle doit mobiliser le milieu agricole pour identifier les zones, comme ça a été dit, hein, identifier les zones propices à la réintroduction de l'agriculture, en concertation avec l'interservice. Mais cette vision territoriale, elle doit aussi mobiliser la question de l'hydrologie. Parce qu'aujourd'hui, les forêts, et comme l'ensemble du territoire, et l'agriculture en a besoin, on souffre du manque de ressources en eau. Et lors de la lutte aussi, hein, les pompiers ont ce besoin de disponibilité en eau. Donc on a besoin aussi d'accompagner ce réaménagement du territoire par de l'hydrologie, par de la remise en état des retenues collinaires qui ont été délaissées ces dernières décennies, de façon à permettre une réhydratation du territoire pour que la forêt et l'ensemble du territoire parviennent à être plus résilients, mais aussi que ces micro-retenues puissent venir éventuellement alimenter le maillage des différents équipements des FCI pour qu'on puisse, au moment de la lutte, venir puiser l'eau qui sera nécessaire à l'intérieur. Donc c'est vraiment une vision globale et c'est une réflexion qui est déjà en cours. Les élus impactés par le feu du Gros Bessillon se sont déjà réunis, en tout cas pour essayer d'envisager ensemble quelles pourraient être les réponses en termes d'aménagement du territoire. Et on a la chance aussi dans le Var d'avoir un préfet qui est très attentif à ces questions-là et qui met sur la table en tout cas les différents enjeux, qu'ils soient sylvicoles, aménagement du territoire ou agricole, et voir comment la réponse collective peut être apportée.
1: Effectivement, voilà, on va arriver au terme de cette émission. Patrice aura des choses à nous rajouter, sauf que voilà, là, on arrive effectivement au terme. Faut rester connecté, hein, et puis.
4: Oui, écoutez la suite pour savoir ce que Patrice avait à vous expliquer.
1: Et oui, puisqu'on va pouvoir approfondir un petit peu une question pour les 20 minutes de bonus dans Faut qu'on en parle la suite. Donc nous recevions pour cette émission
4: William, qui est directeur de la communication au S10 du Var. Merci beaucoup.
8: Merci à vous.
1: Le lieutenant-colonel Olivier Conta, qui est chef du groupement territorial sud à Fontainebleau, au S10-77. Merci Olivier.
0: De rien.
4: Guillaume Anton, qui est directeur des communes forestières du Var. Merci.
7: Merci à vous.
1: Patrice Hirbeck, qui est vice-président de France Nature Environnement et expert de la forêt. Merci pour cette participation, Patrice.
9: Et merci de m'inviter.
4: Nicolas Plazanet, directeur de Forêt Modèle de Provence. Merci beaucoup.
6: Merci pour l'invitation, merci.
1: Alexander Noël, qui est président de l'association PACA Emergency. Merci beaucoup, Alexander.
10: Eh ben, merci à vous pour l'invitation.
4: Et enfin, Joseph Sels, écologue naturaliste, chef de projet référent Tortue d'Hermann et agroécologie au sein du Conservation d'espaces naturels de Provence-Alpes-Côte d'Azur. Merci.
5: Merci à vous.
1: Eh bien, voilà.
4: Nous, on se dit à très très bientôt pour d'autres enquêtes, mais restez bien avec nous. Oui. Il y a encore les 20 minutes de bonus, on
1: C'est
4: compte
1: ça.
4: Sur vous.
1: Faut qu'on en parle la suite, les coulisses et tout ce qui n'a pas été dit pour 20 minutes de bonus.
4: À tout de suite.
1: À ciao.
4: Bye bye bye. Bye, bye.
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Salut à tous et bienvenue dans Solid Gold, j'espère que vous allez bien. Solid Gold, c'est votre émission de variété anglo-saxonne. Pendant 2 heures, on va se balader dans la variété anglo-saxonne des années 60 à nos jours. Et puis on va écouter un artiste en fil rouge, vous venez de l'entendre, il s'agit de David Pomeranz. 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Et donc, c'est sur solidgold.fr. À chaque émission, son album fil rouge. Aujourd'hui, je vous emmène en 1975 avec le 3e album studio de l'auteur-compositeur David Pomeranz. David Pomeranz est un natif de Long Island. Il est né en 1951 et il a composé pour de grands artistes, puisqu'il a composé pour Bette Midler, Freddie Mercury, Missy Elliott, les Carpenters, Harry Belafonte, Barry Manilow, Donna Summer, Cliff Richard. On lui doit de nombreux tubes et il a donc enregistré en solo l'album It's In Everyone Else, date de 1975. Il sera notre album fil rouge du jour. On vient de l'entendre dans la chanson-titre « It's in every one of us ». On le retrouve tout de suite avec Théa et nous irons ensuite en 1990 avec Dionne Warwick et une reprise d'une chanson de Cole Porter, « Begin the Begin ». C'est parti. «

Songs in the Key of Life, c'est un des albums mythiques de Stevie Wonder dans les années 70. Et bien figurez-vous qu'il vient de sortir un EP avec 4 chansons inédites qui avaient été enregistrées à l'époque pour cet album. On vient d'entendre I Can See the Sun in Late December. On va retrouver David Pomeranz, à peu près à la même époque d'ailleurs, en 1975, avec l'album It's in Every One of Us, qui est notre album fil rouge aujourd'hui. Sur cet album, il enregistrait une chanson dont Barry Manilow a fait un tube, Trying to Get the Feeling Again. Et puis juste après, on entendra un extrait du nouvel album de Lala Hathaway, Made in Chicago, la chanson 47th Street.

L'inusable tube de Chris Montez repris beaucoup de fois, The More I See You. On retrouve David Pomeranz, c'est notre artiste fil rouge aujourd'hui avec son album It's Everywhere, The More I See You. On retrouve David Pomeranz, c'est notre artiste fil rouge aujourd'hui avec

Le grand Louis Armstrong est dans Solid Gold avec un classique, Dream, A Little Dream of Me. David Pomeranz, lui, c'est notre artiste fil rouge aujourd'hui. Il est surtout auteur-compositeur, mais il a enregistré des albums en solo, comme ce It's in Every One of Us en 1975. C'était son troisième album studio, Flying. C'est la chanson qu'on va écouter tout de suite. On restera dans les années 70 avec Natalie Cole et Mr. Melody. Et puis un extrait du dernier album de Clay Aiken, l'un des premiers vainqueurs de la Nouvelle Star aux États-Unis. C'était il y a plus de 20 ans maintenant. Et une reprise d'une chanson que vous allez reconnaître.

Un extrait du dernier album de Clay Aiken où il reprend la chanson Time After Time, la chanson de Cyndi Lauper bien sûr, et puis à l'instant période disco, Linda Lewis, It's In His Kiss. On aime bien mélanger les genres dans Solid Gold. On va s'en rendre compte tout de suite avec un nouvel extrait de l'album de David Pomeranz, It's In Every One Of Us, qui est notre album fil rouge aujourd'hui. Là c'est la veine pop rock, Greyhound Mary, et puis juste après encore un nouvel album, celui d'Amy Grant, avec un extrait de l'album The 6th of January.